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3: Bonjour, je m'appelle Angèle, j'ai 8 ans et je vais vous raconter une blague. C'est deux grandes sables qui arrivent à la plage, il y en a un qui dit « Eh ben, c'est blindé aujourd'hui !»
4: Bonjour, je m'appelle Gaëlle, j'ai 9 ans. Qu'est-ce qui est rose et qui aime l'informatique ? Un port USB. Au revoir.
5: Salut, c'est Thomas. C'est Teddy. Quand une voiture tourne à droite, quelle roue ne tourne pas ? La route fait court.
6: C'était trop drôle.
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6: Et coucou les petites curieuses et les petits curieux. Oh, regardez, chut, regardez, il y a plein de petites bébêtes.
7: Bonjour, je m'appelle Sélénée. J'ai 5 ans et j'aimerais savoir si les insectes nous entendent. Merci, au revoir.
6: Ah ouais, dis donc, est-ce qu'ils nous entendent les insectes? Est-ce qu'ils ont des petites oreilles? Est-ce qu'ils arrivent à capter nos petites conversations ou nos cris quand parfois ils nous font peur? Sélénée, c'est François Lasserre qui te répond. Il est entomologiste, ça veut dire spécialiste de tous ces insectes. Est-ce que vous avez une réponse?
8: Alors oui, bien sûr, mais c'est pas facile parce qu'en fait, plein d'insectes ont des oreilles, oui.
6: Ah
8: mais
6: oui,
8: pas des oreilles comme nous, avec des grands trucs comme ça qui se prendraient dans les feuilles, avec des poils qui sortent quand on est vieux, etc. Ça, ce serait ennuyeux pour eux. Ils ont, alors on va plutôt, quand on est un peu entomologiste, spécialiste des insectes, on dit qu'ils ont des organes tympaniques, ils ont des tympans quelque part sur le corps. En tout cas, déjà, tous les insectes que vous entendez chanter, donc faire du bruit, des sons, des stridulations, ça leur permet de communiquer avec un autre individu de son espèce, et donc l'autre a forcément des oreilles pour entendre le son. Donc un criquet qui fait cric cric cric, ben c'est parce que l'autre, un congénère, va l'entendre, soit un mâle, en lui disant « va-t'en, c'est chez moi ici », soit une femelle en disant « je suis le plus beau, viens, on va se marier, tous les deux ». Les oreilles sont très très importantes pour tous ces insectes qui stridulent. Si vous êtes une sauterelle, vous avez l'oreille par exemple sur les pattes avant. Et d'ailleurs,
6: ah oui,
8: c'est quelque chose que vous pouvez voir sur les grandes sauterelles qui se baladent là, cet été, au printemps, vous regardez les grandes. Si vous vous approchez à l'avant des pattes, vous verrez un petit élargissement ou une petite tache un peu plus sombre, c'est l'oreille des sauterelles.
6: Donc on regarde, surtout on ne touche pas par contre, hein, sinon on peut leur casser les pattes, les pauvres.
8: Si elles veulent bien monter sur votre main, pourquoi pas, mais sinon on les regarde de près. Parfois on peut s'aider d'une loupe, on prend la loupe qui traîne à la maison et on s'approche et on peut voir les oreilles des sauterelles. Et puis après, il y a plein d'autres insectes qui communiquent avec des sons. Et en revanche, parfois, ils n'entendent que les sons émis par leur congénère. Et donc, si on parle et qu'on fait des sons différents, ils peuvent ne pas nous entendre. Mais quand même, plein d'insectes peuvent largement nous entendre, au moins des intonations, parce que là, quand je parle, ça fait des bruits qui ne sont pas tout à fait les mêmes, et ils peuvent en entendre certains. Quoi qu'il arrive, quand on approche dans l'herbe, on peut faire bouger un peu le sol ou les herbes, ils vont sentir les vibrations. Alors ça, pas forcément avec des oreilles, mais avec leurs poils. Et puis, il y a même des insectes dont on ne soupçonne pas qu'ils puissent nous entendre, ce sont des papillons. Il y a des papillons, souvent de nuit, ont des oreilles. Parce que quand vous êtes un papillon de nuit et que vous vous envolez la nuit, vous avez derrière vous un nombre de chauves-souris incroyable. Alors, dans les airs, ils sont poursuivis par les chauves-souris. Et les chauves-souris les repèrent en envoyant des ultrasons. Je ne sais pas si vous savez, mais les chauves-souris, pour savoir ce qui se passe autour d'elles, elles envoient un son particulier qui revient dans leurs oreilles ou ailleurs.
6: Nous, on n'entend pas, mais que si on a une machine spéciale, on peut entendre.
8: Exactement. Et bien, ces sons sont captés par beaucoup de papillons de nuit avec des oreilles. Et donc, quand ils entendent la chauve-souris, ben, soit ils peuvent se laisser tomber, du coup, la chauve-souris va le rater. Ou alors, ils peuvent partir en zigzagant. Et parfois, certains peuvent émettre un son qui peut faire peur aux chauves-souris. Et alors, au cours de l'évolution, il y a même des chauves-souris qui sont devenues un peu silencieuses et qui murmurent, et ça leur permet de ne pas être entendus des papillons de nuit.
6: Discretos, quoi.
8: Discretos. Genre, elles envoient des petits sons comme ça et les papillons n'entendent pas trop. Mais donc, on peut quand même être entendu, en tout cas certains sons, par plein d'insectes, beaucoup plus qu'on ne le croit, puisque des mouches aux criquets, en passant par les papillons de nuit jusqu'à des punaises aquatiques, les insectes peuvent communiquer avec des sons et donc avoir des oreilles.
6: Oh là là, toujours aussi fascinante, hein, la vie de nos colocs sur Terre. Salut les matelots!
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1: Tous les enfants grandissent. Tous, sauf un. Wendy, elle, le découvrit lorsqu'elle avait 2 ans. Alors qu'elle se promenait avec sa mère dans le jardin de Kensington à Londres, elle arracha une rose de Chine pour lui offrir. Ce geste toucha Madame Darling en plein cœur.
2: Oh, si seulement tu pouvais rester ma petite fille pour toujours.
1: C'est ainsi que Wendy découvrit qu'elle allait grandir. Elle pensa alors...
3: 2 ans, ma vieille, c'est le début de la fin. École, devoir, bain, allez, dîner.
4: 4,
3: école, devoir, bain, dîner.
1: 8 ans plus tard, alors que son 10e anniversaire approchait, Wendy refusait d'accepter l'affreux train-train du quotidien.
3: Il doit y avoir autre chose, une autre vie, un autre monde.
1: D'autant que depuis quelque temps, d'étranges phénomènes se produisaient dans sa chambre la nuit.
2: Wendy, mais d'où vient toute cette poussière d'étoiles?
5: Et ces feuilles par terre?
3: C'est Peter Pan, papa!
1: Qui?
3: Peter! Il a oublié son ombre hier soir. Je l'ai rangé dans la commode.
5: Non mais franchement, vous l'entendez? C'est la nounou, elle lui raconte vraiment n'importe quoi. Allez, oust, nana, dehors, dans la cour.
1: Le poil noir est joyeux. La nounou était une chienne Terre-Neuve, visiblement très sûre d'elle.
5: Comment ça, je ne vous arrive pas à la moitié de la patoune? Chérie, nana n'arrête pas de me rabaisser. Elle me méprise.
2: Bien sûr que non, Georges. Elle vous admire, au contraire. C'est pourquoi elle est si sévère.
1: Ce soir-là, Monsieur et Madame Darling étaient invités à dîner chez les voisins. À la seconde où ils refermèrent la porte de l'immeuble d'à côté.
5: Oh, pardon, excusez-moi. Toujours pas. Oh, zut. Pardon.
1: C'est bon, là, vous y êtes?
5: Ah, cette fois, c'est bon.
1: À la seconde où ils refermèrent la porte du bon immeuble d'à côté, toutes les étoiles dans le firmament s'agitèrent. Maintenant, Peter. Aussitôt, les fenêtres de la chambre de Wendy s'ouvrirent en grand. Puis, une virevoltante petite lumière, extrêmement vive et intense, s'introduit à l'intérieur, suivie de près par une silhouette couverte de feuilles.
6: Alors, Clochette, tu l'as retrouvée?
3: Peter! Si tu cherches ton ombre, elle est pliée dans le tiroir. Attends, je te la sors.
1: Peter Pan, car c'était bien lui, s'approcha de Wendy, escorté par la petite lumière qui...
3: Oh, s'avéra être une fée. Je savais que tu reviendrais. Cette fois, je suis prête. Je pars avec toi.
1: Puisque Wendy lui avait rendu son ombre, Peter ne pouvait refuser. Clochette, elle, ne semblait pas de cet avis.
7: Comment ça? Faut que je leur en parle d'abord. Mais c'est moi leur chef, c'est moi qui décide. Et puis, je leur amène une maman. Alors, ils n'ont pas intérêt à chipoter.
1: À ces mots, Wendy sursauta.
3: Moi, une maman? Je crois qu'il y a un petit malentendu. D'abord, je suis une enfant comme toi. Et puis, si je lâche mes parents, c'est pour pourchasser de dangereux hors-la-loi, sentir mon cœur battre à 1000 à l'heure, enfin, tu vois le truc.
7: Oh, mais tu cherches des aventures. Raison de plus pour me suivre. Avec nous, tu vas être servi.
3: Mais qui c'est, nous?
7: Moi et ma bande. Les enfants perdus.
1: Oui, enfin, il fallait pour cela apprendre à voler.
7: Pense à quelque chose d'extrêmement agréable. Et si besoin, je te saupoudrerai de poussière d'étoiles.
1: Wendy ferma les yeux. Puis, elle sentit tout à coup le sol s'éloigner.
3: Où est-ce qu'on va?
7: Deuxième à droite, et tout droit jusqu'au matin, c'est le chemin, celui qui mène au pays imaginaire.
1: Peter, Wendy et Clochette survolèrent quantité de mer et de forêt. Plusieurs lunes et soleils se levèrent. Contre de loopings plein d'extase, Wendy tenta d'en savoir un peu plus. Hélas, parler avec Peter, c'était comme explorer un gros gruyère. Ma parole, il n'avait aucune mémoire. Peter ne connaissait même pas son âge. Il s'était enfui le jour de sa naissance pour ne jamais grandir.
7: En grandissant, les enfants deviennent cruels.
3: Ah bon? Mais pourquoi?
7: Ils arrêtent de croire aux fées et c'est comme ça qu'elles meurent. Et comment tu t'appelles déjà?
3: Wendy?
7: Moi c'est Peter Pan.
3: Hop, Purée, on n'est pas rendu.
1: Enfin, une île merveilleusement colorée, entourée de corail, apparue juste en dessous d'eux. Le pays imaginaire.
3: Des flammes en rose, des tigres, des hippopotames.
1: Là-bas, le lagon des sirènes. Peter, on y va?
3: Mais Peter, tout à coup, se figea.
7: On s'est fait repérer par le pirate. Ça grouille dans le coin ces derniers temps.
8: C'est Peter Pan! Peter Pan!
9: C'est Peter Pan! Que tirez! Tirez!
1: Aussitôt, une pluie de boulets de canon enflammés déchira le ciel.
7: Quoi qu'il arrive,
3: Wendy.
7: Oui, c'est ça. Souviens-toi, le capitaine Crochet, il est pour moi. Attention derrière toi!
1: Au même moment, les enfants perdus, sentant l'arrivée imminente de Peter, partirent à sa recherche.
10: Venez voir, il y a Peter qui revient. Grouillez-les, les gars, grouillez-vous.
1: La flûte, le bec, Flocon, Frisson et les deux jumeaux, tous étaient tombés un triste matin de leur poussette, et comme aucun parent ne les avait réclamés, ils avaient rejoint Peter Pan. Tous resteraient des enfants en vie, ils le savaient. Car le jour où ils voudraient grandir, Peter se débarrasserait d'eux.
10: Regardez, un immense oiseau!
1: Wendy traversa le ciel à la vitesse de l'éclair avant... Oh! De se creuser sur le sol.
11: Oh! Aïe! Ça oui! Va.
3: Oh. Ah! Bah, bonjour l'arrivée!
1: Quelques secondes plus tard, Peter... Oui,
3: ça faisait un petit moment que j'avais envie de la faire, celle-là.
1: Fit son apparition.
10: Ça y est, tu nous as ramené une maman?
3: Oh non, vous n'allez pas vous y mettre aussi. Moi, une maman? Mais ça va pas la tête.
10: Mais qu'est-ce que tu fais là alors?
3: Ce que je fais là? Mais je vais pouvoir vous raconter d'incroyables histoires.
10: Avec de l'amour, des trahisons et de la zigouille.
3: Oui, tout ça.
12: Ouais,
10: yeah, génial, super, génial. Wendy,
1: pour se cacher des pirates, les enfants perdus vivaient dans une maison souterraine. Pour y accéder, chacun glissait à l'intérieur d'un tronc d'arbre parfaitement à sa taille. Tous les soirs, ils se régalaient de mes somptueux crêpes roulées au sucre de lune, gigots de crocodile laqués au miel de fée, mousse de nuages à la vanille, qui pouvaient dévorer avec avidité, sans compter, puisque chacun de ces plats était absolument imaginaire. Peter n'avait pas menti. L'aventure était bel et bien au rendez-vous. Batailles écumantes avec les sirènes, courses folles avec les étoiles filantes, sans oublier la fois où Peter et Wendy, et oui, bien sûr, la fée Clochette, sauvèrent Lily la tigresse, la fameuse princesse Sioux. D'aventure en aventure, tous commençaient à oublier...
13: Comment tu t'appelles déjà?
1: Le véritable danger qui les menaçait. Et pourtant, ils grondaient, ils ne cessaient de... Oui, en fait, ils ronflaient.
14: Oh! Capitaine, là, regardez!
15: Quoi?
14: Regardez, de la poussière d'étoiles.
15: Trouvez-moi ces mini-raclures de mouches et ramenez-moi Peter Pan.
1: Yeux bleus vifs et perçants, moustaches et bouclettes noires soigneusement peignées, tel était le terrible, l'infâme capitaine Crochet. Plus cruel que Barbe Rouge, plus violent que Barbe Noire et bien plus explosif que Barbecue, le terrible pirate à la jambe de merguez.
16: Capitaine, mais pourquoi on lui court après au Freluquet?
15: Pourquoi? Mais quelle bande de débilos! Parce que je le hais! Après m'avoir coupé la main lors d'un duel, ce satané Peter Pan l'a donné à manger à un crocodile qui me poursuit depuis pour me dévorer tout entier. Oh, Dieu merci, ce morphal a avalé un réveil matin. Il fait tic-tac, tic-tac, et on l'entend de loin.
14: Capitaine.
15: Quoi?
14: Vous n'entendez pas? Ça fait tic-tac, tic-tac. Hein?
15: Oh, grand Dieu. Oh, c'est lui. Oh non. Vite, au bateau, vite.
1: Un soir, Wendy envoya des bulles de savon à ses parents.
3: Je vais bien. Je vous embrasse fort. N'oubliez pas de laisser la fenêtre de ma chambre ouverte pour quand je reviendrai.
1: Mais cette dernière bulle, Peter l'éclata.
7: Les parents laissent jamais les fenêtres ouvertes.
3: Bien sûr que si.
7: Je sais ce que je dis. Il y a longtemps, moi aussi, j'ai essayé de revenir, mais il y avait des barreaux aux fenêtres et un autre petit garçon dans mon lit. Les adultes cachent toujours tout.
1: Puis, il se mit à éternuer en cascade, car selon un vieux dicton au pays imaginaire, chaque fois qu'un enfant éternue, un adulte meurt. Oh. Wendy fut tout à coup prise d'un terrible doute. Et si ses parents l'oubliaient ?
3: Peter, je voudrais rentrer.
1: Tel un blizzard de Sibérie, ses mots glacèrent toute la maisonnée. Puis, la flûte, plein de courage, rompit le silence.
10: Si Wendy rentre, Peter, nous aussi on aimerait bien. On grandira pas, hein, c'est promis. Mais peut-être que nos parents aussi ont laissé la fenêtre ouverte.
1: Deuxième blizzard de Sibérie.
8: Ah, oula, oula, ça commence à cailler.
7: C'est d'accord, mais alors fichez-moi le camp. Et tout de suite, je veux plus vous voir.
10: Mais tu nous accompagnes pas?
7: Et puis quoi encore? Clochette, conduisez jusqu'au carrefour du petit matin et après, débrouillez-vous.
1: Et ainsi, le cœur en bandoulière.
3: Au revoir, Peter.
1: Au revoir, Peter. Chacun se glissa dans un tronc pour regagner la surface.
3: De toute façon, une fois sur deux, il oubliait nos prénoms.
1: La flûte, le bec, Flocon, Frison, les deux jumeaux et Wendy, tous étaient là.
15: Surprise, surprise!
1: Pour le plus grand bonheur du capitaine Crochet, qui les captura sur le champ.
15: Fermez vos bouches, les mioches! Ficelez-moi ça comme de beaux saucissons et emmenez-les au bateau.
14: À vos ordres, capitaine!
15: Qui va courir pour les sauver? Cette fois, Peter Pan, tu es à moi! Hé, approche un peu. Vous savez que Peter Pan et moi, on est cousins? Et oui! Cousin Peter! Cousin Peter! Peter! T'as compris?
11: Hey, c'est drôle, hein, capitaine.
1: Clochette, de son côté, se précipita pour prévenir Peter.
7: Ils se sont fait prendre. Mais de qui tu parles, Claudette? Ah, je t'ai bien eu, Clochette.
6: À nous deux, capitaine Crochet. Cette fois, c'est toi ou moi.

0: Tantôt vert, tantôt bleu, les vaguelettes clapotaient contre la coque du Jolly Roger, le fameux bateau du capitaine Crochet. Sur le pont, le bonhomme jubilait.
1: Vous avez enchaîné tous les enfants avec des boulets bien, bien lourds.
2: Affirmatif, capitaine.
0: Le ciel s'enflamma de rose avant de devenir tout à fait sombre.
1: Le crépuscule.
0: Le moment était venu.
1: Pas de traces de Peter Pan?
2: Aucune, capitaine.
1: On va couler un enfant ou deux, ça le fera venir. Alors, qui a envie de sauter en premier? Wendy? Mais c'est une toute petite bouclette.
3: Peter!
0: Mais soudain...
3: Au secours, Peter! Sauve-nous! Oh,
1: c'est pas vrai! Qui a oublié d'éteindre son réveil matin?
2: Personne, capitaine!
1: Mais alors? Oh grand Dieu! Le crocodile! Vite! Cachez-moi! N'importe où! Dans la cale! Dans un...
0: Deux secondes plus tard, Peter apparut sur le pont.
3: Peter!
0: Évidemment! C'était lui qui avait conduit le crocodile jusqu'au bateau!
4: Attends là, le croco. Dans quelques minutes, le capitaine sera à toi.
0: Dans une forme absolument olympique, Peter, sabre à la main, embrochait les pirates les uns après les autres!
5: Et de 1! Et de 3!
0: Dans la cale, juste en dessous, le capitaine Crochet tremblait de peur.
1: Oh, grand Dieu! Le bateau est ensorcelé! Oh, oh non!
0: Puis, il entendit des pas se rapprocher.
4: Crochet ou moi, cette fois?
1: C'est Peter Pan!
0: Lorsque Peter ouvrit la porte, Crochet, la main tremblante, leva sa lame. On entendit des ch'tings, des ch'tongs, des ch'tags! Eh oui, aussi des chats qui volaient en l'air! Jamais duel ne fit plus d'étincelles.
6: Il la longe.
0: Enfin, Peter assonna le coup fatal. Ainsi, c'en était fini de l'infâme capitaine Crochet.
7: Chose promise, chose due.
0: Débarrassé des pirates, Peter, Wendy et les enfants perdus levèrent l'ancre, direction Londres, où Wendy retrouva son père et sa mère.
8: Wendy, papa, maman, mon enfant chéri.
9: Tu nous as tellement manqué.
0: Tout comme les enfants perdus d'ailleurs, qu'on appelait désormais les enfants retrouvés. Wendy, à son tour, grandit. Et lorsqu'elle eut une fille, elle se mit à ouvrir tous les soirs la fenêtre de sa chambre. Un soir, alors qu'elle dînait chez des amis, le firmament frissonna.
3: Maintenant, Peter.
4: Alors, Clochette, tu l'as retrouvée?
0: Derrière cet épisode, il y a Marion Philippe, Anne Lioro, Loïc Frapsos, Basile Bocquer,
10: Ariane Ascaride,
11: François Hatt,
12: Manu Garigeau,
13: Hélène Philly,
14: Grégoire Beugin,
15: Quentin Lui,
16: Dino,
5: et nous!
0: Et moi, Laure Grand Besançon. Cet épisode est une plongée dans le monde fabuleux de Peter Pan, un roman de James Matthew Barry, un écrivain anglais du début du XXe siècle, raconté ici à la sauce Lorette. 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
1: Avec une nouvelle question aujourd'hui pour vos petits loulous, comme c'est la journée mondiale des espèces menacées, on leur a demandé quel animal vous voulez protéger le plus.
2: Bah, je parle là pour mon frère qui n'est pas là. En fait, c'est le panda parce que c'est une espèce menacée et mon frère, il l'adore.
3: Tous les animaux sauf les chats parce que les chats, ils ont mangé mon poisson.
4: Moi, j'en ai deux. Moi, déjà, c'est le panda roux parce que c'est une espèce très menacée et c'est trop mignon. Et après, j'ai le koala. Le koala, bah, il déforeste beaucoup de forêts, donc bah, c'est hyper dur pour eux de se reproduire et tout ça.
5: Moi, je suis surtout pour les oiseaux parce que en fait, ils meurent tous les jours à cause de se faire écraser.
6: Moi, je ne me souviens plus du nom, mais c'est il est rempli de carapace. C'est un animal préhistorique qui existe encore et on récupère son sang pour faire des médicaments.
7: L'éléphant et le rhinocéros, parce que c'est injuste de tuer juste pour prendre leur corne ou leur défense. Et le requin, parce qu'on arrêterait de leur arracher leurs ailerons.
1: Ah oui, quand même. Ils ont raison en même temps, les petits pois de vin. Parce que, bah, il faut faire attention à toutes les.

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4: Bonjour, je m'appelle Andrea, j'ai 7 ans.
5: Bonjour Andrea.
4: Et je vais vous raconter une blague. Quelles sont les 4 lettres principales des parents ?
5: Je tente ma chance. Occupé.
4: Obéissez. Parce que O, B, I et C, ça fait obéissez.
6: Bonjour, je m'appelle Lou, j'ai 8 ans.
5: Salut Lou.
6: Voici ma blague. Que dit un taureau à un hibou ? Tu ne sais pas ?
5: Eh bien non, je donne ma langue au chat.
6: Il dit, t'as de la chance, ta femme elle est chouette, moi elle est vache.
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0: Bonjour petits et grands scientifiques de France Musique. Aujourd'hui, dans le labo musical de Nico, nous nous posons une question très importante. Pourquoi les humains ont-ils toujours eu besoin de faire de la musique? C'est fou, non, quand on y pense? C'est parti, SOSO. Direction la planète philosophie.
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2: Bienvenue sur la planète philosophie.
0: Pour essayer de répondre à cette question aussi vaste que l'univers, commençons par le commencement. Qu'est-ce que la musique?
3: Oh là là, mais c'est dur cette question. La musique, c'est la musique, quoi.
0: Mais non, ce n'est pas si difficile. Si on réfléchit bien, ou qu'on lit quelques définitions, on pourrait dire que la musique, ce sont des sons qui s'enchaînent les uns après les autres. Des sons qu'on organise au fond.
4: Allez, on rentre deux par deux. Une, deux, et que ça saute.
0: Finalement, la musique, c'est un peu comme un jeu de construction, avec des pièces en bois ou en plastique. Lorsqu'ils sont en bazar, dans leur caisse, ou en plein milieu du salon, ça ne ressemble pas à grand-chose. Mais si on commence à en placer un, puis un autre en suivant, ou l'un sur l'autre, au fur et à mesure, on commence à voir apparaître une construction. Un pont, une maison, un château fort, ou que sais-je encore. Waouh ! Imaginez un monde où il n'y aurait que du bazar, des pièces de bois dans tous les sens. On pourrait même plus se déplacer, on ne comprendrait plus rien, ce serait le chaos. Pour évoluer dans le monde qui nous entoure, on a besoin qu'il soit un minimum organisé. Eh bien, avec la musique, c'est exactement pareil. Elle nous aide à organiser les bruits, les sons autour de nous, et en même temps, à percevoir, à comprendre et à être dans le monde. On va faire une expérience ensemble, peut-être plus parlante. SOSO, peux-tu nous envoyer des sons, des bruits que l'on entend dans notre quotidien? Mais quelle horreur! Vous avez entendu ce Beans? C'est insupportable. Dans notre vie de tous les jours, nous n'y faisons plus attention, mais nous sommes assommés de bruit. Heureusement, nos oreilles et notre cerveau font le tri. Ils sélectionnent et ne prêtent pas attention à tous les bruits de la même manière. Et moi, je crois que ce que mon cerveau préfère, c'est quand les sons s'organisent harmonieusement.
5: Ok, d'accord, mais depuis quand les humains font de la musique ?
0: Ah là là là là, si seulement on pouvait répondre à cette question. SOSO et moi cherchons depuis longtemps la réponse, mais malheureusement, nous n'avons pas de date précise à vous donner. Mais si on réfléchit bien, et que l'on écoute tout ce que les philosophes, les paléo-anthropologues, les linguistes nous disent de leurs récentes recherches, on peut penser que le langage et la musique sont d'une certaine manière apparus côte à côte.
6: Bah enfin, les hommes préhistoriques ne parlaient pas le français couramment?
0: Oh là là, non, je crois pas. Il y a peu, grâce à l'intelligence artificielle, et surtout à l'expertise des chercheuses et des chercheurs très renseignés dans le domaine, on a pu imaginer et enregistrer le paysage sonore de l'Homo erectus, notre très vieux cousin qui vivait il y a plus d'un million d'années. Comme vous l'entendez, on imagine le langage du vieux cousin Homo erectus composé de rythmes, de petites vocalisations qui s'organisent pour transmettre un message. Au fond, ce sont les mêmes ingrédients que pour créer de la musique. Que l'on parle du langage parlé, celui que j'utilise pour vous causer dans mon micro, ou que l'on parle de musique, ça part d'un même fonctionnement. On prend des sons et on les organise dans le temps pour communiquer. Beaucoup plus proche de nous, nous avons retrouvé en Europe, notamment en Allemagne, des instruments de musique qui ont environ 40 000 ans. Des flûtes en particulier, faites dans des os d'animaux ou dans de l'ivoire. Ça ne fait aucun doute, La musique résonnait déjà il y a des dizaines et des dizaines de milliers d'années. Et vous allez me dire, oui, mais pourquoi ?
7: Oui, mais pourquoi ?
0: Aucun homme ou aucune femme de Cro-Magnon ne nous a laissé de témoignages de l'époque. Mais quand même, depuis, nous nous sommes penchés sur la question. En une phrase, nous pourrions dire que la musique nous rassemble, qu'elle nous émeut, qu'elle nous fait du bien, qu'elle est capable d'exprimer des émotions, parfois avec plus de force que de simples mots. La musique est un langage qui permet aux humains de communiquer et de se connecter entre eux. Mais oui, regardez, pour un anniversaire, un grand événement, une fête ou lors d'un concert, la musique est là, toujours, et elle nous rapproche. C'est d'ailleurs pour ça que nous sommes si nombreuses et nombreux à adorer aller au concert. Nous sommes assis, ou debout d'ailleurs, face à la scène, pour vivre des émotions fortes, entourées d'inconnus. Et le temps d'un spectacle, d'un récital, d'un concert symphonique ou de rap, nous regardons toutes et tous dans la même direction sans nous connaître. Nous vivons toutes et tous un moment unique

Ce système de la récompense libère de la dopamine, une petite hormone qui nous plonge dans un état super agréable. Mais oui, SOSO, c'est le plaisir. Au fond, quand on regarde les choses sous cet angle, on se dit que faire de la musique, ou l'écouter, est aussi naturel que de parler ou d'écouter quelqu'un parler. Mais en plus, elle crée des émotions fortes et sollicite de nombreuses zones de notre cerveau qui font surgir des souvenirs, qui nous font danser, chanter, rire ou même pleurer. Voilà de très bonnes raisons pour lesquelles, depuis toujours, les humains font de la musique. Bon, écoutez, SOSO, moi j'ai pas du tout envie de pleurer aujourd'hui. Ah, toi non plus? Bon, bah on file au labo alors. Et à la prochaine, petits et grands scientifiques de France Musique.

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1: La première fois où les Français ont voulu quitter le plancher des vaches, ils ont préféré confier ça à des animaux. Les pionniers de l'aviation viennent de la basse-cour. Versailles, dans les jardins du château, une foule s'amasse. Une montgolfière s'apprête à s'élever. Mais à bord, point de marquis, mais un canard, un coq et un mouton. Nous sommes le 19 septembre 1783. Joseph et Étienne Montgolfier ont mis au point un ballon gonflé à l'air chaud. Mais avant d'y faire monter un humain, il faut convaincre le roi que le vol est sans danger. On ignorait alors si un être vivant pouvait survivre à une montée rapide en altitude, à la raréfaction de l'oxygène et à la baisse des températures. On organise donc un test public devant Louis XVI et la cour. Le choix des passagers est tout sauf anodin. Le canard, rompu à l'altitude, le coq, volatile terrestre, le mouton, représentant quadrupède des mammifères. Le vol dure 8 minutes, atteint 500 mètres d'altitude et parcourt 3 km 200 avant d'atterrir sans encombre. Le coq est un peu secoué, mais vivant. Il aurait même pondu un œuf, selon une source peu fiable, mais très enthousiaste. L'expérience est un succès. Quelques semaines plus tard, Pilâtre de Rosiers et le marquis d'Arlande tenteront le premier vol habité. Le ciel vient de s'ouvrir. Grâce à cette expérience réussie, les trois animaux ont échappé au rôtissoir du château et ont été accueillis comme des héros à la ménagerie pour le reste de leur existence. Les fans de foot apprécieront car, en 1783, pas de débat. Le ballon d'or est attribué à un canard, un coq et un mouton. Et pour la première fois, la Fédération aérienne de la basse-cour était sur un petit nuage.

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1: Et coucou les petites curieuses et les petits curieux, comment vous vous appelez vous ?
2: Bonjour, je m'appelle Antoine et j'ai 10 ans. Voici ma question. Est-ce qu'il y a des pays où on peut choisir son nom ?
1: Et merci pour ta question Antoine. Est-ce qu'il y a des pays où on peut choisir son nom ? Alors j'imagine que tu parles de son nom de famille, mais on va peut-être étendre au prénom même. On va voir ça avec vous Marie-Odile Merniac, puisque vous êtes spécialiste des noms et prénoms, vous êtes historienne généalogiste.
3: Oui, les prénoms bien sûr, on peut les choisir. Enfin, plus exactement, ce sont les parents qui les choisissent, et c'est vraiment quelque chose d'individuel. En revanche, le nom de famille, ça se transmet de génération en génération, a priori c'est fixe. En France, les noms de famille, quand ils sont apparus, c'était des surnoms donnés par les voisins, donc pas par soi-même. Mais il y a des pays du monde où on a eu l'occasion, à un moment donné, de choisir le nom de famille que l'on allait soi-même porter et transmettre ensuite, de façon fixe, à ses descendants.
1: C'était où et quand, ça ?
3: Alors, le Japon, par exemple, ou la Suède. Au Japon, en 1868, l'empereur a demandé à tous les Japonais de choisir et de faire enregistrer un nom de famille. Donc, jusqu'à cette époque, il n'y avait que les nobles qui avaient un nom de famille. Les autres Japonais portaient simplement l'équivalent d'un prénom. Et ils ont massivement choisi des noms de lieux, le lieu d'origine de la famille, le village, la région d'où ils venaient. Mais certains ont pris quand même, c'est mignon, des noms de héros de légende.
1: Ouais, c'est vrai ?
3: Oui, oui, oui. Ou des noms évoquant l'histoire de leur pays. C'était totalement libre, et pour ceux qui n'avaient pas du tout d'idée, ils pouvaient piocher le nom qu'ils allaient choisir dans une liste de 10 000 noms de famille créés de toutes pièces par l'administration à partir des syllabes caractéristiques de la langue japonaise. En 1962, par exemple, c'est quand même récent, les Suédois ont choisi leur nom de famille.
1: Tous les Suédois, pareil ?
3: Pareil, en fait, chaque génération se contentait d'ajouter le prénom de leur père derrière leur propre prénom. Donc, Peter Nielsen, c'était le fils de Nils. Et Nils pouvait s'appeler Nils Janssen parce qu'il était le fils de Jean. Donc ça changeait à chaque génération. Donc, dans les années 60, l'administration a dit « ça suffit, vous choisissez un nom fixe » et il a dressé une liste informatique de 50 000 nouveaux noms à partir de 2319 syllabes de la langue suédoise et de 164 terminaisons usuelles.
1: Donc les gens, on leur a dit, vous choisissez dans ces 50 000 noms celui que vous voulez.
3: Sauf s'ils voulaient garder le Nielsen, par exemple, qu'ils portaient à ce moment-là, mais qui n'allait plus changer à la génération suivante, quels que soient les prénoms.
1: Et dernière chose, Marie-Odile Merniac, peut-être que derrière la question d'Antoine, il y a aussi, est-ce qu'il y a des pays où on peut choisir son nom ? Est-ce que, par exemple, s'il met prénom derrière ça, il peut se dire, ben, moi je nais, et puis quand j'ai l'âge de choisir, je choisis mon prénom ? Non, ça c'est pas possible.
3: On peut changer de prénom dans la plupart des pays du monde, on peut aussi changer de nom, c'est souvent des procédures qui peuvent être compliquées, ça varie selon les pays.
1: Oui, parce qu'il faut des raisons, j'imagine, hein.
3: Voilà.
1: On fait pas comme
3: en
1: ça.
3: En France, il faut une raison valable pour changer de prénom, la faire admettre à l'officier d'état civil et poursuivre ensuite la procédure qui peut prendre 2 ans auprès d'un juge aux affaires familiales. On peut le faire en théorie à l'âge adulte, on peut entamer la démarche à partir de 13 ans, mais voilà, il faut une raison valable pour le faire.
1: Et alors, vous prendriez quoi, vous, tiens, comme prénom ou nom de famille si vous deviez changer, par exemple, hein ? Je vous laisse réfléchir, ça peut faire un bon jeu. 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
1: Quelle bestiole as-tu choisie ? Je suis au nord de l'hémisphère nord, bien au-delà des arbres de la forêt boréale. Très exactement dans la toundra, une immense plaine glacée sans arbres. Ah, j'y vois pas très bien, car à cette époque de l'année, le soleil reste sous l'horizon. C'est la nuit polaire, tout est blanc. Le blizzard me fouette le visage. Il fait si froid que lorsque j'éternue, les gouttelettes se transforment instantanément en grésil, comme si j'étais dans un congélateur géant. Le vent hurle dans mes oreilles, mais j'entends quand même un bruit. Un marteau qui frappe la glace et des grognements. Il ne peut s'agir que d'un bœuf musqué en quête de nourriture.
2: La

0: Mes sabots ne sont pas assez puissants. Ni assez tranchants pour venir à bout de cette neige gelée. Impossible de déterrer ce fichu lichen.
1: Oh, je l'aperçois. À quelques mètres devant moi. C'est bien un bœuf musqué. Une silhouette brune, massive et trapue, tout en rondeur, qui se détache de la neige. Ses pattes courtes, terminées par des sabots aiguisés, frappent la neige comme des pioches. Sa longue toison, brun sombre, strié de mèches plus claires, le fait ressembler à un mammouth échappé de l'âge de glace.
0: Un dernier effort.
1: Il ne mesure pas plus d'un mètre au garrot. Il doit être bien jeune. Un adulte dépasse souvent le 1,50 m. Deux minuscules cornes à peine formées pointent à travers la fourrure de son front. Pas encore de quoi impressionner les prédateurs. Il gratte le sol vigoureusement, déterminé à atteindre ce qui se cache sous la croûte gelée.
0: Enfin, la glace a cédé. Je vais pouvoir déguster ce délicieux lichen. Trouver de la nourriture ici, c'est un travail à plein temps. Avec tous les caribous du coin, qui raffolent de ces friandises végétales, c'est encore plus difficile.
1: C'est pas avec ces trois bouchées de lichen que tu vas rassasier tes 100 kilos.
0: Tu parles d'un festin, c'est plutôt un apéro, oui. Pour survivre dans la toundra, je dois traquer chaque brin d'herbe. C'est la même routine depuis que je sais tenir sur mes pattes. Je scrute le sol à la recherche d'une touffe. Je renifle, je gratte la neige. J'arrache, je mâche, puis je pars à la recherche de la bouchée suivante et je recommence encore et encore. J'avance coûte que coûte, même dans le blizzard.
1: Heureusement que tu es bien couvert. Si le bœuf musqué résiste si bien au vent, à la neige et aux températures extrêmes, c'est grâce à sa double couche de poils parfaitement isolants. La couche externe est constituée d'une longue toison de poils raides et brillants, les jarres, qui descendent presque jusqu'aux sabots et forment un bouclier contre les intempéries. La sous-couche est constituée d'une laine ultra fine et incroyablement chaude, le kevyot. 8 fois plus isolant que la laine de mouton, il recouvre presque tout son corps, à l'exception des yeux, du museau et des sabots. Avec ce manteau, le bœuf musqué conserve sa chaleur, même par moins 50 degrés.
0: Mon kevyot, c'est mon trésor. Il est si doux, si chaud et très convoité.
1: Le kevyot est une laine très prisée des Inuits, qui en font des vêtements. Sa finesse attire même le monde de la mode et du luxe. C'est une laine encore plus rare et précieuse que le cachemire. Elle n'est récoltée qu'au printemps, au moment de la mue, quand les bœufs musqués perdent naturellement leur bourre en fines touffes, qu'il faut ramasser patiemment une par une.
0: Oh là là, à cause de ce lichen récalcitrant, je me suis fait distancer par ma harde. Heureusement, je sens l'odeur musquée de mon papa. Ma famille ne doit pas être loin.
1: Ah bon ? Tu musques ? Moi, je sens plutôt un drôle de mélange. Un peu comme de l'après-rasage. Oh, mélangé à de la bouse.
0: Avec ce parfum unique, pas besoin de boussole. Je n'ai qu'à suivre ce savoureux fumet pour retrouver ma harde. Enfin, mon troupeau, quoi.
1: Le jeune bœuf musqué se met en route à travers la neige. Il est tellement lourd qu'il s'enfonce dans la poudreuse.
0: La neige me monte jusqu'au ventre. Il faut être endurant pour survivre dans la toundra.
2: Ce souffle rauque.
0: suis peut-être née au printemps dernier, mais je ne suis pas née de la dernière pluie. Je reconnais cette démarche souple et furtive. C'est une louve. Elle se dirige droit sur moi.
2: Une louve ? Avec toute cette neige qui vole, j'ai du mal à la voir. Je suis obligé de plisser les yeux. Ah, ça y est, je l'aperçois. Son pelage blanc se fond dans le décor. Seuls ses yeux jaunes la trahissent. Elle approche avec prudence. Elle hésite, hein, car elle est seule. Et attaquer un bœuf musqué, même jeune, ça reste un pari risqué.
0: Eh oh ! Moi aussi, je suis seule. Je suis une proie facile. Sans cornes, je ne peux même pas charger pour me défendre.
1: Malgré leur nom et leur allure de bison, les bœufs musqués appartiennent à la même sous-famille que les chèvres et les bouquetins, et non à celle des bœufs ou bisons. Mais tous sont de la famille des bovidés. Leurs cornes recourbées se rejoignent au centre du front, soudées par une solide plaque osseuse extrêmement dure, qui protège leur cerveau des chocs violents lors des combats. Ils ont la particularité d'avoir des cornes permanentes.
0: Je n'ai qu'une solution. La fuite. Si je parviens à rejoindre les autres, elle sera repoussée par le troupeau. Et avec le blizzard qui s'intensifie, elle aura du mal à me suivre. J'ai peut-être une chance de la semer.
2: Le jeune bœuf musqué s'élance face au vent, tête baissée. Ses sabots accrochent la neige comme des petits piolets. Mais contre les bourrasques, ses 100 kilos sont difficiles à traîner. Il n'avance pas aussi vite qu'il le faudrait. Dépêche-toi, si tu veux échapper à ces crocs, cours ! La louve gagne du terrain, plus vite !
0: C'est pas facile de foncer dans la neige face au blizzard. J'ai des petites pattes.
2: C'est quoi ce bruit sourd qui se rapproche de nous ? C'est un énorme bœuf musqué qui fonce au galop sur la louve. Et derrière lui, le reste du troupeau.
0: C'est mon papa et toute ma harde.
2: Toute la harde arrive au galop frontalement vers la louve. Le bœuf musqué en tête fonce directement sur elle. Il la percute de plein fouet, l'éjectant dans un nuage de neige. La collision est terrible. L'impact est aussi violent qu'une voiture lancée à 40 km/h. La louve est sonnée.
0: T'as vu cette puissance ? Pas étonnant qu'il ait séduit ma mère. À l'époque, il avait terrassé son rival. D'un seul coup de corde.
1: Chez les bœufs musqués, quand un mâle veut séduire une femelle, il doit d'abord affronter les autres prétendants. Deux mâles se lancent l'un contre l'autre, tête baissée, corne contre corne, comme des béliers. C'est un vrai duel de force. Celui qui encaisse le mieux gagne le droit de fonder une famille.
0: Mon papa, c'est le plus fort. Évidemment, c'est le chef.
1: La louve se relève tant bien que mal, fragile sur ses appuis. Après avoir réalisé qu'elle ne faisait pas le poids face au troupeau complet, la chasseuse finit par s'enfuir. Elle détale au loin, la queue basse.
0: C'est pas parce qu'elle s'en va que je peux baisser ma garde. Elle peut revenir avec sa meute.
2: Les bœufs musqués ne montrent aucun geste de panique. La harde se rassemble. Elle se regroupe calmement, méthodiquement. Ils se serrent les uns contre les autres, flanc contre flanc, tête basse, les cornes pointées vers l'extérieur. Un cercle se referme autour des plus jeunes pour former une muraille vivante, impénétrable.
0: C'est notre position spéciale contre les attaques et contre le froid. On se colle pour garder la chaleur. Ici, au centre, on a de la chance. C'est là qu'il fait le plus chaud. Avec les autres petits, on se sent à l'abri des loups et du blizzard.
2: Quelle discipline ! Cette formation me fait penser aux chariots en cercle dans les vieux westerns ou à la tortue des légions romaines. Un véritable bastion fait de cornes et de poils dressés contre les morsures du froid et des loups. En observant cette forteresse de poils, je comprends pourquoi le bœuf musqué est parfois considéré comme un fossile vivant. Il a survécu à la fin de la dernière période glaciaire, contrairement au mammouth. et a presque conservé le même aspect depuis des dizaines de milliers d'années.
0: Oh, fossile vivant! Est-ce que j'ai une tête de fossile vivant? Je vous jure, j'ai même pas un nom!
1: Pendant cette aventure, nous avons traversé les décors glacés de la toundra. Mais sais-tu ce que ce mot veut dire dans la langue des peuples samis? Le grand manteau de glace? La plaine sans arbres? La terre tondue? Bravo! En langue sami, toundra signifie la plaine sans arbres. C'était une aventure givrée, mais c'était bestialement génial.
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0: faire ça.
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4: Salut l'info, je m'appelle Anaëlle et j'ai 7 ans. Meg Vador rentre à la boulangerie. La boulangère lui dit, alors Meg Vador, 3 pains et 2 tartes à pain, comment vous le savez-vous? Parce que pain, pain, pain, tarte à pain, tarte à pain. Bonjour, c'est Nadia, j'ai 8 ans. Vous savez pourquoi la vache ferme les yeux quand elle fait du lait? C'est pour faire du lait concentré.
1: Trop bien ta blague!
5: Bonjour, je m'appelle Aurèle et j'ai 8 ans. Juliette dit à son papa, « Papa, nos chats ronronnent quand on le chatouille. » Oui, en effet. Et les chiens, est-ce qu'ils ronronnent quand on les chatouille?
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Tu es là? Tu m'entends? Alors ouvre grande tes oreilles, je vais te raconter une histoire. Une histoire qui est arrivée à Toudou, mon doudou. Toudou va au marché. Toudou, mon doudou, est tout chou, tout mou, tout fou. Il me suit partout. Tiens, le voilà. C'est dimanche.

C'est le jour du marché. Il y a plein de monde sur la place. Saute dans mon panier tout doux. On va aller acheter à manger. Au marché, il y a des marchands de fleurs, de fruits, de légumes. Il y a des poissonniers, des charcutiers, des fromagers, des bouchers. C'est plein de couleurs et d'odeurs. Allez, viens tout doux. On va aller chez la marchande de pommes. Bonjour, madame la marchande. Je voudrais une pomme verte pour mon doudou, s'il vous plaît. Combien je vous dois? Merci, madame. Tiens, tout doux, une pomme verte. Tu veux croquer dedans? Ça te plaît? Tu sais, tout doux, il existe des pommes de toutes les couleurs. Il y en a des vertes, des rouges, des jaunes, et elles ont tout un goût différent. Maintenant, il faut acheter à manger pour la semaine. Un beefsteak haché chez le boucher. Un beau morceau de gruyère chez le fromager. Du saucisson et du jambon chez le charcutier. Tout doux, mon doudou se lèche les babines en pensant au jambon, au saucisson et au fromage. En passant, tout doux s'est arrêté devant l'étalage du poissonnier. Il regarde les poissons. Ils ont l'air bien frais. Il y a aussi des crabes. Ils bougent encore. Attention, tout doux. Ne les touche pas. Ils peuvent te pincer très fort. Il faut aussi aller chez le marchand de légumes pour acheter des radis, du concombre et de la salade. Et puis, chez le marchand de fruits pour acheter des fraises, des framboises, des cerises et des abricots. Tu veux goûter un abricot tout doux? Attention, n'avale pas le noyau. Tu peux le cracher par terre. Et si on achetait des fleurs tout doux? Tout doux? Tout doux? Tout doux n'est plus dans mon panier. Comment je vais faire pour le retrouver dans le marché? Tout doux? Tout doux? J'ai une petite idée de là où il a bien pu aller. Tout doux, je savais bien que je te trouverais là. Qu'est-ce que tu fais devant le marchand de bonbons? D'accord, je veux bien t'acheter un bonbon. Bonjour, monsieur le marchand. Est-ce que je pourrais avoir un nounours en chocolat? C'est pour mon doudou.
Et toi, est-ce que tu aimes accompagner tes parents au marché ?

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0: Et coucou les petites curieuses et les petits curieux. Oh là là, attendez deux secondes, je m'étire là, je me prépare.
1: Bonjour, je m'appelle Adèle et j'ai 8 ans et demi. Je voudrais savoir pourquoi toutes les personnes ont la faculté de faire des acrobaties, comme par exemple le grand écart, la roue ou le poirier. Merci, au revoir.
0: Alors Adèle, je vais répéter ta question pour être sûre que tout le monde l'a bien comprise. Pourquoi toutes les personnes n'ont pas la faculté de faire des acrobaties comme par exemple le grand écart, la roue ou le poirier ? Et je t'avoue qu'à 30, je me suis dit, mais elle parle de moi ou quoi ? Parce que c'est pas pour raconter ma vie, mais je ne sais faire ni le grand écart, ni la roue, ni le poirier. Alors j'aimerais bien savoir pourquoi je n'ai pas cette faculté et je demande à quelqu'un qui sait faire tout ça très très bien. Dorothée Gilbert, danseuse étoile, s'il te plaît Adèle, à l'Opéra de Paris. Est-ce que vous avez une explication, Dorothée Gilbert ?
2: Moi, c'est plutôt le grand écart, hein, la roue et le poirier à la rigueur, mais bon, pas extraordinaire. Mais je sais pas, vous, quand vous étiez petite, est-ce que vous passiez des heures à essayer de le faire ?
0: Pas des heures, mais bon.
2: Ah, parce qu'au bout d'un moment, vous lâchiez parce que vous n'arriviez pas.
0: Ouais, c'est possible.
2: Ben voilà. Ben, je pense qu'il n'y a pas de secret. Si on veut arriver à faire la roue, le poirier, il faut s'entraîner pendant des heures et pendant des heures. Et puis au bout d'un moment, on arrive, on trouve la coordination, on comprend par quel chemin il faut passer pour pouvoir y arriver. Le poirier, c'est pas mal de se mettre contre un mur, par exemple, et d'essayer de trouver l'équilibre en décollant un pied, puis un autre, et puis d'avoir un peu de force dans les bras, et puis après d'essayer de le faire en faisant le mouvement et de trouver l'équilibre après qu'on a ressenti. Mais après, ce qui n'est pas évident, c'est que quand on est enfant, il y en a qui vont avoir une coordination très naturelle et il y en a pour qui ça va être plus difficile de comprendre son corps et ce qui se passe dans son corps, et d'essayer de le reproduire. Parce que c'est ça. Si on comprend le mouvement, mais qu'après on n'arrive pas à le reproduire, ben on n'arrivera jamais, c'est compliqué. Ou il y aura des hasards de temps en temps qui vont faire que ça va marcher, et puis la plupart du temps, ça ne marchera pas. Donc ça va être de prendre conscience de son corps, et puis de refaire.
0: Jusqu'à ce qu'on y arrive. Donc ce que vous dites à Adèle, c'est qu'en fait, tout le monde a la faculté de faire des acrobaties, comme elle dit.
2: Moi, je pense que tout le monde a la faculté de faire des acrobaties. Après, il y en a pour qui c'est plus compliqué, mais je suis sûre que s'ils s'entraînent, ils vont y arriver.
0: Est-ce que vous, Dorothée Gilbert, qui êtes danseuse étoile, donc avec une certaine souplesse à force de travail, comme vous l'expliquez. Est-ce qu'il y a des figures que vous ne savez pas faire et que vous n'avez jamais su faire ou pas ?
2: En danse classique, non. Mais quand on regarde les gymnastes, oui, clairement. La souplesse, je suis loin de la souplesse des gymnastes. Mais je me suis limitée, vu que déjà c'était un défaut, la souplesse pour moi, je me suis limitée à ce que je devais déjà faire en danse classique, ce qui est normalement moins impressionnant qu'en gymnastique.
0: Vous n'étiez pas souple à la base ?
2: Non.
0: Pourquoi finalement la souplesse, c'est un élément indispensable d'un danseur de haut niveau comme vous ?
2: Parce que le canon et le langage chorégraphique classique montre souvent des levées de jambes. Et donc, pour avoir des jolies lignes, telles qu'on l'entend dans le canon de la danse classique, eh ben, il faut avoir les jambes qui montent haut, parce que c'est plus joli. Voilà, c'est le Graal pour une danseuse classique, maintenant, d'avoir des grands développés avec les jambes qui montent très haut, comme si c'était très facile.
0: Donc vous faites des exercices encore tous les jours
2: aujourd'hui pour votre souplesse ? Tous les jours, je fais du yoga, tous les jours.
0: Bon, bah, tant pis, moi je passe mon tour, hein. Je vivrai sans grand écart.

Les aventures d'Octave et Milo. La sorcière croche pointée. Salut, petites oreilles. Dans cet épisode, tu vas entendre la musique de la sorcière croche pointée. Une musique pleine de toiles d'araignée, de baves de crapauds et de chaudrons bouillants. Alors, révise tes formules magiques, ça peut toujours servir. Comme tous les dimanches, Octave et Mélo se retrouvent pour aller jouer de la musique dans leur cabane au milieu de la forêt. Aujourd'hui, c'est violoncelle pour Mélo et piano pour Octave.

Ils sont très en forme. Mais soudain, la porte de la cabane s'ouvre comme par magie. Un peu apeuré, Octave et Mello tendent l'oreille. Ils croient entendre comme un bruit de tambour qui résonne dehors, dans les bois. Oh ! Il y aurait d'autres musiciens dans la forêt ? Et si Octave et Mello allaient se joindre à eux ? Ils sortent de la cabane et se sentent tout de suite attirés par cet air. Quelle drôle de sensation ! Ils ne contrôlent plus leurs jambes. C'est trop rigolo !

0: Le son les conduit jusqu'à une vieille cabane. La porte est entrouverte. Dedans, il fait tout noir. Ils entendent une voix leur dire
1: « Alors, mes petits, vous venez rendre visite à la sorcière des bois ?»
0: Une sorcière ! Octave et Mélo sont paniqués. Ils sont tombés dans un piège. Ils n'arrivent plus à faire un geste. La porte s'ouvre en grinçant. Et c'est une petite dame rondelette qui apparaît. « Oh pardon, je vous ai fait peur. Je suis la sorcière Croche-Pointée. On m'appelle comme ça à cause de mon nez crochu. Et aussi parce que je suis petite. Et que du coup, je suis toujours sur la pointe des pieds. » Octave et Mélo se regardent. Elle n'a pas l'air si méchante. « C'est un grand jour aujourd'hui, » continue la sorcière. « Je vous ai attiré jusqu'à moi parce que j'ai besoin de votre aide pour ma potion magique. Depuis que je suis toute petite, je rêve de savoir bien jouer du violon. » Mais je ne suis bonne qu'à taper sur mes chaudrons. Alors, depuis tout ce temps, je cherche la bonne recette de potion magique pour avoir le don de la musique, comme vous. Quand je vous ai entendu faire de la musique dans la forêt, j'ai tout de suite su que vous étiez l'ingrédient qui me manquait. Non, je ne vais pas vous manger, rassurez-vous. J'ai juste besoin que vous jouiez.

et de la musique en même temps que je prononce mes formules magiques. C'est d'accord ? Octave et Milo hésitent. Et en échange, je vous fais la promesse que je veillerai sur votre cabane et sur vos instruments de musique quand vous n'êtes pas là. Vrai ? Alors c'est d'accord, répondent Octave et Milo en chœur. Et pouf ! Comme par magie, le piano d'Octave et le violoncelle de Milo apparaissent. La sorcière Croche-Pointée s'active autour du chaudron. Elle prononce des formules magiques, mais rien ne se passe. Elle recommence ? Mais non, toujours rien. Allez, à toi de jouer. Aide la sorcière Croche-Pointée à prononcer la bonne formule magique. Musicum, musica. Faites que la musique n'ait plus aucun secret pour moi. À toi. Musicum, musica. Faites que la musique n'ait plus aucun secret pour moi. Oui, encore une fois. Super! La potion se met à tourbillonner. Elle fait des bulles de plus en plus grosses. Et puis tout d'un coup, un magnifique violon sort du chaudron. Ça a marché. La sorcière Croche-Pointée verse une larme. Son rêve est devenu réalité. Elle se saisit du violon et sur un signe de tête, les trois musiciens se mettent à jouer gaiement ensemble.

C'est quand même magique de savoir bien jouer d'un instrument de musique. Et puis c'est rigolo de partager un morceau avec une sorcière. Et toi, de quel instrument tu aimerais jouer? Dis-le à tes parents. C'est plus facile d'apprendre la musique quand on est petit. Conseil de sorcière.

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2: Bonjour, je m'appelle Mayol, j'ai 8 ans et j'habite à Mété, près d'Annecy. Voici ma blague. Pourquoi les footballeurs vont-ils souvent chez le coiffeur? Vous ne savez pas?
3: Je ne sais pas.
2: Pour être sûr d'avoir une coupe.
0: Elle est super cette blague.
4: Bonjour, je m'appelle toujours Solveig, j'ai toujours 10 ans et j'habite toujours à Strasbourg. Je vais vous raconter ma deuxième meilleure blague. Toto, pourquoi couches-tu ton ballon?
3: Pourquoi tu couches ton ballon? C'est vrai ça, c'est bizarre.
4: Ben parce qu'il est crevé.
5: Bonjour, je m'appelle Thaïs, j'ai 8 ans et j'habite à Bordeaux. Et voici ma blague. Deux coccinelles font la course. L'une s'arrête et dit à l'autre. Attends, j'ai un point de côté. Voilà.
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2: Les contes de la Maison Ronde. Le petit poussé. Chapitre 4. Si je parle tout bas, c'est pour ne pas attirer l'attention de l'ogre. Il ne se doute de rien. Il mène sa vie d'ogre. Il s'apprête à rentrer comme tous les soirs pour dîner. Sans savoir que sous la table de la salle à manger se cachent 7 petits enfants apeurés. Or, c'est son plat préféré. On ne peut pas reprocher à un ogre de vouloir se régaler. Mais tout de même, ça n'arrangerait pas les affaires du petit poussé et de ses 6 frères de se faire dévorer. Ni par un ogre, ni par les loups qui rôdent dehors dans la nuit. La femme de l'ogre leur a promis de les aider jusqu'à ce que le jour se lève. Et elle les a cachés sous la table. Alors il ne faut pas que les genoux tremblent. Il ne faut pas claquer des dents. Il ne faut pas que les estomacs fassent des petits bruits marrons. Attention! J'entends les pas de l'ogre. Non. Fausse alerte. Ah si, c'est bien lui.
3: L'ogre est arrivé et l'ogresse a fait comme si de rien n'était. Elle chantonnait comme si c'était le soir de la journée la plus normale. Lom pom pom pom pom pom
4: pom pom pom pom pom. Ça s'est bien passé pour toi aujourd'hui. Allez, à table tout le monde.
3: Le repas était prêt et la famille ogre s'est mise à table. Car l'ogre et l'ogresse avaient aussi 7 filles. 7 petites ogresses aux yeux jaunes et rouges. Et ce soir-là, chez l'ogre qui était riche, on mangea 3 moutons entiers qui avaient cuit à la broche.
5: Tout le monde mangea, sauf nous. Toujours serrés sous la table, cachés par la longue nappe. Mais l'ogre avait le nez très fin et il s'arrêta tout à coup d'avaler sa cuisse de mouton.
6: Ça sent une odeur qui n'a pas encore rôti. Une bonne odeur de viande fraîche. Une odeur de viande encore vivante, tremblotante, toute jeune, toute fraîche. Mais oui, ça sent la chair fraîche.
4: Ah, c'est peut-être l'odeur des petits lapins que j'ai l'intention de préparer demain. Ils sautillent dans la cour, juste à côté.
6: Non, ce n'est pas une odeur de lapin. C'est une chair plus douce, une chair très tendre.
4: Regarde, il y a un faon qui s'est rapproché de la fenêtre. C'est peut-être lui.
6: Non, c'est une odeur presque sucrée. Une odeur de viande briochée.
4: De saucisson brioché. Tu voudrais du saucisson brioché?
6: Oui. Voilà. Une odeur de viande, de saucisson brioché, encore vivante. Ça me rappelle quelque chose. Ça me rappelle une odeur d'enfant.
5: Mais l'ogre avait déjà soulevé la nappe et attrapé mon pied pour me dévorer tout cru. Il était tellement grand que je pendais la tête à l'envers au-dessus de son gros ventre, au milieu des cris de l'ogresse et de mes frères.
4: Enfant, tu es tellement goulu que tu es prêt à manger n'importe quoi, n'importe comment. Il n'est pas assez gras, tu le vois bien. Et voilà, toi, tu gâches tout, tu te précipites et tu gâches tout avec ton avidité. Tu as tout gâché.
6: Oh, ma chérie. Je suis désolé, je ne voulais pas te faire de peine. Arrête de pleurer. D'accord. Donne bien à manger à ces petits choupinets pour qu'ils soient bien gras la semaine prochaine. Et moi, ce soir, je mange le mouton. Voilà. Calme-toi. C'était plus fort que moi. On a du vin rouge aussi.
7: Dang dang dang dang dang dang dang dang dang dang dang dang dang dang dang dang.

Et l'ogresse servit à son ogre le vin rouge qu'il gardait à la cave avec son trésor. Car tous les ogres accumulent de l'or autant qu'ils aiment manger et boire. Et l'ogre donc, pour se calmer, alla chercher ce soir-là dans la cave quelques kilos de saucisses de plus. Il mangea un peu trop, un peu plus et un peu plus vite qu'il n'aurait dû. C'était plus fort que lui. Il but aussi un peu trop, un peu plus et un peu plus vite qu'il n'aurait dû. Et pour finir, avant de recommencer,

0: La femme de l'ogre prépara un lit pour les 7 frères dans la chambre de ses propres filles. Les petites ogresses n'avaient jamais mangé d'enfants. Elles étaient petites encore. Avec leurs yeux jaunes et rouges et leurs petites dents pointues, elles étaient quand même bien mignonnes. Aucun danger pour les garçons. L'ogresse essayait d'élever très bien ses filles. Elle leur fit se brosser les dents avant d'aller dormir, puis elle leur lut une histoire qui ne faisait pas trop peur. Et enfin, elle les embrassa chacune et elle leur mit, à toutes les 7, un petit bonnet en forme de couronne de princesse sur la tête.
1: Maman ogresse s'était levée et elle était en train d'installer mes

0: au bout d'un moment. Le calme s'est fait dans la chambre. Dans la salle à manger, c'était calme aussi. L'ogre et l'ogresse étaient partis se coucher de l'autre côté de la maison. La fenêtre de la chambre des enfants donnait directement sur la forêt et on entendait encore les loups de loin. Un rayon de lune passait au plafond de la chambre. Les grands arbres se taisaient au-dessus de la maison de l'ogre.
1: Et puis, j'ai entendu des petits chuchotements très bas. Je me suis arrêté de respirer, je me suis soulevé de l'oreiller et j'ai vu que mes frères, le premier, le deuxième et le troisième, étaient réveillés et se parlaient tout bas. Pousset, tu dors pas toi non plus. C'est la première fois qu'on est dans la maison d'un ogre. Ça nous fait peur quand même. Peut-être qu'on aurait mieux fait de rester dehors à la belle étoile. Qu'est-ce qu'on va devenir si on s'échappe pas? On va se faire manger par l'ogre, c'est sûr.
0: Alors là, je dois dire que tu as eu une idée géniale, incroyable, car tu n'avais que 7 ans à l'époque. Une idée difficile, mais comme tu l'as dit, c'était votre seule chance. Tes frères réveillés et toi-même, vous avez changé tous vos bonnets contre ceux des filles de l'ogre.
2: Voilà, c'est ça. Bon, on ne va pas trop épiloguer là-dessus. Le plus dur était de grimper sur le lit sans le faire bouger, en équilibre au-dessus des fillettes endormies, de prendre leurs bonnets couronnes et de les remplacer par nos bonnets simples. Et le deuxième plus dur a été de convaincre mes frères de mettre les bonnets de princesse.
3: En conclusion, je dirais, le ridicule ne tue pas et même parfois, il sauve la vie.
0: Et les petites ogresses ne se sont pas réveillées?
2: Non, aucune. Elles ont continué leur petit ronflement de petites ratounettes endormies et nous, on s'est recouchés avec les couronnes de princesse sur la tête, les uns contre les autres dans le grand lit, en fermant une paupière sur deux, mais pas toujours la même, afin de rester en alerte.
3: Et vers 4 heures du matin, il s'est passé quelque chose.

0: et l'histoire aurait pu s'arrêter là. Mais ça aurait été malvenu, puisqu'à 4 heures du matin, il va se passer quelque chose, et on voudrait bien savoir quoi. Vous voulez connaître la suite de l'histoire, pas vrai? Vous êtes insatiables en histoire, hein? Comme des petits ogres, mais un épisode pas plus, en espérant que ça suffise pour que tout finisse bien.
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2: Et coucou les petites curieuses et les petits curieux, c'est Jurassic Park.
3: Bonjour, je m'appelle Nils, j'ai 4 ans et demi et mon copain de l'école me dit que les dinosaures en Afrique existent encore. Est-ce que c'est vrai ? Merci de me répondre.
2: Et Nils, je te félicite de vérifier ce que te dit ton copain de l'école. 4 ans et demi, chapeau franchement. Et ce qu'il te dit, c'est donc que les dinosaures en Afrique existeraient encore. Un spécialiste des dinosaures est là pour t'éclairer. On dit un palais.

0: paléontologue Ronan Alain, c'est vous, du Muséum National d'Histoire Naturelle.
1: Alors, je ne sais pas exactement ce qu'a voulu dire ton copain sur les dinosaures en Afrique. Moi, je peux te dire que des dinosaures en Afrique, on peut en trouver, parce que moi, je travaille dans deux pays d'Afrique. Je travaille au Maroc et au Lesotho, et dans ces deux pays, j'ai trouvé des dinosaures. Par contre, c'est comme tous les dinosaures, ce sont des fossiles. Donc les animaux sont morts. Donc il n'y a pas de dinosaures vivants en Afrique, ni en Asie, ni dans aucun autre continent.
0: Voilà. Nulle part.
1: Non, il n'existe plus nulle part aujourd'hui. Alors je pense que derrière la question de Niels, il y a peut-être des histoires de paléontologues plus. C'est-à-dire que les paléontologues, ils vont chercher les dinosaures un petit peu partout sur la planète. Et selon les époques, on n'a pas trouvé les dinosaures du tout au même endroit. Alors quand on a commencé à trouver les premiers dinosaures, c'était en Europe. Pourtant, on n'est pas les champions des dinosaures, même si on n'est pas mauvais, hein, mais on n'est pas les champions.
0: C'est qui les champions ?
1: Alors les champions, pendant très longtemps, ça a été les Américains, les Canadiens et l'Amérique du Nord. Pourquoi ? Parce que c'est eux qui ont forgé tout l'imaginaire des dinosaures. Tous les noms de dinosaures que tu connais, probablement que connaissent tes parents, tes grands-parents et tout le monde, c'est des dinosaures qui ont été trouvés à la fin du 19e siècle la plupart du temps et qui viennent des États-Unis, de quelques États. Donc c'est le Diplodocus, le Camarasaurus, l'Allosaurus, le Tyrannosaurus, le Triceratops. Tous ces dinosaures-là ont été trouvés à la même époque et aux États-Unis. Alors pourquoi ? Parce qu'à cette époque-là, il y avait une espèce de fièvre qui fait qu'il y avait des chasseurs de dinosaures partout qui partaient sur le terrain et qui allaient chercher des fossiles. Des vrais chasseurs de dinosaures, ça se passait très mal. De temps en temps, ils se battaient entre eux. Et en fait, ils étaient missionnés par tous les musées pour aller chercher un maximum de fossiles pour commencer à les monter dans les musées.
0: C'était la ruée vers le dinosaure.
1: C'était la ruée vers l'os, exactement.
0: Et alors, vous disiez, donc nous, les Européens, on n'est quand même pas mauvais.
1: Donc nous, on n'est pas mauvais, mais surtout, c'est que maintenant, si on prend ces dinosaures américains que tout le monde connaît, est-ce qu'on trouve beaucoup de dinosaures aux États-Unis et au Canada aujourd'hui ? Non, parce qu'ils les ont déjà quasiment tous trouvés.
0: Alors qu'en Europe,
1: il y en a des nouveaux, mais surtout en Afrique et en Amérique du Sud et en Asie, en Chine, en Thaïlande, au Laos. Si on va en Amérique du Sud, on peut parler de l'Argentine, du Brésil. Si on parle de l'Afrique, on peut parler de l'Afrique du Sud, du Lesotho, mais aussi du Maroc, de l'Algérie. Là, il y a des centaines et des centaines de découvertes qui se sont faites ces 20 dernières années. On a donné des noms à ces dinosaures, sauf que personne ne les retient.
0: Ah bon ? Aucun ?
1: Non, aucun.
0: Bah, donnez-nous-en un pour un peu les réhabiliter, tiens.
1: Qui sait qu'on pourrait...
0: Rendons-leur leurs heures de gloire.
1: Qui sait qu'on pourrait réhabiliter ? Alors, je vais réhabiliter des animaux que j'ai décrits. On a décrit un berbérosaurus qui vient des montagnes du Maroc, du Haut Atlas, puisque c'est là où vivent les berbères. On peut parler de Patagotitan, qui est un géant. Patago, c'est la Patagonie, c'est l'Argentine, donc c'est sans doute le plus grand dinosaure connu à l'heure actuelle par un squelette quasiment complet. On pourrait parler du Thuriasaur. Le Thuriasaur, c'est un dinosaure herbivore qui a été trouvé en Espagne par des collègues espagnols, qui est aussi très très beau, qui a des dents magnifiques, très très grandes en forme de cœur.
0: Et en France, soyons un peu chauvins.
1: Et en France, qu'est-ce qu'on a fait récemment ? On a décrit un Pyroraptor qui est devenu une célébrité dans Jurassic Park.
0: Pyroraptor, et ben voilà, il est même à Hollywood. Salut les matelots.

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1: Quelle bestiole as-tu choisi aujourd'hui? Comme cette nuit d'été est apaisante, ni trop chaude, ni trop fraîche. Mais qu'est-ce qui vient de survoler le fil de l'eau comme une flèche? Ah, c'est une pipistrelle! C'est vrai que c'est l'heure du repas pour les chauves-souris. Mouches, moustiques, thym, papillons de nuit, coléoptères, tout s'y passe, à condition d'avoir au moins 6 pattes et des ailes.

0: Les chauves-souris sont de petits mammifères bruns au corps trapu, dotés d'une impressionnante envergure, plus de 20 cm, comme une feuille de dessin. Elles peuvent s'empiffrer d'insectes volants au point d'absorber leur propre poids en une journée. Tiens, on a de la visite. Un gros matou tigré roux et faussement débonnaire s'avance dans une démarche chaloupée. Raté ! Elles sont trop rapides pour toi, mon gros minet. Inutile de te dresser sur tes pattes arrière et brasser le vide, tu n'attraperas rien ce soir.
1: Allez, ralliement immédiat à la base !
0: Salut, capitaine Pipistrelle. Moi, c'est Denis. Vous l'avez échappé belle.
1: Oui, ce chat est très malin. Il passe son temps à nous traquer.
0: Vous avez quand même eu le temps de faire un bon repas.
1: Oh oui, ça va. J'ai l'estomac bien plein. C'est la bonne heure pour faire son beurre. Et puis, vous savez, j'ai un

0: J'adore les moustiques. Et des moustiques près d'une mare à la tombée de la nuit, ce n'est pas ça qui manque.
1: Ça doit pas être facile de réaliser de telles prouesses acrobatiques en pleine nuit.
0: Eh oui, on est équipés pour ça. On émet des ultrasons de façon à nous guider. On appelle ça un sonar. C'est comme un radar. Quand les ondes produites par nos museaux rencontrent une forme, un obstacle ou une autre bestiole, ces ondes rebondissent et nous reviennent instantanément comme un écho.
2: Les sons que la chauve-souris émet depuis ce sonar sont si aigus que la plupart des êtres vivants ne sont pas capables de les entendre. En tout cas, pas nous.
0: Avec les feuilles de chou qui nous servent d'oreilles, on les repère au millimètre près. C'est ultra précis. On ne peut pas se louper.
1: Et vous ne gobez que des insectes ?
0: Nous ? Oui ! Mais toutes les chauves-souris n'ont pas le même régime. Certaines cousines se nourrissent de fruits, d'autres de nectar, d'autres encore mangent des poissons ou de la viande. Ou, comme en Amérique du Sud, elles sucent le sang de certains mammifères. Mais la plupart se délectent d'insectes à la louche. Comme moi, la pipistrelle.
2: Si vous ne les mangiez pas, nous serions envahis d'insectes et nos cultures agricoles seraient gravement attaquées.
0: On se fait du bien sans que ça vous fasse de mal. Une vie utile. Bon, assez philosophé. N'oublions pas l'ennemi. Je vais me placer à l'entrée du grenier et faire le guet. Je n'ai aucune confiance dans cet enquiquineur.
2: La pipistrelle s'agrippe avec ses pattes arrière à une autre poutre. Elle adopte la position du pendu, attaché par les pieds, la tête en bas. Cette manière de s'accrocher est une parade contre les prédateurs à quatre pattes qui rôdent et chassent au sol. À la moindre alerte, elle se décroche.
0: Et aussi, quand je replie mes ailes autour de moi, elles me servent de cap pour m'emmitoufler. Ainsi, je dors bien protégée. Comme dans un cocon.
2: Notre chat roux s'est faufilé par un trou dans la toiture. Ses moustaches apparaissent tout là-haut, sous la fêtière. Juste au-dessus des chauves-souris. Ça y est, il passe à l'attaque.
0: Alerte! Alerte! Intrus dépisté! Griffes déployées! Décollage imminent! Tu nous suis, Denis?
3: Oui, enfin, je vous rejoins par en bas.
0: Rendez-vous à la grotte du pont des Rigoles! Sera plus en sécurité. Pipistrelle, décollage immédiat.
2: Chaque pipistrelle ouvre ses larges ailes et prend son envol. C'est extraordinaire qu'un si petit corps qui pèse moins de 10 grammes, soit seulement un ou deux morceaux de sucre, hein, puisse déployer des ailes aussi grandes et voler aussi vite.
0: Eh oui, heureusement que nous possédons cet atout pour fuir en cas de danger.
2: Un atout pour l'inventeur Clément Ader quand il a dessiné le tout premier avion du monde. Il a notamment dessiné les ailes de sa machine volante à partir de celles de ses petits modèles vivants. Ah, ça y est, la petite colonie s'est installée dans la grotte, accrochée aux parois. Ici, personne ne viendra vous déranger.
0: Ouf. Oh, c'est bon d'être à l'abri. La pluie tombe fort dehors. Ouh.
1: Oh là là, qu'est-ce qui t'arrive, petite pipistrelle?
0: J'ai mal au ventre. Les insectes que j'ai avalés tout à l'heure ont sûrement dû être aspergés d'insecticides. Pas assez pour me tuer, mais suffisamment pour me rendre malade. Quand on mange ces insectes-là, le produit toxique pénètre dans notre corps, s'y accumule et nous fait beaucoup de mal. On peut même en mourir.
2: La question des pesticides est terrible, car ce sont des poisons qui entrent dans la chaîne alimentaire. Les animaux se dévorant les uns les autres, les substances nocives se concentrent petit à petit et se transmettent de bestiole mangée en bestiole mangée. Tu as dû manger des moustiques bourrés de pesticides.
0: Oui, affirmatif. Chauve-souris et humain, même combat. Aïe, même destin, oui. Il y a quand même des fermiers qui poussent le bouchon un peu loin avec leur cochonnerie d'insecticides. Et en fin de compte, c'est nous qui trinquons.
3: Zut! Une coulée de boue vient d'obstruer l'entrée de la grotte.
0: Aïe, aïe, aïe! On est coincés! Et comme si ça ne suffisait pas, revoilà notre cher pot de colle!
3: Manquait plus que lui, tiens, le Matourou. Comment a-t-il pu s'introduire dans la grotte?
0: Sauf qu'il peut! Alerte! Fouinard en vue!
2: Pour se protéger du félin, l'escadron ténébreux décolle dans la grotte en décrivant de grands cercles et cherche une issue.
0: Va des rétro, Satanas!
2: Le Matou excité ne sait où donner de la tête. Il saute, bondit, de plus en plus haut. Malheur! Il accroche l'aile de notre aviatrice chérie et lui déchire sa membrane. Ouh là là!
0: T'inquiète, Denis, c'est pas grave. Nous avons les moyens de cicatriser rapidement grâce à une constitution biologique très réactive et une infinité de vaisseaux sanguins. Mon aile va se réparer en moins de temps qu'il n'en faut pour le dire.
2: Les pipistrelles sont aussi malignes que le chat. Elles détectent le passage par lequel est entré le Matou et s'éclipsent pour gagner la liberté du ciel.
0: À plus, Denis! Le danger nous pousse encore et toujours à la fuite!
3: Au revoir, capitaine pipistrelle! Bon courage!
2: Pour échapper au danger, ces Batman miniatures possèdent l'extraordinaire faculté de pouvoir voler. Mais au fait, comment appelle-t-on le moyen qu'ont les chauves-souris pour se déplacer et repérer leur proie? Le sonial, le sonar ou le sauna? Oui, c'est ça, le sonar qui permet aussi à la pipistrelle de se guider dans la nuit, comme les sous-marins. C'était bestiolement génial!
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4: Bonjour, je m'appelle Firmin, j'habite à la Seyssardie, j'ai 7 ans. J'ai une blague pour vous. Qu'est-ce qui court sur la terre et qui vole dans les airs ?
3: Je sèche.
4: Un cerf volant.
3: Ah oui, bien vu.
1: Elle est trop bien cette blague, je vais la raconter à mes potes.
5: Bonjour, salut l'info, je m'appelle Toufan.
6: Bonjour, je m'appelle Abdoul, je viens d'avoir 9 ans, j'habite à Strasbourg.
5: On a une blague à vous raconter. Quelles sont les lettres préférées des parents ?
3: Les lettres d'amour ?
6: O-B-I-C. Au revoir, salut l'info, c'est trop génial.
7: Fais pas si, fais pas ça, viens ici, mets-toi là. Attention, prends pas froid ou sinon gare à toi.
1: Trop bien cette blague.
8: Bonjour, salut l'info. Je m'appelle Castille, j'habite à Marseille et j'ai une blague pour vous. Quel est le sport le plus fruité ? La boxe, parce que tu reçois une pêche en pleine poire, tu tombes dans les pommes et tu ne ramènes plus ta fraise. Merci, salut l'info.
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0: Coucou.
1: Coucou. Tu es là? Tu m'écoutes? Alors, ouvre grande tes oreilles, je vais te raconter une nouvelle histoire qui est arrivée à Toudou, mon doudou. Toudou est le bain. Toudou, mon doudou, est tout mou, tout chou, tout fou. Il me suit partout. Tiens, le voilà. C'est l'heure du bain. L'eau coule dans la baignoire. Toudou, mon doudou, est dans mes bras. Mais qu'est-ce qu'il a? Il tremble comme une feuille. Il claque des dents. Toudou, enfin, calme-toi. Un bain, ça te fera du bien. Et en plus, tu sens vraiment trop mauvais, tu ne te laves jamais. Tu ne veux quand même pas qu'on t'appelle qui pue trop. Allez, Toudou, n'aie pas peur. Et toi, dis-moi, ton doudou, est-ce qu'il aime se laver ou prendre un bain avec toi? Toudou trempe le bout de sa patte pour goûter l'eau. Il ferme les yeux et zzz, il glisse dans la baignoire. Bravo, Toudou! Tu es le plus fort des doudous! Tu vois, c'est vraiment très agréable de sentir l'eau sur sa peau. C'est tout chaud. Et toi,

Là là, qu'est-ce que c'est que ça? C'est la baleine bleue. Toudou n'en croit pas ses yeux. Une baleine bleue dans une baignoire. Des vagues. Ça fait des vagues. Des vagues de plus en plus grosses. Toudou, mon doudou, s'amuse comme un fou. Il saute dans les vagues. Il n'a plus peur du tout. Tu entends? C'est la

0: que c'est beau. Et hop,
1: Toudou saute sur son dos. Attends-nous, Toudou. On veut venir avec toi.
0: Et hop, hop, hop. Les jouets sautent sur le dos de la baleine à la queue leu-leu. Est-ce que tu te souviens de tous les jouets qui sont dans le bain de Toudou? Je t'aide un peu. Sur le dos de la baleine, il y a le canard jaune, le pingouin, Séraphin le dauphin et Toudou, mon doudou. Et toi, est-ce que tu aimerais partir en voyage sur le dos d'une baleine? Et maintenant, c'est l'heure de danser. Avec tes pieds, avec tes mains, avec ta tête.

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3: Et coucou les petites curieuses et les petits curieux, ça se réchauffe.
4: Bonjour, je m'appelle Emma, j'ai 8 ans et je voudrais savoir pourquoi le gaz fait fondre les glaces polaires. Merci, au revoir.
3: Et merci à toi Emma. Alors je pense que quand tu dis le gaz, tu parles des gaz à effet de serre qui font fondre les glaces polaires. Pourquoi, Valérie Masson-Delmotte, dites-nous, vous êtes paléoclimatologue.
5: Oui, donc les activités humaines déversent dans l'atmosphère une quantité énorme de gaz à effet de serre, dont les niveaux montent, qui empêchent une partie de la chaleur de la surface de la Terre de partir vers l'espace, et donc qui entraînent une accumulation de chaleur et un réchauffement. Et dans les régions polaires, on a de la glace sous de multiples formes. On a de la neige, on a des glaciers, on a des grandes calottes de glace, le Groenland et l'Antarctique, on a de l'eau de mer gelée, la banquise, en Arctique près du pôle Nord et en Antarctique près du pôle Sud, et puis on a des sols gelés. Et donc, lorsqu'on accumule de la chaleur dans le système climatique, une partie entraîne la fonte de ces zones enneigées et englacées. Par exemple, quand on met 1 kg de CO2 dans l'atmosphère, à terme, ça fait fondre, pas seulement dans les régions

0: froide, mais aussi en montagne, à peu près 15 kilos de glace de glacier.
1: Ah oui, c'est beaucoup.
0: Voilà. Lorsqu'on met des gaz à effet de serre dans l'atmosphère, on entraîne directement un recul de la surface de l'océan Arctique, qui est couverte de glace de mer, notamment à la fin de l'été, là où elle est la plus réduite. On entraîne aussi un dégel des sols gelés. Un degré de réchauffement en plus, ça entraîne le fait de perdre à peu près 25% des sols gelés. Ou bien un degré de réchauffement en plus au niveau mondial, on va perdre à peu près 8% des surfaces couvertes de neige dans notre hémisphère au printemps. Donc c'est de cette manière-là en fait que directement nos activités, où qu'on soit à la surface de la Terre, ont des conséquences, notamment sur les glaces polaires. Alors c'est parfois simplement par la fonte de l'air plus chaud qui entraîne de la fonte. Mais du côté de l'Antarctique, c'est plus complexe. C'est l'océan qui se réchauffe. Et en se réchauffant, il va aller faire fondre par en dessous les parties des glaces de l'Antarctique qui dégoulinent et qui s'appuient sur l'eau de mer. Il va les amincir et du coup, ces parties-là de glace vont s'écouler plus rapidement. Donc c'est parfois par le réchauffement de l'air et c'est parfois par le réchauffement de l'eau de mer que ça fond.
1: Et donc tout ça, Valérie Masson-Delmotte, évidemment, a des conséquences sur toute la planète.
0: Oui, et notamment lorsqu'on a de l'eau qui est stockée sur les continents, dans les glaciers, au Groenland ou en Antarctique, et puis que ces endroits fondent, cette eau rejoint l'océan. Quand l'océan se réchauffe, il gonfle. Et ce sont deux facteurs qui contribuent à la montée du niveau de la mer. 20 cm de plus depuis 1900, un rythme qui accélère, notamment depuis les années 90, parce que justement le Groenland et l'Antarctique fondent ou s'écoulent plus rapidement, avec des enjeux importants pour le milliard de personnes qui vit dans les zones au bord de la mer.
1: Dans des îles, mais aussi sur le continent asiatique, aux États-Unis et en Europe, les Pays-Bas, le Royaume-Uni et aussi la France. Et là, même des petits bateaux ne suffiront pas. 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

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Salut, petites oreilles. Dans ces aventures d'Octave et Mélo le long de la rivière, tu vas entendre la mélodie de la source, le chant de la rivière et la grande symphonie de la mer. Alors, prends ton pique-nique, nous allons suivre nos deux petits héros sur les traces des grives musiciennes.

c'est les vacances. Octave et Mélo sont chez eux, à la montagne. Et ce matin, au moment de partir en balade, ils voient passer une nuée d'oiseaux au-dessus de leur tête. C'est toute une bande de grives musiciennes. On les entend chanter d'en bas.

Et voilà les grives musiciennes qui repartent dans un battement d'ailes. Cap ou pas cap d'aller retrouver les grives à la mer, lance Mélo. C'est très loin, non? Je sais pas, mais moi j'y vais. Octave réfléchit un moment. Et puis... Mélo, je pars avec toi. C'est juste que j'ai un peu peur qu'on se perde. Et puis... j'aime pas trop la soupe. Bon, attends-moi ici une seconde, je reviens. Octave fonce jusqu'à la maison. Il attrape en vrac un couteau, une gourde, une boîte de clous, des allumettes, la corde à sauter et plein de bonbons. Hop ! Il met tout ça dans son sac à dos. Il ressort de la maison. À nous la mer ! Pagaille, le petit chien de Mélo, veut les suivre. Non, Pagaille, tu peux pas venir avec nous. Toi, tu restes ici et tu gardes la maison jusqu'à ce qu'on revienne. Mélo se tourne vers Octave. C'est parti ? C'est parti, mon kiki ! La mer, c'est tout au bout de la rivière, ont dit les grives musiciennes. Oui, mais où est-elle, cette rivière ? Il faut commencer par trouver sa source. D'où est-ce que l'eau sort pour la première fois ? Octave et Mélo partent chacun de leur côté. Octave a remarqué un grand aigle qui plane au-dessus de sa tête. Il se dit qu'il pourrait l'aider. D'en haut, c'est plus facile de repérer les choses. Mélo, elle, ouvre grand ses oreilles. L'eau qui coule, ça fait du bruit. Si c'est par là, elle l'entendra. Tiens, ça y est, Mélo entend quelque chose. Tu entends toi aussi ? Elle appelle Octave. C'est par ici ! La source ne doit plus être bien loin. C'est Octave qui la voit le premier. Gagné ! La source est là, devant eux. Une petite cascade d'eau qui dévale à travers la roche. C'est magique. Octave et Mélo sautent de joie. L'aventure peut commencer. Ils sont fascinés par cette eau qui jaillit. C'est la source de leur rivière. Ils vont la suivre jusqu'au bout, jusqu'à la mer, sur les traces des grives musiciennes. Si ça se trouve, elles y sont déjà.

Octave et Mélo boivent l'eau de la source à grandes gorgées. Elle est bonne. Dis Mélo, quel goût ça peut avoir la mer? Bah, ça a le goût de soupe, nous ont dit les grives. Allez, viens, pas de temps à perdre. On arrive, les grives!

Octave et Mélo suivent le cours du ruisseau qui descend à travers les sentiers montagneux, les prairies, les pâturages.

Parfois, l'eau de la source coule abondamment. Parfois, on ne voit plus qu'un tout petit filet d'eau. Octave et Mélo jouent à sauter par-dessus, d'un côté et puis de l'autre. Et parfois même, ils sautent dedans. Oui, elle est froide! Maintenant qu'ils ont trouvé leur rivière, nos deux amis ne vont plus la quitter.

0: Au bout d'un moment, l'eau de la source disparaît sous terre.
1: Pas mince!
0: Où est-elle passée? Où est-ce qu'elle se cache? Oh non! Et la mer? Et les grives musiciennes? Comment on va faire pour les retrouver? Octave a le nez en l'air. Il a remarqué que l'aigle les suit depuis qu'ils sont partis. Ils volent en cercle au-dessus de leur tête. On dirait qu'il veut leur dire quelque chose.

Octave et Mélo suivent les envolées majestueuses de l'aigle. Guidés par l'immense rapace, ils retrouvent bientôt le cours de leur rivière un peu plus bas. Ici, ce n'est déjà plus le petit ruisseau du début. Il faut sauter sur une pierre si on veut le traverser. Ah ! Et puis on commence à voir les petits poissons qui nagent dedans.

nos deux amis marchent depuis longtemps maintenant. Ils arrivent enfin tout en bas de la montagne, dans une jolie clairière ensoleillée, bordée d'arbres. L'aigle se pose sur la cime d'un grand érable. Il observe le monde d'en haut, comme toujours. Sur les branches basses, on entend les oiseaux piailler, les rossignols, une mésange, une bergeronnette. Oh ! Il y a même un petit pivert qui fait son nid dans le tronc. Nos deux amis écoutent le chant des oiseaux et en profitent pour se reposer un peu avant la suite de leurs aventures. 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
3: Bonjour, je m'appelle Ismaël.
4: Bonjour Ismaël.
3: J'ai 7 ans, je vais vous raconter une blague. Un enfant est revenu de son école. Il a dit à sa maman, « Maman, tout le monde me dit que j'ai des grandes oreilles. » Et la maman lui répondu, « Mais non, mon lapin. »
5: Bonjour, je m'appelle Lucie, j'ai 10 ans.
4: Coucou Lucie.
5: Comme la main des aigles, ça s'appelle une serre.
4: La griffe d'un aigle, ça s'appelle une serre. Ok.
5: Il y a un aigle, il va sur une plage et il dit à un crabe, « Salut, je te serre la pince ?» Et le crabe, il dit, « Salut, je te pince la serre ?»
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0: quelqu'un ?
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0: L'accordéon avec Panayotis Pasco.
4: Hey, salut toi.
0: Salut, monsieur l'accordéon.
4: Ah, oh, appelle-moi Léon.
0: Salut Léon, il y a une fête là-dedans?
4: Ouais, c'est mon anniversaire, tu veux entrer?
0: Non merci, l'accordéon c'est une musique pour les vieux. Même que mon grand-père, il en écoute le soir avant de s'endormir.
4: Une musique pour les... Mais pas du tout, pff. En fait t'es comme tout le monde toi, tu penses savoir qui je suis mais tu prends pas le temps de me connaître hein. Si tu restes figé sur des a priori, mon petit, tu vas passer à côté de beaucoup de choses intéressantes dans la vie.
0: Moi, ça c'est une phrase de vieux par exemple.
4: Ah oui c'est vrai, je te l'accorde, pardon.
0: Bon alors, t'es qui vraiment dans le fond?
4: Alors déjà, je ne suis pas si vieux. Je suis né en 1829, ce qui pour un humain peut paraître un peu vieux, mais pour un instrument, pas du tout. Hein. Le violon et la flûte, par exemple, ils sont là depuis plusieurs siècles. Et puis s'il y en a un qui met l'ambiance ici, c'est Bibi.
5: Hey, tu te ramènes la boîte à punaise? Allez, viens avec nous.
4: J'arrive.
0: Boîte à punaise? Mais c'est pas très sympa, ça.
4: Ah, oh, tu sais, moi, je me prends pas la tête. Comme j'ai plein de potes, j'ai plein de surnoms. On m'appelle aussi le branle-poumon, piano à bretelles ou encore le piano du pauvre.
0: Mais ça vient d'où?
4: Ah, alors ça, c'est l'histoire de ma vie. J'ai toujours été hyper populaire. Il y a plus d'un siècle, par exemple, j'étais la star des bals musettes. Tu connais pas ce mot, je présume. C'était the place to be. C'était des soirées mal famées où les truands et les bourgeois venaient s'encanailler.
6: You talking to me?
0: T'étais un bad boy?
4: Un accordéon bad boy, mais bien élevé, hein, attention. Avant ça, j'avais fait mes premiers pas dans les beaux quartiers en Autriche, dans les salons des dames de la haute bourgeoisie. Je les accompagnais pendant qu'elles chantaient des mélodies italiennes ou des leaders à la mode. Ah, les souvenirs. C'était moins the place to be, ok, mais il y avait du thé et des commérages, donc moi j'étais content. Puis, j'ai pris mes clics et mes claques, et je suis parti en voyage. Ah là là là là, l'Italie, c'était magnifique. Ça me rappelle le petit Paolo.
0: Ciao, Léon. C'est qui, Paolo?
4: Mais Paolo Soprani, tu connais pas, non? On raconte qu'un jour, un pèlerin viennois aurait logé dans la ferme des parents de Paolo. Et pour les remercier, il aurait laissé son accordéon en cadeau, et le petit Paolo se serait alors amusé à le démonter pour voir ce qu'il y avait à l'intérieur.
0: Mais comment ça marche, ce truc?
4: Et là, c'est le déclic. Il décide de fabriquer des accordéons en série dans sa cave.
7: Paolo, qu'est-ce que tu fabriques encore?
0: Donc c'est grâce à lui que t'es devenu super populaire?
4: Oh, disons que c'est plutôt grâce aux Italiens en général qui ont beaucoup voyagé à la fin du 19e siècle. Du coup, j'ai vu l'Amérique du Sud, l'Amérique du Nord, la France aussi, évidemment, c'était super.
8: Vive la France!
4: Et comme je suis un bon fêtard, je me suis fait copain avec toutes les danses populaires, que ce soit la polka, la mazurka, très sympa celle-ci, la java, la valse, oh, j'en ai fait couler des litres de sueur, crois-moi, mon petit.

0: Et du coup, aujourd'hui, je peux presque tout jouer. Du classique, du jazz, de la variété, des musiques traditionnelles. Tiens, ça me rappelle une petite anecdote. Je peux venir sur tes genoux pour te la raconter?
1: Oui, pas de soucis, fais comme chez toi.
0: Alors, un jour, j'étais chez tonton Panay.

0: C'est hyper lourd, Léon.
1: Attends, déjà, tu dis que je suis vieux et tu dis que je suis lourd. Je me suis encore pesé ce matin, 13 kilos, ça va, non?
0: T'es fabriqué en béton ou quoi?
1: Pas du tout, mes deux blocs sont fabriqués en bois et recouverts d'une fine couche de plastique. Et puis mon soufflet, il envoie de l'air dans mes deux blocs pour que je chante.
0: Ton soufflet, c'est le truc tout écrasé, tout racrapoté là au milieu?
1: C'est ça, c'est du carton plié, je te le donne en mille.
0: Je sais, en accordéon.
1: Du carton plié en accordéon, bravo toi, t'étais malin ouais. Toi.
0: Et moi Léon, tu sais quoi, ça me fait penser à un bus.
1: Un bus? Pourquoi tu dis ça?
0: Bah parce que le bus que je prends pour aller à l'école, il a un énorme soufflet au milieu. Et moi j'aime bien me mettre là avec les copains pendant qu'il roule parce que ça bouge hyper fort, c'est marrant.
1: Et alors figure-toi que mon soufflet à moi aussi, il bouge énormément. Pour me faire démarrer, il faut tirer et pousser mon bloc gauche. Vas-y.
0: Oh, yes.
1: Voilà. Continue, tu tires et tu pousses.
0: Mais c'est hyper fatigant. Il faut des muscles, hein.
1: Ah oui, ça c'est clair, il faut être bien bâti. Cela dit, c'est un geste indispensable pour moi parce que sans air, je ne peux pas chanter.
0: Oh, en même temps, là, moi je me permets, mais j'entends rien du tout, tu chantes pas du tout.
1: Parce que ce geste ne suffit pas, patience, jeunesse, c'est dingue ça. Ça ne suffit pas, à ton avis, il faut aussi appuyer sur...
0: Les
1: touches. Bah oui. Oh,
0: mais t'en as partout, il y en a combien comme ça?
1: 221. Vas-y, fais-toi plaisir, mais il faut que tu saches un truc, mes deux claviers ne jouent pas le même rôle. Celui de droite, il joue souvent la mélodie. Et très souvent, le clavier de gauche se charge de l'accompagnement. Donc si tu joues les deux en même temps, eh ben ça donne ça. C'est beau, hein ?
0: C'est magnifique. Et Léon, tu sais aussi jouer du tango ? Parce que ma

0: Tu vois, bien sûr que je peux en faire, mais généralement, quand même, je laisse plutôt ça à mon cousin, le bandoneon. C'est plus son style.
1: C'est quoi, c'est aussi un accordéon ?
0: Alors, on se ressemble beaucoup, mais on n'est pas joué de la même manière. Et puis, c'est une autre histoire.
1: Et t'en as d'autres, des cousins comme ça ?
0: Mais j'en ai plein ! Des Russes, des Italiens, des Belges, c'est magnifique. Une grande famille. D'ailleurs, ils sont tous à l'intérieur. Hein.
1: Où ça ? À l'intérieur de ton soufflet ?
0: Mais non, de la discothèque.
1: Oh, tu vois, tu te remets à parler comme un vieux. On dit pas discothèque d'abord, on dit une boîte.
0: T'es sûr ? De mon temps, pourtant, on disait discothèque.
1: Ouais, mon grand-père, il dit tout le temps, de mon temps, pourtant, on disait...
0: C'est vrai, peut-être que je me fais vieux.
2: Bon alors, vous venez ?
1: Oui, allons-y. Hé, hey, Léon !
0: Ouais ?
1: Et joyeux anniversaire !
0: Ah, merci, ça me fait plaisir. Allez, viens danser.

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4: Et coucou les petites curieuses et les petits curieux, direction l'Égypte.
5: Bonjour, je m'appelle Clément, j'ai 8 ans et j'aimerais bien savoir pourquoi une pyramide, ça s'appelle une pyramide. Merci, au revoir.
4: Et merci à toi Clémence pour cette question. Pourquoi une pyramide, ça s'appelle une pyramide? Est-ce que vous avez la réponse à cette question, Bénédicte Loyer, vous qui êtes égyptologue au musée de Picardie à Amiens?
6: Mais bien sûr qu'on a la réponse, tout s'explique grâce aux Égyptiens. Alors effectivement, tu as entièrement raison Clémence, les pyramides, c'est vraiment le monument emblématique de l'Égypte ancienne. Et c'est bien un tombeau, hein, c'est bien pour le roi d'Égypte, ça ne sert pas à autre chose. Et en fait, pour comprendre pourquoi on a donné cette forme et pourquoi on l'appelle pyramide, en fait, il faut tout simplement regarder les textes. Dans les récits de la création du monde, le premier dieu qui émerge de cette espèce d'océan primordial s'appelle Atum. C'est une forme du soleil. Et pour pouvoir justement créer l'univers, il va faire émerger une petite butte de sable, qui d'ailleurs porte un nom, ça s'appelle le Benben.
4: Et le Benben.
6: Benben, voilà. Et les textes des pyramides, c'est le premier recueil funéraire qu'on a, qui a été un moment dans les pyramides à l'ancien empire. Et ben, ces textes le confirment. En fait, la pyramide, c'est un gigantesque hiéroglyphe en 3D qui matérialise cette île de sable qui a permis la création du monde.
4: Donc une pyramide, c'est un gigantesque Benben, en fait.
6: Exactement. Si on veut, c'est justement cette idée de petite île, un symbole de renaissance avec l'idée du soleil qui se pose au-dessus et qui permet ensuite après de pouvoir renaître éternellement. Donc ça, c'est pour la partie explication mythologique.
4: Mais donc, pourquoi ça ne s'appelle pas un grand Benben, par exemple, et une pyramide, il vient d'où ce mot?
6: Alors justement, le mot égyptien pour pyramide, alors il s'écrit de différentes façons, hein, mais il se prononce toujours de la même chose, ça se dit mer, ou alors mir. Mais surtout, à partir du Nouvel Empire, on ajoute devant un article masculin singulier, pour les amis de la grammaire, ça se dit pas en égyptien ancien. Donc, ça donne le mot pamir. Donc, c'est très proche de pyramide. Mais il y a une autre couche qui va se mettre par-dessus. En fait, les Grecs, qui aussi visitent l'Égypte, ont déjà dans leur alimentation un gâteau en forme de pyramide qu'ils appellent pouramous. Et ça va devenir pouramis. Et quand ils vont arriver en Égypte, bah pouramis, ça ressemble comme deux gouttes d'eau à pamir, qui représente justement ce magnifique monument qu'ils ont sous les yeux. Et donc, au fur et à mesure, le terme va glisser, ce qui va donner pyramida, et donc notre pyramide. Donc en fait, on a comme ça les Grecs qui avaient un mot qui était très proche, et donc ils ont tout simplement collé le nom de leur gâteau sur le monument égyptien.
4: En fait, ils trouvaient que le monument avait la même forme que leur gâteau, donc ils ont nommé le monument comme leur gâteau.
6: Exactement, et finalement, on a un peu la même chose également avec les obélisques. Et bien, obélisque, pareil, c'est un mot qui dérive du grec, et en fait, c'est le mot pour désigner les brochettes. Tout simplement.
4: L'obélisque, c'est une brochette, en fait.
6: C'est une brochette, parce que les brochettes, on les a aussi dans le monde grec comme offrande pour les dieux. Donc, finalement, il y a bien un lien entre le vocabulaire de l'architecture et celui de la cuisine, mais ce n'est pas la peine d'en faire tout un plat.
4: Ah bah si, c'est trop génial quand même comme découverte. 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

0: On s'écouterait pas une petite bestiole sur mon petit France Inter?
1: Quelle bestiole as-tu choisi? J'avance dans l'épaisse forêt tropicale de Java, en Indonésie. C'est la nuit, mais heureusement, la pleine lune éclaire le sentier. La chaleur est très humide. J'entends comme des bruits de coquillages frotter les uns contre les autres, accompagnés de souffles et de reniflements. Cette bestiole a l'air assez grosse. Et les sons de frottements minéraux qu'elle émet me font penser au bruit que fait une bestiole qui vit sur cette île quand elle se déplace. Le pangolin.
2: Là,

0: Laissez-moi passer. C'est l'heure de mon ravitaillement.
1: Oui, c'est bien un pangolin qui s'est faufilé entre mes jambes. Il ressemble à un énorme artichaut allongé. Son corps d'environ 1 mètre de long est quasiment recouvert d'écailles brunâtres emboîtées les unes dans les autres. Ça lui fait comme une sorte d'armure qui le tapisse de la tête à la queue. Les écailles sont essentiellement constituées de kératine, comme nos poils, nos cheveux ou nos ongles, ce qui leur confère robustesse, brillance et élasticité.
0: Ça flairpond la salade de fourmis par ici.
1: Le pangolin crapahute à travers l'abondante végétation qui couvre le sol. Il franchit un tronc couché recouvert de mousse. Se glisse dans une étendue d'eau boueuse. Puis atteint un gros arbre mort, encore debout. Il s'arrête à son pied et renifle le nez en l'air.
0: Voilà, voilà, j'arrive mes petites chéries.
1: Il s'agrippe au tronc avec ses grosses pattes courtes mais fortement griffues et entortille sa queue préhensible autour du tronc. Il grimpe avec une agilité surprenante pour une bestiole si massive.
0: Bingo! Oh là là, je sens que ça grouille de bonnes choses sous cette écorce. Je vous ai trouvé!
1: Le pangolin repère facilement ses proies grâce à un odorat très développé. Avec ses griffes, il met à jour une fourmilière qui regorge d'insectes et de chapelets d'œufs bien

0: ordonnée.
1: Bonjour les amuse-gueules, je viens faire le ménage. C'est l'heure de se mettre à table.
0: En glissant son museau conique et pointu sous l'écorce, le pangolin ferme hermétiquement ses oreilles et ses yeux pour se protéger des morsures de fourmis. Il éjecte de sa gueule une langue d'au moins 25 cm. Cette langue très fine est recouverte de salive gluante. Les cohortes d'insectes affolés et les grappes d'œufs se retrouvent inéluctablement collées. Sa langue est maintenant recouverte d'insectes. Il la rétracte dans sa gueule pour faire glisser le butin dans son ventre. C'est là que les aliments sont broyés, grâce à des sortes d'épines cornées qui tapissent son estomac. Car le pangolin n'a pas de dents. Il ne mâche pas, c'est son estomac qui fait tout le travail.
1: Oh, que c'est beau! Ces fourmis sont exquises, toutes fraîches.
0: Le pangolin fouille soigneusement la fourmilière jusqu'à la dernière larve.
1: Allez, vous y passerez toutes jusqu'à la dernière. Pas de traitement de faveur.
0: Du haut de son arbre perché, la bestiole se dresse le long du tronc et observe la zone d'un mouvement circulaire. Son regard brille en découvrant un édifice de terre de plusieurs mètres de haut.
1: Bon, après les hors-d'œuvre, il est temps de passer au plat de résistance. Descendons vers ce monticule des plus alléchants.
0: Le pangolin dévale de l'arbre et se dirige à petits pas pressés. Fiche, voilà qu'il pleut maintenant.
1: Vous pouvez pleuvoir les nuages. Je ne crains rien avec mes écailles waterproof.
0: Waterproof est une expression anglaise qui signifie résistant à l'eau. Proof pour résistant, water pour l'eau. Étanche quoi. Protégé par son imperméable naturel, le pangolin commence à éventrer la construction d'argile à l'aide de ses longues griffes recourbées. Immédiatement, des hordes de termites apparaissent à l'endroit de la brèche. Le pangolin ferme toutes ses écoutilles, oreilles et narines. Il plonge la tête la première dans la colonie grouillante pour fouiller la termitière. Grâce à sa langue qui se glisse dans le moindre interstice, il attrape un maximum d'insectes et se remplit royalement la panse.
1: Oh, ça pétille dans ma bouche.
0: Le pangolin ingurgite 70 millions de fourmis et de termites par an, ce qui permet de réguler la prolifération de ces insectes. En fouillant régulièrement la terre, il aère le sol. Une bonne chose pour le bon développement des plantes de la forêt.
1: Oh, j'ai bien mangé. Oh, où vais-je bien pouvoir me poser pour digérer tranquillement? Ah, là, devant moi, sous cette énorme souche de palissandre. Oh, voilà, c'est un endroit parfait pour une petite sieste à l'abri des regards.
0: La morphologie du pangolin fait un peu penser à celle d'un être fantastique, tout droit sorti d'un film de science-fiction, ou à un dinosaure des temps modernes. Ses écailles, surtout, sont très recherchées par les braconniers, qui les vendent au marché noir pour fabriquer des potions soi-disant miraculeuses. Mais personne n'a jamais prouvé leur pouvoir médicinal. Malgré les interdictions répétées, ces mammifères sauvages sont les plus chassés au monde. On les massacre de façon si massive que l'espèce est sur le point de disparaître. Mais, oh là là ! Une ombre sort des herbes hautes et s'approche d'un pas souple et silencieux. Elle se glisse vers le pangolin, ventre plaqué au sol, sans un bruit.
1: Nom d'un tapir ! Une panthère m'attaque ! Sonnez la retraite ! Je suis cuit !
0: Le pangolin active ses quatre pattes pour se carapater au plus vite, dans la direction opposée au félin. Mais la panthère bondit par-dessus sa proie et se retourne vers elle en rugissant. Le pangolin frissonne de toutes ses écailles, tandis que le fauve s'avance vers lui, la gueule ouverte, découvrant des crocs acérés.
1: Il n'y a pas de solution. Tous aux abris.
0: Le mammifère à écailles se roule en boule à l'intérieur de son armure pour protéger ses parties sensibles non pourvues d'écailles, comme son ventre. La panthère tourne autour du pangolin pelotonné, tente de le saisir à la nuque, mais sa gueule n'est pas assez grande.
1: Tu peux toujours essayer de me donner des coups de patte, de me faire rouler, me retourner, me mordiller. Mais percer mon bouclier, ça, Tintin la grosse minette. Ça sert à rien de t'acharner. Mon blindage est bien trop costaud. Tu risques seulement de te casser les dents. Cherche pas, je suis complètement hermétique. Roulé en boule. Ma carapace est ma meilleure armure.
0: La panthère insiste, mais elle finit par abandonner.
1: Bon débarras. Si j'avais pas eu le temps de me rouler en boule dans mes écailles, elle aurait sûrement pu me tuer. C'est quoi ce boucan encore? Pas moyen d'être tranquille aujourd'hui.
0: C'est une bande de braconniers, des chasseurs de pangolins à coup sûr. Ils sortent de grands filets pour faire leur razzia. Attention, ils se dirigent vers nous. Si tu restes là, tu vas te faire capturer.
1: C'est sûr. J'ai pas envie de finir en remède pseudo-miracle pour humain. Ou pire, qu'ils m'accusent encore de contaminer le monde entier avec un virus, comme ils l'ont fait avec la Covid. Ah non, merci. Je décampe vite fait.
0: Au cours de cette aventure, nous avons entendu que les écailles du pangolin étaient waterproof. Mais que signifie ce mot d'origine anglaise? De la même matière que les ballons de waterpolo, en forme de feuilles d'artichaut, résistant à l'eau. Bravo! Waterproof signifie résistant à l'eau. On dit par exemple qu'une montre étanche est waterproof. Cette aventure était fourmillante de surprises, mais surtout, c'était bestiolement génial.
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3: Pourquoi y a-t-il beaucoup de bulles de savon autour de Mickey quand il nage à la piscine?
4: Parce que dans l'eau, Mickey mousse.
6: Oh, génial!
0: Elle est trop bien cette blague, je vais la raconter à mes potes.
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7: Bonjour, je m'appelle Mathilde, j'ai 12 ans et j'habite à Paris.
2: Salut Mathilde.
7: J'ai une blague pour vous. Que se fait un schtroumpf lorsqu'il tombe?
2: Que se fait un schtroumpf quand il tombe? Aucune idée.
7: Il se fait un bleu.
8: Aïe! Et bonne schtroumpf à tous!
2: Mais ça, c'est une blague schtroumpfement bien.
7: Au revoir, c'est une info, j'adore votre podcast.
9: Trop bien cette blague.
10: Bonjour. Je m'appelle Ibrahim, j'ai 11 ans.
2: Bonjour Ibrahim, on écoute ta devinette.
10: Mon premier est le contraire de propre.
2: Je dirais sale.
10: Mon second est la 21e lettre de l'alphabet.
2: Oula, ça se complique.
10: Mon troisième est ce qu'on écoute de très important. Mon tout est un podcast.
2: Je ne sais pas.
10: Vous ne savez pas? Salut l'info. Merci, au revoir, j'adore votre podcast.
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0: le canard a lissé ses plumes. Puis s'est envolé vers la lune. Il y avait pas d'eau. Alors, il est revenu tout penaud.
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3: Chers amis, bonjour. Collégien, c'est le nom de la commune qui nous accueille cette semaine dans le département de Seine-et-Marne, au cœur d'un secteur qui est évidemment très urbanisé, puisqu'on est très près de la ville nouvelle de Marne-la-Vallée, à 25 km de Paris, et à proximité de la gare RER de Torcy notamment, et puis il y a la 4, et puis il y a la Francilienne qui passe tout près d'ici. Mais c'est un village dans l'esprit collégien. 3500 habitants, on l'appelle d'ailleurs les habitantes et habitants, les collégeoises et collégeois. La commune a créé il y a 5 ans la Fabrique Citoyenne, juste à côté de cette salle d'ailleurs, un lieu qui permet à tous de se réunir pour s'entraider. C'est vraiment l'idée de l'entraide entre les générations. On crée, on imagine, on échange des ateliers, des rencontres entre les parents, les seniors, les enfants, bref, création de liens et partage de savoir. Il y a des ateliers de cuisine, des ateliers numériques, il y a des ateliers répartout, ateliers vivre ensemble, ateliers parentalité, la Fabrique Citoyenne pour recréer ou conforter l'esprit collectif. On y tient beaucoup. Nous sommes à Collégien, c'est le nom de la commune, vous l'avez compris. D'où vient ce nom ? Ah, la localité a été mentionnée pour la première fois au XIIe siècle. J'ai fait quelques recherches avec de la documentation d'ailleurs fournie par la commune, évidemment. Dans les registres paroissiaux, sous le nom de Curlogène ou Curlogène, qui est devenu collégien en français, mais on ne sait pas exactement l'explication. On n'a pas l'explication totale et intégrale et à coup sûr sur l'origine et la signification de ce mot Curlogène et pourquoi c'est devenu collégien. Les habitants sont les collégeoises et les collégeois et nous avons aujourd'hui une collégienne et un collégien dans ce spécial jeune où vous vous y retrouvez, Alba Coquineau et Oscar Ballot-Bernardi. Bonjour Alba.
4: Bonjour.
3: Tu es donc collégienne à Torcy.
4: C'est ça.
3: C'est ça, c'est tout à côté Torcy.
4: Oui.
3: Et quelle ville habites-tu ?
4: J'habite Collégien.
3: Tu es collégeoise, d'accord, et collégienne à Torcy. Ça me permet de rappeler ce magnifique jeu de mots. En quelle classe es-tu Alba cette année ?
4: En troisième.
3: Qu'est-ce que tu aimes bien ? Qu'aimes-tu dans la vie ?
4: J'aime bien la musique, l'athlétisme et lire.
3: Qu'est-ce que tu lis ?
4: Harry Potter. Plein d'autres choses.
3: D'autres choses aussi, oui. Mais tu lis et relis Harry Potter d'ailleurs. Tu as déjà lu Harry Potter ?
4: Oui, c'est ça.
3: Donc tu relis régulièrement la saga ?
4: Ouais, j'aime beaucoup.
3: Tu vas à Paris de temps en temps ?
4: Ouais, parfois pendant les vacances surtout.
3: Pas tant que ça finalement, oui. Tu es bien ici alors. Alba avec Oscar Ballot-Bernardi.

0: Dis bonjour Oscar.
1: Bonjour.
0: Ça va bien Oscar?
1: Ouais, ça va.
0: Ouais, ça va à peu près. Hein. Quel âge as-tu Oscar?
1: J'ai 13 ans.
0: 13 ans, tu es en 5e?
1: Oui.
0: Et donc aussi collégien, dans quel collège, dans quelle ville?
1: À Lagny.
0: Toi tu es à Lagny-sur-Marne. Et tes principales occupations, tes passions à toi, qu'est-ce que c'est?
1: C'est le foot, le sport.
0: Tu joues?
1: Je joue au foot à Val-de-France, à Montévrain.
0: Oui. Vous jouez comme ça, il y a des compétitions quand même, je suppose.
1: Oui, bah, c'est un club de foot.
0: Oui, c'est un club de foot, forcément. Donc, c'est un peu l'idée, oui. Oui, oui. Et quelles équipes rencontrez-vous? Sont des autres équipes locales?
1: Bah, les équipes du district, un peu tout en Seine-et-Marne. Il y a, à côté ici, il y a Collégien, Torcy, Saint-Thibault, Vert.
0: Et vous êtes bon?
1: Ouais, ça va.
0: Bah, pas mal.
1: Ouais.
0: Et toi, tu occupes quel poste?
1: Ouais, je suis attaquant droit.
0: Bon, ça te plaît énormément, hein?
1: Oui.
0: Ouais. Tu voudrais continuer longtemps le football?
1: Non.
0: Non. Tu as décidé d'arrêter ta carrière à peu près à quel âge?
1: Je sais pas.
0: Tu n'as pas encore annoncé ça à ton club ni à ta famille, mais tu as ta petite idée quand même, j'ai l'impression, Oscar. Mais ça ne sera pas toute la vie. Et tu lis un peu aussi? Il y a des choses
1: Oui.
0: Bah, qu'est-ce que tu lis?
1: J'ai lu Harry Potter aussi.
0: Aussi, d'accord. Alba Coquineau, Oscar Ballot, Bernardi, deux collégiens à collégiens. Magnifique. Première question bleue, une question de Geneviève Perrault à Pouillé-les-Vignes dans le Doubs. À quel groupe de vertébrés appartient la tortue? Alors, nous cherchons un groupe de vertébrés, à votre avis.
1: Propose. Les reptiles?
0: Oui, oui, oui, ce sont les reptiles.
1: Ah oui, c'est bon, je l'avais pas. Enfin, si, mais...
0: Les tortues sont des reptiles. Question bleue, la deuxième de ce spécial jeune. C'est une question qui a été envoyée par Christelle Frobert à Marseille, 12e arrondissement. Dans les albums d'Astérix, vous avez lu Astérix et Obélix?
1: Oui.
0: Oui, tous les deux, toi aussi?
1: Ouais.
0: Ouais, brof. Dans les albums d'Astérix, comment s'appelle le druide?
2: Panoramix.
0: Ben voilà, vous le savez tous les deux. Panoramix. Et cette troisième question bleue, d'Hélène Birion-Jamais à Rigny dans les Deux-Sèvres, c'est une question qui a été envoyée par voie postale et vous pouvez nous écrire, bien sûr, par voie postale classique à France Inter. Le jeu des 1000 euros, 116 avenue du Président Kennedy, 75-220 Paris Sedex 16. Quel phénomène naturel est mesuré avec l'échelle de Richter?
1: Les séismes.
0: Les tremblements de terre, les séismes en cœur. Cette échelle de Richter reste utilisée par le grand public et les médias, même s'il existe maintenant des mesures plus précises de magnitude. Question blanche de Judith Legrand, Paris 14e. Qu'est-ce qu'un badiste? Que fait un badiste?
1: Il fait de la guitare?
0: Il ne fait pas de la
1: batterie?
0: Il ne fait pas de la batterie. Il n'est pas un batteur ni un guitariste, un badiste.
1: Il fait du bateau?
0: Il ne fait pas du bateau, mais c'est bien un sport.
2: Du biathlon, non, je sais
0: pas. Non, pas du biathlon, mais vous allez pouvoir trouver quand
1: baseball.
0: Même.
1: Baseball.
0: Du
1: baseball.
0: Pas du baseball, non. Alors, le début du mot badiste va peut-être vous mettre sur la voie. Badiste.
2: Badminton.
0: Du badminton. On appelle les joueurs de badminton les badistes. Question blanche aussi de Jean-Pierre Alano à Pignan dans l'Hérault. Alors là, c'est peut-être un petit peu plus difficile pour vous, Alba et Oscar, mais on va voir ça. Il faut maintenant trouver le nom d'un mouvement artistique du début du XXe siècle, caractérisé par l'utilisation de formes géométriques et de couleurs vives.
2: Le cubisme.
0: Pour représenter des objets et des scènes de manière abstraite. Quel est le nom de ce mouvement artistique?
2: Le cubisme,
0: mais vous le saviez déjà. Bravo. Picasso, Georges Braque, souvent des formes géométriques anguleuses, le cubisme. La question rouge, déjà dans ce spécial jeune, question rédigée par Eki Leroyau-Irabola, qui a 12 ans et qui habite Bayonne. Quel événement a réuni Buzz, Michael et Neil en 1969?
1: La découverte de la Lune. Enfin...
0: Alors, la découverte de la Lune, c'est presque ça.
2: Le premier pas sur la Lune, voilà.
0: Qu'ont-ils fait, voilà? Ils ont participé à...
1: La mission Apollo 6.
0: Ce n'était pas 6, mais c'était...
1: 11.
0: Voilà, c'était les astronautes de la mission Apollo 11 qui a été marquée par le premier pas de l'homme sur la Lune, comme on le dit. Buzz Aldrin, Michael Collins, Neil Armstrong, en sachant que Michael Collins, lui, n'a pas marché puisqu'il est resté en orbite, mais il a bien fait partie en 1969 de cette mission Apollo 11 vers la Lune et sur la Lune. Félicitations pour ce parcours.

0: Bon, sur France Inter ?
1: Oui.
0: Oscar ?
2: Oui.
0: Oui ? Non, je te force pas à dire oui. Hein. Mmh. Tu dis oui pour me faire plaisir ou c'est vrai ?
2: Mais pour vous faire plaisir.
0: Ah d'accord. Je le sentais un peu. Mais l'avantage, Oscar, c'est que maintenant que tu as joué au jeu des 1000 euros sur France Inter, tu vas écouter l'émission. Et notamment le mercredi, j'en suis sûr, le spécial jeune.
2: Oui.
0: Tu peux l'écouter le mercredi à 12h45, en ce moment, par exemple. Tu es là, donc tu ne peux pas l'écouter. Enfin, tu l'écoutes parce que tu participes. Mais tu peux aussi l'écouter en podcast. N'hésite pas à télécharger le jeu des 1000 euros et on se retrouvera peut-être dans quelques années. Et toi, Alba, tu es une fidèle auditrice du spécial jeune, notamment.
1: Non, j'ai commencé à écouter.
0: Ah, il n'y a que des noms aujourd'hui. Ah non, mais moi, alors je vais partir. Hein, je suis absolument vexée, Alba. Oui, dis-moi, Alba.
1: J'avais commencé à écouter quand j'ai su que vous veniez à Collégiens.
0: Ah voilà. Eh bien, ce sont des nouveaux auditeurs. Et oui, et chaque fois qu'il y a des sondages, des audiences du jeu, on voit que nous gagnons des auditrices et des auditeurs de toutes les générations. Et c'est vraiment ça qui est tout à fait intéressant. Alba et Oscar, nous nous concentrons sur cette question banco de Catherine Mingui de Toulouse. Comment s'appelait le roi de Phrygie en Lydie, à peu près la Turquie, connue pour sa légendaire richesse.
2: Voilà.
0: Et son nom est bien connu quand on a souvent l'occasion de parler de richesse.
2: Je connais que seulement la vallée de Victor Lebert. Est-ce que tu connais quoi ? Attends, je connais qu'il va épuiser de nous. Il nous reste combien de temps ?
0: Il vous reste maintenant 45 secondes.
2: Ah.
0: Oui. Il touchait les revenus d'une ville proche de la rivière Pactole qui charriait, dit-on, de l'or, des paillettes d'or.
2: Je sais pas du tout, c'est vraiment...
0: Et ce personnage est connu parce qu'on retrouve son nom dans une expression pour parler de la richesse. On est riche. On est riche.
2: Je connais
0: Roi de Phrygie en Lydie, connu pour sa légendaire richesse en antiquité. C'est vrai. Alors c'est une histoire et peut-être un peu une légende sans doute, mais son nom est resté.
1: Je dirais Crésus.
0: Comment tu dis ?
1: Crésus, genre être riche comme
2: Crésus.
1: Crésus.
2: Crésus.
0: Tu le prononces
2: Crésus.
1: Crésus.
0: Crésus ? Oui, Crésus. Tu peux dire Crésus.
1: Oui.
0: Et sinon, Oscar, qu'est-ce que tu dis, toi, plutôt ?
2: Crésus. Enfin,
0: oui. Riche comme...
1: Je ne sais pas comme... comment prononcer, mais riche comme Crésus.
0: Riche comme Crésus, oui, oui, bien sûr. Oui, oui, c'est pas Crésus, hein, c'est Crésus. Oui. Oui. Comment ça s'écrit ?
1: C-R-E-S-U-S.
0: Crésus, riche comme Crésus. Banco gagné, la richesse, bon, relative. C'est pour vous si vous repartez avec 500 euros, mais vous pouvez tenter de doubler vos gains. Qu'est-ce qui se passe
2: Non, ça va aller.
0: Non Non, parce que je vois que tu regardes dans le public pour savoir quelle décision prendre s'agissant de la suite du jeu. Alba et Oscar, c'est vous qui décidez. Est-ce qu'on repart avec ces 500 euros, sans être riche comme Crésus, mais quand même, c'est pas mal dans la cagnotte? Ou est-ce qu'on tente de doubler ses gains en tentant de répondre à la question à 1000 euros? Quelle est votre décision?
2: Non.
0: Vous vous arrêtez?
2: Elle voulait arrêter, mais...
1: On ne prend pas trop de risques.
0: Alors, Oscar, a priori, tu veux arrêter ?
2: Moi, oui. En plus, elle m'avait dit qu'elle voulait arrêter, donc...
0: Alors, Alba ?
1: On ne prend pas de risques.
0: Donc, traduction, vous vous arrêtez ?
1: Oui.
2: Oui.
0: Ah, mais voilà, alors il faut le dire, en effet. Vous vous arrêtez, vous avez gagné le banco sur France Inter. C'était votre première participation au jeu ultra populaire de la mi-journée. Alba Coquineau, Oscar Ballot, Bernardi, au collège et gagnant du Banco sur France Inter, ainsi que du Petit Larousse illustré 2026 et d'un livre également paru chez Larousse intitulé « Au cœur de la police scientifique » pour découvrir un peu comment la science peut aider à élucider des scènes de crimes, des crimes eux-mêmes. Bonne journée, merci, à demain si vous le voulez bien.

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3: Et coucou les petites curieuses et les petits curieux, concentration.
4: Bonjour, je m'appelle Mathieu, j'ai 13 ans et je voudrais savoir, est-ce que en fait Kasparov, il peut être battu aux échecs par l'ordinateur qu'il a lui-même programmé? Voilà, merci, au revoir.
3: Ouais, j'adore la question Mathieu. Kasparov pourrait-il être battu aux échecs par l'ordinateur qu'il a lui-même programmé, hein, pas un programmé par d'autres, comme c'est arrivé. Laure de Roussy-Rochegonde, à côté de moi, adore aussi ta question. Vous êtes spécialiste en intelligence artificielle à l'IFRI, l'Institut français des relations internationales.
5: C'est une belle question. Alors, Kasparov, c'est un immense champion d'échecs qui, effectivement, a été battu dans les années 90 par un programme d'intelligence artificielle qui s'appelait Deep Blue. Et ça a été une sorte de moment de rupture dans la tête de beaucoup de gens parce que c'était la première fois qu'une machine arrivait à battre un humain. Alors, en réalité, Kasparov, c'est un joueur d'échecs, donc il n'a pas lui-même fabriqué des programmes d'intelligence artificielle ou des ordinateurs, mais en revanche, il a affronté de nombreux programmes, et ça, ça a permis de faire progresser la science, et il a aussi contribué au développement de certains ordinateurs d'échecs. En fait, aujourd'hui, les ordinateurs qu'on a, ils sont beaucoup plus puissants encore que Deep Blue, qui est donc celui qui a battu Kasparov à l'époque. Et donc, a priori, ce serait difficile pour Kasparov de battre, même s'il l'avait lui-même programmé. En revanche, ce qui est intéressant, c'est que ce qui marche très bien, en fait, pour essayer d'associer les humains et les machines, c'est de faire ce qu'on appelle des centaures. C'est-à-dire, il y a des jeux d'échecs qui sont joués comme ça, où on associe un humain et un ordinateur qui joue face à soit un ordinateur, soit un humain, peu importe. Mais dans les deux cas, c'est ce centaure qui l'emporte parce que, en fait, c'est là qu'on a le plus de créativité et d'efficacité en termes de stratégie dans le jeu.
3: Il y a l'alliance humain et intelligence artificielle, si on doit le dire
5: exactement,
3: comme ça.
5: Exactement. Et donc ça, en fait, parce que sinon, il y a un autre exemple qui est intéressant, qui est celui du jeu de Go, où là aussi, il y a un immense champion qui a été battu, qui s'appelle Lee Sedol. Il a été battu par un programme qui s'appelle AlphaGo. Et jusqu'à présent, le seul adversaire qui est parvenu à battre AlphaGo, c'est un autre programme qui s'appelle AlphaGo Zero et qui s'appelle comme ça parce qu'il n'a zéro programmation. Donc en fait, il a tout appris tout seul et ça a fait de lui un adversaire redoutable aux échecs. Donc on voit que la supériorité dans des tâches très spécifiques comme le jeu de Go ou le jeu d'échecs, même si c'est beaucoup de stratégie et c'est quand même quelque chose d'assez complexe, eh bien, est plutôt du côté de la machine.
3: Donc ça peut être faire peur un peu à Kasparov ou à d'autres.
5: Ah bah, je pense que ça peut effectivement leur faire peur. Après, c'est aussi un beau challenge et peut-être qu'un jour, on verra un joueur qui aura affronté beaucoup, beaucoup, beaucoup d'ordinateurs différents et qui aura fini par vaincre un ordinateur. Et puis aussi, ce qu'il faut dire, c'est que quelque part, les joueurs d'échecs, ce qui est impressionnant, c'est précisément le fait qu'ils soient humains et qu'ils soient capables de développer autant de stratégies différentes, etc. Et donc, quand bien même une machine serait bien meilleure, ce sera toujours moins impressionnant que si c'est un vrai joueur.
3: Ah bah oui, encore heureux. Non mais, salut les matelots.
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0: es-tu? M'entends-tu? Que fais-tu?
1: J'arrive. Me voilà.

0: Il fait chaud ce dimanche après-midi. Alice, souffle, souffle et souffle encore. Ce n'est pas tant la température qui la turlupine que l'ennui de ne rien faire.
1: Non mais Margaret, là, tu veux pas jouer avec moi?
0: Bien sûr, elle a jeté quelques coups d'œil au livre que sa sœur dévore à côté d'elle.
2: Oh là là là là, la barbe.
0: Mais il n'a ni image, ni dialogue.
1: Non mais, à quoi ça sert des bouquins pareils? Caler des tables qui queen?
0: Tout à coup, un lapin blanc aux yeux roses déboule à côté d'elle.
3: Oh mon Dieu! Oh mon Dieu! Je vais être en retard! En retard, en retard, en retard, en retard!
0: Il parle. Et alors? Pas de quoi remuer son popotin?
3: Je vais être en retard!
0: Mais lorsque ce même lapin sort sa montre à gousset de son gilet, Alice bondit de son herbe fraîche.
1: Alors ça, j'ai jamais vu.
0: Vite, la petite s'élance à sa poursuite.
4: En retard, le lapin.
1: Attends-moi. Oh, où est-ce que tu te caches, là?
0: Oh, là,
1: sous la haie, je te tiens.
0: Que nenni. Rapide comme l'éclair, l'animal disparaît dans un terrier. Sans hésiter, Alice le suit.
1: Oula. Eh, mais c'est tout noir là-dedans. Lapinou? Je m'appelle Alice.
5: Je voudrais juste papoter, je viens en paix. J'ai aucune envie de te transformer en civet ou en terrine, hein, t'inquiète.
0: Alice marche dans une sorte de long couloir.
2: Oh oh.
0: Jusqu'à ce qu'elle glisse.
5: Mamma mia! Dans un énorme trou!
0: Alice tombe! Plus bas, toujours plus bas!
5: Où est-ce que je vais atterrir là?
0: Oui, non. Plutôt sur un gros tas de feuilles. Dans la pénombre, face à elle, trois portes.
5: Y'a quelqu'un? Eh oh! Je cherche un lapin, s'il vous plaît. Ouvrez-moi. Je commence vraiment à avoir envie de faire pipi.
0: Hein? Brusquement, une petite table apparaît juste à côté d'elle.
1: Alors ça, c'est franchement bizarre.
0: D'autant que sur le plateau est posée une minuscule clé d'or.
6: Oh, bingo!
1: Non. Non plus. Toujours pas.
0: Oh, cette toute petite clé ne convient à aucune de ces trois grandes portes.
1: Elle est là.
0: Mais peut-être ouvrira-t-elle cette quatrième porte, bien plus petite, qu'Alice découvre tout à coup derrière un rideau.
1: Hein? Mais il n'y avait pas de rideau tout à l'heure?
0: Rideau ou non? Miracle! La porte s'ouvre. Là-bas. Oh. Au bout d'un long couloir sombre, Alice aperçoit un merveilleux jardin.
1: Oh, purée, c'est rose. Oh, j'en avais jamais vu d'aussi rouge.
2: Wow.
0: Hélas, impossible de passer.
1: Trop grosse tête. Ah, trop grosses épaules. Non mais surtout, toute petite porte, en fait, c'est quoi cet endroit, franchement?
0: Et encore, elle n'a rien vu. Car sur la même petite table apparaît tout à coup un flacon flanqué d'une belle étiquette. Bois-moi.
1: Bois-moi? Eh ben, de mieux en mieux. Non mais c'est une blague.
0: Alice porte le flacon à ses lèvres.
1: Oh, oula, ça picote ce truc.
0: Immédiatement, elle se met à rapetisser.
1: Quoi?
0: Incroyable. Jusqu'à atteindre 25 tout petits centimètres.
1: Génial. C'est la taille parfaite pour aller dans le jardin.
0: Sauf que...
1: Oh non. Oh la boulette. J'ai oublié la clé sur la table.
0: Ses yeux tombent alors sur un drôle de biscuit posé par terre.
7: Mange-moi.
1: Hein? Mange-moi?
2: Ah bah voilà autre chose.
7: Mange-moi.
1: Bon, de toute façon, au point où j'en suis...
0: En trois bouchées, Alice engloutit le gâteau. Et voilà qu'elle grandit encore. Jusqu'à devenir absolument immense.
5: Arrêtez.
0: Son crâne tape contre le plafond. Alice mesure désormais plus de 3 mètres.
1: Mais c'est quoi ce délire? Je suis devenue un monstre ou quoi?
0: De grosses larmes coulent sur ses joues. Et plus elle pleure, plus l'eau monte autour d'elle.
1: Je me reconnais plus du tout. Est-ce que je suis toujours Alice? Ou est-ce que je suis devenue un monstre pour la vie?
0: Tout en réfléchissant, Alice trouve un tout petit gant qu'elle enfile machinalement.
1: C'est bizarre, ça. Comment ma grande main peut rentrer dans un gant si étroit?
5: Ça recommence.
0: Et oui, Alice, de nouveau rapetisse et rapetisse encore, jusqu'à perdre pied dans la grande mare d'eau salée.
5: C'est mes larmes. Mais j'ai pleuré que deux petites minutes.
0: Tel un torrent impétueux, le flot de son chagrin l'emporte loin, toujours plus loin.
5: Pourquoi j'ai suivi ce maudit lapin? Je retire ce que j'ai dit. J'adore le civet et j'adore la terrine. Quand je serai redevenue normale, je croquerai du lapin.
0: Jusqu'à la recracher, à l'entrée d'une forêt.
5: Waouh, il faut que je retrouve ma taille normale, sinon je vais jamais m'en sortir.
0: Et ainsi, un petit pas devant l'autre, Alice pénètre dans la forêt.
4: Qui es-tu ?
0: Alice se retournant sur son temps. Là, devant elle, une chenille bleue fume le narguilé sur un champignon. Bizarre, mais à ce stade, plus rien n'étonne notre valeureuse aventurière.
5: Qui je suis ? Eh bien justement, c'est la Kélos. Je ne sais plus.
4: Que veux-tu dire ?
5: Eh bien, j'ai tellement changé de taille depuis ce matin que j'ai les idées tout embrouillées.
4: Ça te brouille les idées à toi. Et qui es-tu, toi ?
0: Et voilà qu'on part pour un tour. Non mais c'est bon, là.
5: Excusez-moi, mais là je commence à en avoir ras le pompon.
4: Non, non, ne te mets jamais en colère.
5: C'est tout ce que vous avez à me dire ? Waouh ! Super.
4: Non.
0: La chenille tire sur son narguilé durant de très longues minutes.
4: Et quelle taille voudrais-tu avoir ?
5: Bon, je suis pas difficile. Tout ce que je souhaite, c'est mesurer plus de 8 cm. Parce que c'est vraiment galère, là.
4: Au contraire, c'est la taille parfaite.
0: La chenille se dresse alors de toute sa hauteur. Elle mesure exactement 8 cm. Vexée, elle descend du champignon et s'éloigne.
4: Un côté du champignon te fera grandir, l'autre te fera rapetisser.
5: Ok, mais lequel des deux est le bon ?
0: Après quoi, la chenille disparaît pour de bon. Alice coupe deux gros morceaux et commence à grignoter le côté droit. L'instant d'après,
5: oula,
0: elle disparaît dans les brins d'herbe.
5: Ok, donc à droite, je rapetisse. De l'autre côté, logiquement, je devrais grandir.
0: Bien vu. En quelques secondes, Alice dépasse tous les arbres de la forêt.
5: Oula, c'est beaucoup trop, c'est beaucoup trop, c'est beaucoup trop.
0: Et ainsi, entre deux crocs de champignons, Alice grandit et rapetisse plusieurs fois, jusqu'à enfin, alléluia, retrouver sa taille normale.
5: Ouais. Oh yes, à la bonne heure. Hé, hey, coucou mes pieds. Hey, ça va la famille, tout ça? Ça fait plaisir.
0: Alice s'arrête net. Là, perché sur la plus haute branche d'un arbre, un gros chat noir l'observe. Le regard perçant. Il sourit de toutes ses dents.
5: Ça alors? Je savais pas que les chats pouvaient sourire.
8: C'est parce que tu n'as pas encore vu grand-chose. Et visiblement jamais de chat de la région du Cheshire.
0: Alice commence à saturer. Toutes ces créatures sont si susceptibles.
5: Ma parole, mais vous êtes tous fous, ici.
8: Toi aussi, tu es folle.
5: Moi? Pas du tout.
8: Bien sûr que si, puisque tu es venue jusqu'à nous. Dis-moi, où tu te rends comme ça?
5: Eh ben, j'en sais trop rien, mais j'aimerais bien arriver quelque part.
8: Sur la gauche, habite un chapelier. Sur la droite, le lièvre de Mars. Tu peux aller chez l'un ou chez l'autre. Je te rassure, tous les deux sont fous.
5: Mais je vous ai dit que je ne voulais pas aller chez les fous.
0: Puis, il disparaît en laissant derrière lui son éclatant sourire qui... Oh, oh ben ça alors... reste suspendu dans les airs.
5: Alors ça, j'ai souvent vu un chat sans sourire, mais un sourire sans chat... Jamais.
0: Quelques mètres plus loin, elle aperçoit la maison du lièvre de Mars.
9: Des cheminées en forme d'oreille? Un toit recouvert de fourrure blanche? Je dois y être!
0: Et en effet, le fameux lièvre est en train de prendre le thé là, sous un arbre, avec un homme portant un grand chapeau sur la tête.
10: Oh! Le non moins fameux chapelier!
0: Alice s'approche.
11: Désolée! Y a plus de place.
12: Plus de place, plus de place, plus de place,
11: plus de place, plus de place. Non, je l'ai dit, plus de place.
9: Hein? Ah bon? Mais il y a 8 chaises vides.
11: Plus de place.
0: Le lièvre de Mars la regarde d'un drôle d'air.
11: Pourquoi le corbeau ressemble à un bureau?
9: Oh, une devinette? Ah, j'adore.
4: Alors?
9: Pas deux secondes.
11: Alors, t'as trouvé?
4: T'as trouvé?
9: Bah non, du coup. C'est quoi la réponse?
11: J'en ai pas la moindre idée.
12: Moi non plus.
11: Et lui non plus. Ah, lui non plus. Lui non plus.
9: Non mais, ça vous amuse de me faire perdre mon temps?
13: Perdre ton temps? Ah, je vois que tu ne l'as jamais rencontré.
9: Le temps? Bah, non.
13: Oh, la grosse erreur. Le temps déteste qu'on l'ignore. Si tu t'intéressais un peu à lui, il ferait tout ce que tu lui demandes. Par exemple, tu pourrais avancer l'heure du déjeuner chaque fois que tu as faim.
9: Ah, c'est ce que vous faites?
13: Oh, hélas, non. Le temps et moi sommes brouillés comme des œufs. Résultat, il est sans cesse l'heure du thé. Chin.
11: C'est pas tout ça, mais je mangerais bien une carotte, moi.
9: Je ne reviendrai jamais ici. C'est le thé le plus stupide de toute ma vie.
0: Alice prend aussitôt la poudre d'escampette. Et tandis qu'elle parcourt la forêt à grandes enjambées, elle remarque une curieuse porte sur un tronc d'arbre. Alice la pousse et se retrouve dans la pièce aux quatre portes, celle du fond du terrier.
9: Le jardin.
0: Immédiatement, elle saisit la minuscule clé sur la petite table, puis elle grignote ce qu'il lui reste de champignons. Lorsqu'elle atteint les 30 cm, elle ouvre. Enfin, elle se retrouve au milieu des parterres de fleurs multicolores. Face à elle, un impressionnant rosier aux fleurs toutes blanches que trois jardiniers, en forme de carte à jouer, pot de peinture à la main, s'apprêtent à peindre en rouge.
14: Hop, ça va là. Hé, hey, fais attention, Zinc. Tu m'éclabousses.
15: Ouais, j'ai pas fait exprès de... C'est cette qui m'a poussé le coude.
0: Alice n'avait jamais vu des cartes à jouer se disputer.
9: Excusez-moi, messieurs. Pouvez-vous me dire pourquoi vous peignez ces roses en rouge?
0: Les trois jardiniers fixent Alice.
16: Pourquoi? Mais parce que cet imbécile de deux n'a pas planté les bonnes graines. La reine voulait un rosier rouge. Et si elle découvre qu'on s'est trompé, voilà, c'est quick, quick. Alors on fait ce qu'on peut. Ah, okay. Ah, la reine, la reine, la reine.
0: Aussitôt, les trois cartes à jouer se jettent à plat ventre. Un impressionnant cortège avance dans leur direction. D'abord des soldats, tous eux aussi en forme de cartes à jouer, puis des enfants ornés de cœurs de la tête aux pieds, et des courtisans étincelants comme des diamants, parmi lesquels le lapin et le chat du Cheshire, suivi de près par le valet de cœur et enfin le roi et la reine de cœur. Lorsque cette dernière passe devant Alice, elle s'arrête net.
17: Qui êtes-vous?
9: Alice, votre majesté.
17: Pourquoi mes rosiers sont-ils blancs? Où sont mes jardiniers?
11: Qu'on leur coupe la tête!
17: Et maintenant, prenez vos places. C'est l'heure du croquet.
0: Dans un bois de tous les diables, une drôle de partie commence. Les boules sont des hérissons et les maillets des flamants roses. Sans compter que les joueurs n'arrêtent pas de se disputer et que la reine furieuse parcourt le terrain en criant
17: « On lui coupe la tête !»
9: C'est quoi cette manie de zigouiller tout le monde là?
11: Franchement, franchement,
0: Alice aussi commence à bouillonner. Cette reine l'agace au plus haut point.
11: Non mais c'est quoi?
0: Et plus Alice
11: c'est
0: bouillonne, plus elle grandit.
11: Arrêtez! Vos décisions sont absolument stupides!
17: Taisez-vous!
11: Je ne me tairai pas!
0: Alice, qui a retrouvé sa taille normale, domine désormais tout le monde.
17: Qu'on lui coupe la tête!
9: Mais allez-y! Mais qui fait attention à vous?
17: De toute façon, vous n'êtes qu'un jeu de cartes!
0: Ah, c'est mort! Toutes les cartes s'envolent pour mieux lui retomber dessus!
11: Aïe! Arrêtez! Aïe! Aïe! Arrêtez! Aïe! Oui! Aïe! Aïe!
10: Alice se réveille dans un sursaut.
9: Hein? Alors? Ce n'était qu'un rêve?
3: Je vais être en retard.
10: Ah!
18: Je vais être en retard.
0: À moins que...

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0: J'ai des frères que j'aime et j'adore aussi mon père. 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

0: Coucou.
1: Tu es là? Tu m'entends? Alors ouvre grande tes oreilles, je vais te raconter une histoire. Une histoire qui est arrivée à Toudou, mon doudou. Toudou et l'orage. Toudou, mon doudou, est tout mou, tout fou, tout chou, il me suit partout. Tiens, le voilà. C'est l'été. Il fait chaud, très chaud. Toudou, mon doudou, ne bouge plus un poil. Quelle chaleur! Toudou s'est allongé sur son lit avec une grande bouteille d'eau à côté de lui. Toudou boit,

Toudoux regarde par la fenêtre. Il s'ennuie. Le ciel est devenu tout gris. Tous les oiseaux sont partis. Tiens, voilà la pluie. Toudou aime écouter le bruit de la pluie. C'est joli. Et toi, est-ce que tu trouves aussi que le son de la pluie est joli? Toudou s'est assis devant la fenêtre pour regarder la pluie tomber. Le ciel est devenu tout noir. Le soleil a disparu. Il n'y a plus de lumière. Maintenant, il pleut à grosses gouttes. Le vent se lève. Il souffle de plus en plus fort. Quel spectacle! Les branches des arbres craquent. Les feuilles des arbres s'envolent. Les chiens et les chats se cachent. On n'entend plus que le bruit de la pluie et du vent. Toudou est aux anges. Il vient de voir un grand éclair de lumière du ciel à la terre. Que c'est beau! Et maintenant, il entend le tonnerre. Et voilà, encore un éclair. Le tonnerre gronde, gronde. Il gronde de plus en plus fort. Boum, bang, boum. Le tonnerre claque au-dessus de la tête de Toudou. Toudou, mon doudou, n'a pas peur de l'orage. Il reste les yeux grands ouverts, le museau collé à la fenêtre.

Oh, mais l'orage s'éloigne déjà. Toudou aurait bien aimé que cela continue encore et encore. Les éclairs, le tonnerre. Le ciel s'éclaircit. On aperçoit même un petit bout de ciel bleu. Ça y est, l'orage est passé. Toudou ouvre la fenêtre. L'air est frais. Ça sent bon la terre mouillée. On dirait que l'orage a tout lavé. Tout brille. Les rues, les trottoirs, les toits des maisons. Les chats et les chiens sortent de leurs cachettes. Les escargots sortent la tête de leurs coquilles et se promènent en famille. Et les grenouilles chantent. Et toi ?

0: Pouette, pouette.
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4: Je m'appelle Clara et j'ai 5 ans. Je voudrais savoir qu'est-ce que ça veut dire abracadabra.
3: Qu'est-ce que ça veut dire abracadabra? Bernadette Bricou, vous qui êtes spécialiste des contes, professeur de littérature orale, que répondez-vous à la petite et très mignonne Clara?
5: Abracadabra, d'abord, alors sur le sens de la formule, qui est sans doute une formule qui est inspirée de l'hébreu, c'est souvent l'étymologie qui en est donnée. On en a donné toutes sortes de traductions. Donc, on ne va peut-être pas rentrer là-dedans, parce qu'il me semble que ta question, Clara, elle renvoie plutôt à qu'est-ce que ça veut dire et pourquoi on dit ça. Et abracadabra, ben c'est l'exemple type de la formule magique. Alors tu sais, il y a dans les formulettes d'enfants, même dans la cour de récré, il y a beaucoup, beaucoup d'éléments qu'on ne comprend pas et qu'on répète. Genre Amstramgram, piqué, piqué, collégram, bourré, bourré, ratatam, Amstramgram. On a tous joué avec ça. Je ne sais pas si vous jouez encore avec ça, mais en tout cas, nous, oui.
3: Oui.
5: Voilà. Et donc, si tu me demandais ce que ça signifie Amstramgram, je serais bien embarrassée et... Bon, on pourrait donner la parole à l'étymologie, mais là, on ne va pas le faire. Qu'est-ce que ça veut dire abracadabra? Ben, en tout cas, c'est une formule magique, et c'est donc une formule magique qui, comme toutes les formules magiques, a le pouvoir d'ouvrir des portes sur l'inconnu. Je dis d'ouvrir des portes, tu vois, parce que je pense immédiatement à un conte célèbre qui est le moment où on va se trouver face à une porte qu'il faut ouvrir. Et toute la question est d'avoir la formule magique qui sera la clé. Sésame, ouvre-toi. Je pense à un film avec Fernandel, Ali Baba et les 40 voleurs, où Ali Baba, confronté à la porte de la caverne des 40 voleurs, se dit « Quelle est donc la formule magique ?» C'est un nom de céréales. Blé, ouvre-toi, oseille, ouvre-toi, sarrasin, ça ne marche jamais, jusqu'au moment où il va retrouver le sésame. Et la formule magique, c'est ce qui nous donne le pouvoir, simplement en prononçant exactement ces syllabes, d'agir sur le monde. Au fond, c'est un mot de passe. Dans les chasses au trésor, on a des mots de passe, alors qu'on se refile sous le manteau en chuchotant. Et bien entendu, si tu perds une syllabe, abracadabrique, ça ne fonctionnera pas. Mais c'est une formule qui donne un pouvoir, d'où d'ailleurs la fortune qu'elle a auprès des enfants. Parce qu'on rêve tous, comme Ali Baba, d'ouvrir la porte de la caverne des 40 voleurs.
3: Une formule magique pour agir sur le monde. Si ça marchait, ce serait bien. Abracadabra. Et salut les matelots.
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6: Bonjour, je m'appelle Daniel Morin et je vais vous raconter l'histoire de Bouboule, la

Il était une fois une famille pauvre, très pauvre, très très pauvre. Elle vivait dans une forêt où il faisait froid, très froid, très très froid. Il y avait Franck, le père, Brigitte, la mère, Nénette, leur fille, et Johnny, le chien. Il faisait tellement froid que plus rien ne poussait, ni dans le jardin, ni même dans la forêt. Les arbres étaient gelés, l'herbe était gelée, il n'y avait bien sûr plus aucun fruit ni légumes, et ça depuis longtemps. Dans la maison, il n'y avait plus de chauffage,

0: bois gelé ne brûlait pas. Un soir, Franck, le père, rentre de la chasse comme d'habitude, bredouille. Sa femme Brigitte lui dit, comme d'habitude, « C'est pas grave, la prochaine fois tu auras plus de chance. » Nénette, sa fille, tentait aussi de lui remonter le moral. « Maman a raison, papa. La prochaine fois, je suis sûre que tu vas nous trouver plein de choses à manger, et même du bois sec, pas gelé, qui pourra brûler dans le poêle et nous réchauffer. » « Je n'y crois plus guère, mes chéris, » répondit Franck, l'air abattu. « Ce soir, ce sera le 10e soir sans manger. Il faut que ça cesse. J'ai décidé que nous allions manger Johnny. Quoi » reprirent en cœur Brigitte et Nénette. « Mais c'est impossible, c'est notre chien, nous l'aimons, comme s'il faisait partie de la famille. On ne peut pas faire ça. » « On n'a pas le choix, » finit par dire le pauvre Franck. Johnny, le chien qui avait tout compris, se cachait sous un meuble. Franck ouvrit la porte, prit son fusil et dit « Allez, viens, Johnny, viens, mon chien. On va dehors. » Résigné, Johnny suivit son maître, la papatte lourde. Il savait ce qu'il attendait, mais lui non plus n'avait plus d'espoir. Et comme il aimait ses maîtres, il était prêt à leur servir de repas. La larme à l'œil, Franck épaula son arme et mit le canon en direction de Johnny. L'émotion et le froid le faisaient trembler, mais il était tout proche du chien. Il ne pouvait pas le rater. Avant de commettre l'irréparable, il lança « Adieu, mon chien !» Adieu! Puis, il entendit un bruit bizarre. Trop content de retarder l'exécution de Johnny, il baissa son fusil et tendit l'oreille. Mais on dirait le bruit d'une poule. Mais oui, il y avait une poule non loin. Vite, Johnny, viens avec moi, nous allons nous cacher. Tapis derrière un buisson gelé, Franck et Johnny attendaient. Mon Dieu, mais oui, c'est une poule, et une grosse en plus. Avec un tel volatile, il va y avoir de quoi manger pour tout le monde pour au moins 3 jours. 4, si on est raisonnable. La poule arriva à leur hauteur. Franck surgit du buisson comme un diable. Stop! Plus un pas la poule, tu es ma prisonnière. Franck prit la poule par les pattes et la rapporta à la maison. Brigitte, Brigitte, regarde ce que j'ai trouvé. Une grosse poule bien grasse. Tiens, prépare-la, on va se régaler.
1: Qu'elle est belle et grasse, tu as raison.
0: Tu as vu ça, Nénette ?
2: Nénette ne faisait pas attention à ce que disait sa mère. Elle était trop contente que Johnny soit sain et sauf et le serrait fort dans ses bras en lui disant à l'oreille des « Oh, mon chien-chien, oh, il est beau, mon chien-chien, je l'aime, mon chien-chien », etc., etc. Plein de trucs à base de chien-chien.
0: Impatient de goûter la volaille, Franck prit un couteau, il l'aiguisa et le donna à Brigitte. « Tiens, vas-y, découpe-la » « Non !» dit Brigitte. « Comment ça, non ? Ça fait 10 jours qu'on n'a pas mangé et tu dis non ?» On va attendre jusqu'à demain matin. Qui sait ? Peut-être que cette nuit, elle va encore grossir.
1: Bon, mais demain, à la première heure, tu nous la prépares, ma Brigitte. Promis !
0: Histoire d'arriver plus vite au matin, tout le monde décida d'aller se coucher tôt. Franck, pour ne prendre aucun risque, avait confectionné une cage pour y enfermer la poule. Une cage en bois bien solide et un cadenas bouclé à double tour. Tout le monde s'était endormi très vite et chacun rêvait de différentes recettes à base de poule. Franck rêvait d'une poule au pot, Brigitte d'un filet cordon bleu et Nénette salivait dans son sommeil en imaginant des nuggets. Au milieu de la nuit, Nénette se réveilla tiraillée qu'elle était par une pressante envie de faire pipi. Elle traversa la cuisine sur la pointe des pieds quand tout à coup elle entendit
3: « Hé oh, toi là-bas !»
0: C'était la poule qui s'adressait à elle. Pensant qu'elle rêvait encore, elle poursuivit son chemin.
3: « Hé oh, je te cause, Nénette !»
0: « Tu es une poule qui parle ?» demanda Nénette.
3: « Affirmatif ! Je suis Bouboule, la poule trop cool !»«
0: Comment cela est-il possible qu'une poule parle ?»«
3: Je suis une poule spéciale !»«
0: Comment ça spéciale ?»«
3: Eh bien, libère-moi et tu verras !»«
1: Non, je ne peux pas te libérer. Non, je suis désolé. Nous avons trop faim, ça fait 10 jours que nous n'avons pas mangé. Toute la famille est affamée. »«
3: Si tu me libères, ta famille et toi aurez de quoi manger pour toujours !»«
1: Mais comment ça ?»«
3: Libère-moi et tu verras !»
1: Non, je ne peux pas, mon père serait furieux. Dans la forêt glacée, on ne trouve plus rien. C'est presque un miracle qu'il t'ait trouvé.
3: Réfléchis, Nénette. Si tu me libères, vous n'aurez plus jamais faim et plus jamais froid non plus.
1: Non, je suis sûr que si je te libère, tu partiras et rien ne changera. Et nous aurons faim et froid. Mon père sera fou de rage, ma mère folle de chagrin et Johnny partira, affolé que mon père décide encore de nous le faire manger.
3: Si vous me mangez, vous serez rassasié pendant quelques jours. Mais après, vous aurez faim à nouveau et toujours très froid. « Je te promets, tu as ma parole, que si tu me laisses partir, tous ces malheurs ne seront plus qu'un lointain souvenir. »«
0: Et qu'est-ce qui me prouve que tu tiendras parole ?»«
3: Rien.
1: Ah, je le savais.
3: Si tu me laisses partir, ta générosité et ta confiance seront largement récompensées.
1: Nénette hésite. Une poule qui parle, c'est pas rien, c'est vraiment spécial. Si ça se trouve, elle dit la vérité. Le problème, c'est que si elle ne tient pas ses promesses, son père sera furieux. Je ne sais pas quoi faire, avoue Nénette à Bouboule, la poule trop cool.
3: Réfléchis, mais décide-toi vite. Le jour va se lever et ce sera trop tard.
1: Réveillée par la conversation entre Nénette et la poule, Brigitte, la maman, arrive dans la cuisine. À qui parles-tu, Nénette ?
4: À personne.
1: Mais je t'ai entendu depuis la chambre. À qui parles-tu ?
3: À moi !
1: Dit la poule.
4: Ah ! Mon Dieu ! Une poule qui parle !
1: Chut ! Maman, tu vas réveiller papa.
3: Je suis Bouboule, la poule trop cool. Ton mari m'a capturée.
1: Je sais.
3: Il m'a capturée, je sais que demain matin, vous allez me préparer pour me manger. Mais c'est une erreur.
1: Comment ça ? Mais nous avons faim, nous, ça fait...
3: Ça fait 10 jours que vous n'avez pas mangé. Je sais, Nénette m'a tout raconté.
1: Eh bien, si tu sais, tu comprends pourquoi nous allons te manger, dit la mère.
3: Je comprends, mais j'ai mieux à vous proposer. Comme je l'ai déjà expliqué à Nénette, si vous me libérez, je vous promets que demain matin, au lever du soleil, vous aurez la plus belle des surprises.
1: Quelle surprise ?
3: Je vous promets que vous n'aurez plus jamais ni faim, ni froid.
1: Mais c'est impossible.
3: Si, c'est possible. J'ai des pouvoirs. C'est pour ça qu'on m'appelle Bouboule, la poule trop cool.
1: Non, je ne peux pas me permettre de prendre le risque de perdre une bonne grosse poule comme toi alors que nous avons si faim. Mais maman, dit Nénette, si ça se trouve, elle dit vrai. Mais si elle dit faux, ton père sera furieux et nous devrons vraiment manger de Johnny. Mais j'ai confiance, dit Nénette.
3: Réfléchis bien, mais pas trop longtemps,
1: rajouta la poule. Non, désolé, demain tu passes à la casserole, conclut la mère avant de remonter se coucher. Et toi, Nénette, viens te coucher, le soleil se lève bientôt.
0: Oui, maman, j'arrive.
1: Nénette est troublée. D'un côté, elle ne veut pas désobéir à sa mère, de l'autre, elle croit en la poule.
3: C'est ta dernière chance, Nénette, libère-moi.
1: Sans plus réfléchir, Nénette ouvre la cage de la poule et la laisse partir.
3: Tu ne le regretteras pas, ma belle,
1: dit la poule avant de s'enfuir dans le froid. Alerté par le bruit de la porte, le père de Nénette se lève et descend. « Qu'est-ce qui se passe ici ?» Nénette lui raconte ce qu'elle vient de faire. Le père est anéanti. Il s'effondre sur une des chaises de la cuisine. « Mais comment as-tu pu faire confiance à une poule ?»«
4: Mais papa, une poule qui parle, ça a forcément des pouvoirs !»«
1: Mais non, tu t'es fait avoir. »« Bon, tant pis pour Johnny. Allons nous recoucher. » Quelques heures plus tard, le jour se lève, mais contrairement à d'habitude, le père est gêné par sa couverture. Elle lui tient chaud. D'un seul coup, Nénette rentre en furie dans la chambre de ses parents.
3: « Réveillez-vous, debout !»«
1: Quoi, qu'est-ce qui se passe ?» demande la mère.
3: « Regardez par la fenêtre !»«
1: Oh, mon Dieu !»«
4: Lève-toi, Franck, lève-toi !»
1: Le père se lève. Il n'en croit pas ses yeux.
0: Le soleil brille de 1000 feux. Des feuilles poussent sur les arbres encore gelés la veille. Toute la famille descend les escaliers 4 à 4.
1: Croyant son heure venue, Johnny se cache sous la table. Une fois dehors, la famille n'en revient pas. Il fait beau. Ils ne sont pas au bout de leur surprise.
3: Venez voir, crie Nénette, regardez.
0: Tous les arbres sont chargés de fruits, mais pas que. Sur un arbre poussent des saucissons, sur un autre des cuisses de poulet, sur un troisième des hamburgers, sur un quatrième des croissants et des chaussons aux pommes. Dans le potager, au milieu des légumes qui sortent de terre, des galettes de pain poussent aussi.
1: Johnny, qui a fini par sortir de sa cachette, aboie de bonheur. Il vient de découvrir un buisson sur lequel poussent des croquettes au bœuf.
0: Dans la rivière coule du jus d'orange, les oiseaux chantent, il ne fait plus froid.
1: Nénette s'est empressée de prendre un panier pour récolter tout ce qu'elle peut amasser.
0: La poule avait dit vrai. En échange de sa liberté, plus jamais ils n'auront faim ni froid.
1: Moralité, faire confiance peut faire perdre beaucoup, c'est vrai, mais aussi gagner énormément, ça arrive. Surtout quand on a affaire à une poule trop cool.
0: Et voilà, l'histoire est finie et maintenant, au lit !

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Mais son étoile, dans le vert des mousses, brille si joliment que le soleil et le vent se penchent sur elle, délicatement.

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2: Et coucou les petites curieuses et les petits curieux, jambon beurre, fromage, crudité, poulet, saucisson, rillettes, cornichons.
3: Bonjour, je m'appelle Milan, j'ai 14 ans et je me suis toujours demandé qui a inventé les sandwichons. Au revoir.
2: Loïc Bienassi, vous qui êtes chercheur à l'Institut européen d'histoire et des cultures de l'alimentation à l'Université de Tours, vous avez forcément la réponse pour Milan. Qui a inventé les sandwichs ?
4: Je pourrais donner une première réponse, un petit peu, on va dire, évidente, mais trompeuse en réalité. C'est que l'inventeur désigné du sandwich, c'est un certain John Montagu, quatrième comte de sandwich au XVIIIe siècle.
2: Il y avait un comte de sandwich ?
4: Il y avait un comte de sandwich.
2: C'était dans quel pays ? En Angleterre.
4: La réalité, évidemment, comme d'habitude, est plus compliquée. La première mention qu'on a d'un sandwich, le mot est employé, c'est par l'historien Gibbon, qui en 1762 explique que des hommes importants dans un club, vous savez, un de ces clubs anglais, des hommes importants soupent et que parfois ils mangent un peu de viande froide ou un sandwich. Donc voilà, là on est en 1762. Et d'ailleurs, ça correspond à notre fameux John Montagu, quatrième comte de sandwich. Donc, c'est peut-être lui qui l'a inventé, effectivement. C'est pas clair. Et on a un autre témoignage, un tout petit peu plus tardif, par un Français cette fois. Un certain Pierre-Jean Grolet, qui nous raconte son voyage à Londres en 1770. Et il raconte qu'un ministre anglais passait 24 heures à une table de jeu et il ne vécut durant ces 24 heures que de quelques tranches de bœuf grillé servies entre deux rôtis de pain. Rôtis de pain, c'est-à-dire
2: de toast.
4: Oui, voilà.
2: De tranches de pain grillé.
4: Exactement. Et c'était le début d'un sandwich qui ensuite gagnait Londres. Et le ministre en question, c'est donc ce Lord Sandwich qui donne ce nom à ces tranches de pain et à ce bœuf grillé. Donc, ça voudrait dire que si Lord Sandwich a inventé ce sandwich, c'est parce qu'il voulait jouer. Ça, on ne sait pas. C'est quand même peut-être un peu une belle histoire que Grolet a voulu raconter. On peut imaginer aussi que c'était plus un goût personnel de ce type de pain avec de la viande de bœuf et qu'en effet, dans la petite société des élites londoniennes, on a associé ce nom parce que peut-être leur sandwich, effectivement, aimait particulièrement cela. Parce qu'on n'a pas spécialement de témoignages de leur sandwich, d'autres témoignages où on le voit passer 24 heures à une table de jeu. Et puis c'est un homme quand même très occupé. En tout cas, ce qui est sûr, c'est que c'est de lui que le sandwich tire son nom. Ça, c'est incontestable. Par contre, honnêtement, c'est pas lui l'inventeur. C'est-à-dire qu'on trouve des mentions de pain et viande, de pain et fromage bien avant, même depuis le Moyen-Âge.
2: Sauf que ça n'avait pas de nom, en fait.
4: Oui, voilà,
2: c'est
4: ça.
2: Le sandwich existait sans qu'on le nomme sandwich.
4: Exactement. Et même en Angleterre, on pouvait voir du bread and meat, bread and cheese. Et puis, sans doute, là, je ne sais pas quelle circonstance on fait qu'on a ainsi baptisé ce produit. Mais dire que c'est l'inventeur, c'est évidemment excessif. Et petite remarque aussi, le sandwich, le mot franchit la Manche dès le début du 19e siècle. Et on trouve des sandwichs, le mot employé en France, très tôt au 19e siècle.
2: Et c'est là où apparaît le fameux jambon beurre.
4: Ah, alors le jambon beurre tel qu'on l'imagine, non, parce que la baguette n'existait pas encore à cette époque-là. Donc la baguette, elle apparaît vraiment au cours du 20e siècle.
2: Et aujourd'hui, la majorité des sandwichs sont faits avec de la baguette ou avec du pain de mie ou d'autres pains ?
4: Le jambon beurre reste vraiment le premier des sandwichs, mais on dit souvent que maintenant il se fait tailler des croupières par le hamburger.
2: Et dans le monde, justement, le sandwich est partout, dans tous les pays ?
4: Oui, le sandwich

0: chez partout dans tous les pays. C'est-à-dire qu'à partir du moment où on a certains types de pain accommodés, un kebab, c'est un sandwich. Donc, je veux dire, ça dépend du type de pain, ça dépend du type d'ingrédient, mais le sandwich est universel. Le mot ne l'est pas, mais la chose l'est très largement.
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4: Bonjour, je suis Thibaut de Montaigu et je vais vous raconter l'histoire du gaucho sans cheval.

Il était une fois un vaste pays de l'autre côté de la terre qui s'appelait l'Argentine. Et ce vaste pays était tout plat et tout vert et rempli de vaches jusqu'à l'horizon. Et pour s'occuper de ces vaches par millions, il y avait des hommes qu'on appelait les gauchos. Ils ressemblaient un peu à des cow-boys, sauf qu'ils portaient un béret sur la tête et un étrange lasso fait de

0: trois cordes terminées par des boules en pierre qu'il lançait pour capturer les animaux et qu'on appelait des bolas. Tous les enfants là-bas rêvaient de devenir gaucho. Et parmi eux, il y avait Matteo. Il avait 10 ans à peine et vivait dans un vieux wagon rouillé, vestige d'un temps où les trains osaient encore s'aventurer dans ces contrées sauvages. Il était très pauvre, mais avait réussi à se fabriquer une panoplie de vrais gauchos. Un béret noir posé de travers, un grand couteau à sa ceinture, des bottes en cuir rapiécées et même un vieux poncho troué. Mais il lui manquait une chose, une seule, la plus importante. Matteo n'avait pas de cheval. Tous les autres les avaient déjà pris. Et un gaucho sans cheval, c'est un peu comme une flèche sans arc, ou un cerf-volant sans ciel, ou une crêpe au chocolat sans chocolat. Bref, ça ne va pas. Matteo regardait les autres partir au matin, la poussière se levant derrière les sabots de leur monture, pendant que lui restait là, debout dans les hautes herbes, à lancer ses bolas dans le vent. Il les lançait si haut parfois que les oiseaux devaient les éviter en criant « Eh oh, fais un peu attention en dessous, espèce de gaucho sans cheval !» Mais un matin, il en eut assez. Il enroula ses bolas, posa son béret de travers et déclara « Puisqu'il n'y a aucun cheval pour moi, j'irai chercher une autre monture. Une monture que nul gaucho n'a jamais osé chevaucher. » Il croisa très vite quelques vaches qui mâchaient de l'herbe comme si elles avaient toute la vie devant elles, ce qui était probablement le cas. Et il leur demanda poliment si l'une d'entre elles accepterait de le porter. Les vaches le regardèrent avec un air de vache. Puis l'une d'elles finit par lui répondre.
1: « Nous sommes des vaches, pas des taxis !»
0: Matteo soupira. Un peu plus loin, il aperçut une autruche, grande, élégante, un peu hautaine. Elle avançait à pas pressés, comme si elle était en retard à un rendez-vous très important avec le vent. Matteo mit ses mains en porte-voix et cria. « Bonjour l'autruche, je suis gaucho, ou presque. J'ai un béret, un poncho, un couteau et des bottes. Il ne me manque que toi. Serais-tu d'accord pour devenir ma monture ?» L'autruche le fixa avec son œil rond, comme un point d'interrogation. Rejeta son cou en arrière, puis prit la poudre d'escampette. Matteo, sans hésiter, lança ses bolas. Les pierres sifflèrent dans l'air et, miracle, s'enroulèrent autour des longues pattes de l'autruche qui s'effondra dans un nuage de poussière et de plumes. Matteo courut, grimpa tant bien que mal sur son dos, s'agrippa à son long cou et cria « En avant, Pégase ! Montre-moi ce que tu as dans les pattes !» L'autruche se releva d'un bond et partit à la vitesse de l'éclair. On aurait cru qu'une guêpe venait de lui piquer le derrière. Elle tourna brusquement à gauche, à droite, fit un tour complet sur elle-même et Matteo vola dans les airs comme un bouchon de champagne avant d'atterrir sur l'aile d'un moulin à vent. Quand il réussit enfin à en descendre, l'autruche avait disparu. « Peut-être devrais-je essayer autre chose qu'une autruche » murmura-t-il pour lui-même. Un peu plus tard, il aperçut un arbre solitaire planté au milieu de la pampa. Et sous cet arbre solitaire se reposait un puma. Il était très rare de croiser des pumas dans les parages. C'étaient des bêtes féroces et méfiantes. Certains les chassaient, mais les pumas couraient si vite que les balles tombaient de fatigue avant d'avoir réussi à les atteindre. Matteo s'approcha donc à pas feutrés. Un faux mouvement, et le puma pouvait fuir sur le champ, ou le dévorer. On ne savait jamais avec les pumas. Il avança encore, lentement, très lentement, et murmura d'une voix qui se voulait la plus douce possible. « Très cher Seigneur Puma, je suis Matteo, caoutchouc sans cheval. Je sais que tu n'aimes pas beaucoup les hommes, surtout ceux qui te tirent dessus. Mais si tu devenais ma monture, nous pourrions devenir les rois de la Pampa. Toi et moi, galopant à travers les plaines, plus rapides que le vent, plus majestueux que les aigles, plus redoutés que le tonnerre en pleine nuit. On parlerait de nous, de la Chine à la Terre de Feu, comme de l'attelage le plus incroyable qui soit. Une créature mi-gaucho, mi-fauve. Imagine un peu. » Le puma entr'ouvrit un œil et bâilla longuement, révélant des dents dignes d'un porte-couteau. Matteo, effrayé, fit un pas en arrière. Mais poussé par le désespoir et peut-être un peu par la folie, il s'enhardit. « Alors, qu'est-ce que tu en penses, très cher puma? Tu es d'accord ?» Et ce disant, il s'approcha encore, jusqu'à pouvoir enjamber la bête. Mais à peine le puma sentit Matteo sur son dos, qu'il bondit comme un ressort, rugit comme un tambour en colère et tenta de le mordre. Heureusement pour Matteo, il était déjà accroché à ses grandes oreilles, comme un cavalier s'accroche à des rênes invisibles. Le puma, furieux, se mit à ruer dans tous les sens, à bondir, à tournoyer, à se cabrer. Il mordait tout ce qu'il pouvait. Des touffes d'herbe, des buissons innocents, et même un nuage qui passait trop bas. Le béret de Matteo y passa, puis une de ses bottes, puis son poncho. Si bien qu'au bout de quelques secondes de ce rodéo sauvage, Matteo se retrouva les fesses à terre. Les cheveux ébouriffés, à moitié déshabillé, avec une chaussette trouée qui battait tristement dans le vent. Il n'avait plus du tout l'air d'un gaucho, ni du roi de la Pampa. Peut-être qu'au final, le puma, ce n'est pas pour moi, souffla-t-il. Il remit ce qu'il pouvait et repartit, les cheveux pleins de brindilles, mais toujours son rêve en tête. Il marcha longtemps, très longtemps. Peut-être des heures, peut-être des jours. À force de marcher, il oublia où il allait. Mais il continuait. Parce que parfois, quand on cherche quelque chose d'impossible, il faut continuer, même sans savoir où ça mène. Et c'est alors, au détour d'une rivière, qu'il le vit. Un cheval. Un cheval sans selle, sans cavalier, sans enclos. Il broutait tranquillement, mais releva la tête en entendant les pas de Matteo. Il avait un regard calme, un regard qui semblait dire « Je sais ce que c'est d'attendre ». Dans la région, on le surnommait « le cheval sans gaucho ». Matteo ne pouvait en croire ses yeux. Il marcha avec précaution dans sa direction, craignant à chaque instant que celui-ci disparaisse tel un mirage. Mais le cheval ne bougea pas. Alors Matteo tendit une main. Le cheval la renifla. Puis, tout doucement, il inclina la tête et Matteo posa son front contre le sien. Aucun des deux n'avait besoin de parler. Il savait. Il savait qu'il s'était trouvé. Et de la même façon que chaque clé finit un jour par trouver sa serrure, que chaque ruisseau descend pour rejoindre une rivière, que chaque nuit se penche vers un matin, pour chaque gaucho sans cheval, quelque part dans le monde, il existe un cheval sans gaucho. Et voilà, l'histoire est finie. Et maintenant, au lit !

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2: 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Ludwig, l'enfant qui voulait parler avec le vent. Chapitre 2, le printemps.
3: Ta-ta-ta-ta, ta-ta-ta-ta, le Rhin est un fleuve très ancien. Ta-ta-ta-ta, ta-ta-ta-ta, il en a vu de toutes les couleurs. Il en a vu des mille et des cents. Il a vu des renards, des hiboux, et il a vu Ludwig courir dans les bois, le nez au vent, et se cacher quand son père criait après lui pour qu'il rentre travailler son piano. Le Rhin ne sait pas que Ludwig deviendra un grand compositeur. C'est normal, ce n'est qu'un fleuve. Il ne faut pas trop lui en demander. Et pour l'heure, nous sommes dans les années 1770-1780, et Ludwig est encore un petit

Aujourd'hui, c'est le premier jour du printemps. Le vent a décidé de gratter le mur de la maison avec une branche d'arbre. Alors, Ludwig se met à rire. Chatouiller la maison. Le vent est parfois très drôle, surtout quand il y a du soleil. Mais chut, le voilà. Le voilà qui vient. Il est là, justement. Parle-moi vraiment. Dis-moi quelque chose avec des mots. Le vent souffle et il s'en va sans avoir parlé, évidemment. Ludwig sait qu'il n'est pas loin. Il respire profondément et comme souvent quand il inspire, le vent lui apporte un cadeau. Par exemple, le vent doux du printemps apporte l'odeur du pain chaud. Ou parfois même celle du chocolat. Oui, du chocolat. D'autres fois, le vent apporte l'odeur de la pluie qui embrasse la terre. Et parfois, Ludwig reconnaît la résine des arbres qu'il connaît bien. Certains jours, le vent vient avec l'odeur du fleuve qui coule en bas de sa maison, ou l'herbe mouillée. À chaque impression nouvelle, Ludwig comprend mieux le monde qui l'entoure. À chaque respiration, il apprend tant de choses qu'il en sait beaucoup maintenant.

0: La maison de Ludwig appartient au boulanger, Monsieur Fischer, qui la loue à la famille Beethoven. Oui, la famille de Ludwig. Le petit Ludwig van Beethoven, notre Ludwig, que les enfants du boulanger regardent avec émerveillement quand il joue du piano. Il est si doué qu'il sait improviser pendant des heures des morceaux de musique inspirés par la pluie, par le tonnerre ou même par la couleur des fleurs. Mais dès que son père l'entend s'amuser comme ça, il crie « Ludwig !
1: Ludwig, enfin, joue la partition maintenant ! Les notes qui sont sur la partition !»
0: Ludwig pourrait se révolter. Il a 11 ans maintenant. Il n'y a pas longtemps, son père a voulu organiser une tournée pour gagner de l'argent avec son talent. Il a même menti sur son âge, paraît-il, pour faire croire que Ludwig était plus jeune. Je te l'ai dit, il veut que Ludwig soit un enfant prodige, un autre petit Mozart. Mais Ludwig ne s'intéresse pas à ça. Pas encore. Ça n'est pas encore l'heure. Il sort de la maison en courant et il court pour rejoindre la nature sauvage qu'il aime tant. Il court pour calmer sa révolte. Ses oreilles chauffent, à l'intérieur il bouillonne. Mais le printemps l'enveloppe d'un air doux. Alors le garçon se calme, il écoute et maintenant il entend le refrain paisible de la nature. C'est un air de musique un peu comme celui-là.

Souvent, Ludwig se promène dans la campagne parce que ses parents travaillent. Bah, lui aussi, d'ailleurs, maintenant, il travaille. Mais pourquoi il faut travailler? Pourquoi travailler?

0: Ludwig travaille. Il ne va plus à l'école. Il a 11 ans et il travaille. Il doit gagner de l'argent pour la famille. Il joue dans l'orchestre du théâtre et bientôt il jouera de l'orgue à l'église. Il travaille et ses parents travaillent. Et tous les autres travaillent. Et quand est-ce qu'il joue? Quand est-ce qu'il s'amuse? Par exemple, son père et ses amis musiciens. Ils pourraient s'amuser avec leurs instruments. Ils pourraient chercher à jouer avec leur cœur, improviser en faisant des sons un peu comme ça. Ah, ben voilà, voilà, hein? Ou comme ça. Oh, oh, oh. Ou même comme ça, tiens. Ah oui, et comme ça. Oh, oh oui, une symphonie de sons, comme ça. Ou comme ça. Ou alors comme ça. Mais non. C'est toujours pareil. Il travaille. Et son père dit, en rythme, en rythme.
1: Cela dit, Ludwig aime le rythme. Et je crois bien qu'il adore aussi

0: dehors et il se sent libre.
1: Par contre, il aimerait bien avoir plus d'amis, mais il n'est pas sûr que les autres le comprendraient, lui. Est-ce que les autres enfants pourraient comprendre son ami, à lui, son ami le vent? Est-ce que les autres pourraient entendre le chant du fleuve et s'intéresser à la rosée du matin, comme on s'intéresse à un ami? Est-ce que les autres comprennent la nature, comme lui? Le craquement des branches d'arbres qui parlent avec les gouttes de pluie. Ludwig est en conversation avec la nature. Il est sensible, sensible à la vibration du monde. Il est déjà comme un grand poète. Mais est-ce que les autres enfants pourraient participer avec lui à cette grande conversation-là, avec la nature? Il y a bien Gottfried Fischer, le fils du boulanger, et sa sœur Cécilia, avec lesquels il joue. Mais est-ce qu'il comprendrait ce que Ludwig ressent en lui quand il écoute la rumeur du fleuve? Comment savoir? Est-ce qu'ils entendent seulement les sons comme lui? Comme Ludwig? Par exemple, est-ce qu'ils comprennent la musique des insectes

0: Est-ce que Gottfried et Cecilia Fischer comprennent l'humour des Bourdons et la philosophie des guêpes? Ce n'est pas sûr. Ça n'est pas sûr du tout. Longtemps, en tout cas, ils se souviendront de lui. Longtemps, ils se rappelleront de Ludwig van Beethoven.
1: On entend comme une musique lointaine les rêves du jeune garçon et un bourdon qui danse, et le vent du printemps referme cet épisode.
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0: Tut.
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4: Bonjour, je m'appelle Lisa, j'ai 5 ans, je voudrais savoir comment on fabrique le jaune.
3: Ça alors Lisa, quelle question à 5 ans, comment on fabrique le jaune? Eh bien tu sais quoi, un monsieur, un historien très connu, Michel Pastoureau, spécialiste des couleurs, qui a écrit plein de livres sur le sujet, dont le jaune, t'explique.
5: Oui Lisa pose ici une curieuse question par rapport à son âge, c'est très bien de s'interroger sur la fabrication de la couleur jaune. Alors il faut distinguer deux domaines, la peinture et la teinture, ça n'est pas la même chose. La teinture, c'est donner de la couleur aux étoffes et aux vêtements. Ce ne sont pas toujours les mêmes produits qu'on utilise. Et l'homme a peint bien avant de teindre. On a des peintures dès la préhistoire, dans les grottes, sur les murs, et puis sur des objets mobiliers également, on a des traces de peinture. Peut-être même l'homme a-t-il peint sur son corps avant de peindre sur des cailloux ou sur des murs. Et le jaune est déjà présent dans ces peintures préhistoriques, ça n'est pas le cas de toutes les couleurs. On a du rouge, on a du noir abondant, on a un peu de jaune, un peu de blanc, pas de vert, pas de bleu dans la palette des peintres du Paléolithique. Et les jaunes, ce sont des terres ocre jaunes, des terres argileuses qui contiennent beaucoup d'oxyde de fer. Au fil du temps, de nouveaux pigments sont utilisés pour peindre en jaune, qu'on tire du sol des minerais comme l'or piment, qui est un produit très dangereux, associant le soufre et l'arsenic. Et puis, il y a des produits à base de métaux, à base de plomb, d'étain, plus tard de chrome, aujourd'hui de zinc. Au XVIIIe siècle arrive en Europe un pigment asiatique, le jaune indien, formé à partir d'urine de vaches sacrées de l'Inde, mélangée à d'autres produits, et la fermentation crée une sorte de pigment jaune.
3: Le pipi de vache sacrée pour peindre en jaune, mais excellent. Et en teinture?
5: Alors en teinture, il y a d'assez nombreuses plantes qui peuvent teindre en jaune. Presque toutes les plantes, d'ailleurs, ont des vertus tinctoriales, et souvent dans la gamme des jaunes ou des jaunes verts. Mais ce sont des teintures qui tiennent mal, qui ne résistent pas à la lumière, ni même aux lessives. Pour bien teindre en jaune, on utilise pendant longtemps trois produits, le safran, et seule une partie de la fleur est utilisée. C'est un produit qui coûte très cher, mais qui donne de très beaux tons de jaune, solides. Ou bien, meilleur marché, la gaude, qui est une grande herbe qui pousse sur de nombreux terrains, le long des chemins, un peu partout en Europe, qui a des petites fleurs jaunes. Et puis le troisième produit, alors très bon marché, lui, c'est le genêt, une plante que l'on rencontre partout, qui sert à beaucoup d'usages. D'ailleurs, on fabrique des balais avec les branches du genêt, mais on en tire aussi une assez belle teinture jaune, surtout à la campagne, dans les milieux paysans, pour la teinture de village, c'était le produit le plus souvent utilisé pendant très longtemps. De nos jours, bien sûr, on a des colorants chimiques de synthèse, on n'utilise plus les produits traditionnels, c'est un peu dommage.
3: Eh oui, mais c'est l'industrie. Salut les matelots!

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1: Quelle bestiole as-tu choisi? On dirait des ululements. Une bestiole qui ulule la nuit dans les airs sans que je puisse entendre ses battements d'ailes, c'est forcément une chouette effraie. Ça ne va pas être facile de l'apercevoir en pleine nuit. Heureusement, la pleine lune éclaire très bien la forêt et la campagne environnante. Oh ! Elle vient de passer au-dessus de ma tête. La chouette effraie est la reine du vol silencieux. Mais où est-elle passée ? Ah ! J'aperçois sa silhouette aux ailes déployées qui volent au-dessus de cette clairière. Elle a le ventre tout blanc, avec des petits yeux noirs et un petit bec noir très crochu. Elle se dirige vers moi.
2: Silence ! J'ai besoin de silence !
1: La chouette s'est posée sur la branche d'un pin en lisière de forêt. Maintenant qu'elle a replié ses ailes, elle est moins imposante, un peu plus de 30 cm, comme une grande bouteille d'eau minérale. Contrairement à son ventre, son plumage est beige. Au niveau de sa tête, la chouette effraie possède un disque facial blanc en forme de cœur qui semble dessiné en relief.
2: J'entends des petits pas dans l'herbe. On dirait que ça vient de derrière.
1: La chouette effraie tourne sa tête à 180 degrés. Son cou fait un tour complet pour lui permettre de regarder derrière elle, sans bouger son corps. Les chouettes comme les hiboux sont les seuls oiseaux à réussir cette prouesse. Moi, si je fais ça, c'est le torticolis assuré.
2: Il y a des campagnols et des petits rongeurs un peu partout. Je les entends très précisément.
1: Même si la chouette effraie a une excellente vue dans le noir, pour chasser, c'est son ouïe qui est la plus efficace. Car son disque facial fonctionne comme une oreille humaine ou un réflecteur d'antenne parabolique. Elle est plus grosse que le reste de son corps et capte les sons alentour. Une fois concentrée par ce disque facial, les ondes sonores sont répercutées des plumes jusqu'à ses deux oreilles.
2: Inutile d'attendre plus longtemps. Je fonce dans le champ à côté de la grande ferme derrière la forêt.
1: La chouette effraie déploie ses ailes de plus d'un mètre d'envergure et pousse sur ses pattes pour prendre son envol. Elle monte haut vers le ciel, se met à planer, scrute le terrain en contrebas, puis fonce droit vers le sol, en piqué. À 2 mètres du sol, elle se redresse et se stabilise en mode rase-motte. Elle dépasse le grand terrain de la ferme, remonte au-dessus de la grange, puis descend près d'une route de campagne. Attention !
2: Sur les souris que je ne me méfiais pas de tes congénères.
1: La chouette effraie a beau être très habile, chaque année en France, plus de 10 000 d'entre elles meurent d'une collision avec un véhicule. Elle n'a pas l'air d'avoir été plus effrayée que ça. Elle continue sa chasse. D'abord, elle stabilise sa vitesse, puis chute de manière abrupte. En un éclair, elle plante ses serres dans une musaraigne avant de reprendre de l'altitude. La proie tente de se libérer, mais la chouette l'étreint fermement dans ses petites griffes noires. C'est une belle prise.
2: Pas tellement. Ça ne sera pas suffisant pour tous les petits becs que j'ai à nourrir. Je vais devoir faire énormément d'allers-retours entre les champs et mon repère pour trouver d'autres proies. Et tout ça avant le lever du jour. Je profite toujours de la nuit pour chasser, pendant que la majorité de mes prédateurs dorment.
1: La chouette effraie se dirige vers la forêt, la contourne par-dessus, puis amorce sa descente vers la grange isolée. Par sécurité, la chouette effraie privilégie les lieux inaccessibles aux chats et aux renards. Donc, à part dans les arbres, elle construit toujours son nid en hauteur. Dans un grenier, une remise, une grange ou même un clocher. C'est d'ailleurs pour ça qu'elle s'appelle l'effraie des clochers. Car elle est la bestiole qui, en ululant dans les clochers la nuit, effraie les humains. En anglais, son nom fait plutôt référence à son habitat. On l'appelle Bunhall, hibou des granges. Hall pour hibou, un cousin, et Born pour grange.
2: Coucou mes choubidous, maman est de retour.
1: La chouette effraie pénètre dans la grange et se dirige vers le plancher surélevé. Elle desserre ses griffes, pose la musaraigne inerte sur le sol, la récupère dans son bec, puis la dépose au milieu des oisillons qui se jettent dessus tous en même temps et la déchiquettent. C'est une famille vraiment nombreuse. 1, 2, 3, 10 bébés chouettes, tout blancs avec leur masque facial déjà bien dessiné.
2: Heureusement que nous sommes deux pour chasser. Tous les soirs, mon compagnon mâle et moi sortons. En une seule nuit, nous pouvons rapporter jusqu'à 40 proies.
1: Dans une portée de chouette effraie, le nombre de poussins peut varier de 4 à une douzaine. La femelle couve ses œufs environ un mois. Après leur éclosion, il faut 2 mois aux oisillons pour devenir totalement autonomes et partir s'installer dans un rayon de 20 km par rapport à leur nid familial.
2: Attention ! Des hermines approchent ! Poussez-vous !
1: 2 hermines viennent de pénétrer dans la grange. Les nids des chouettes effraies se font régulièrement attaquer par des rongeurs. Les oisillons sont des proies fragiles qui ne peuvent pas s'envoler. Les hermines grimpent sur la plateforme. Très rapidement, elles se retrouvent face au nid. Heureusement, la femelle chouette est encore présente. Elle se rue sur les nouveaux assaillants, en battant frénétiquement des ailes pour protéger ses petits. La chouette donne de grands coups de bec sur la tête des hermines. Le corps de la chouette est 2 fois plus gros que celui de ses attaquantes, ce qui lui permet de bloquer l'accès au nid. Les hermines reculent sous les assauts de la chouette effraie. Heureusement qu'un des 2 parents veille toujours sur la couvée. Le relais entre le mâle et la femelle permet à la fois de subvenir aux besoins alimentaires des bébés, mais aussi

0: aussi d'assurer une protection à tour de rôle.
1: Oh, c'est pas tout ça, mais j'ai une chasse à continuer. Malgré leur petite taille, mes poussins ont un appétit d'aigle.
2: Oh, c'est dégoûtant, la chouette vomit.
0: Comme tous les rapaces, la chouette effraie gobe ses aliments. Ils sont naturellement broyés dans son gésier, un sac situé avant l'estomac. Très efficace. Quelques heures après son repas, elle régurgite tout ce qu'elle n'a pas réussi à digérer, principalement des os et des poils, dans ce qu'on appelle une pelote de réjection.
1: Ah ! Je vais être plus légère comme ça. Allez ! Un dernier vol en rase-motte. C'est ma façon de dire au revoir, Denis. Ben quoi ? Ne me dis pas que ça t'effraie. Anne, c'est quatre.
0: Salut, c'était chouette, effraie. Bon vent. En France, la chouette est surnommée l'effraie des clochers. En anglais, l'idée est un peu différente, car on l'appelle « bonhole ». Qu'est-ce que cela signifie ? Bol de céréales ? Foin de ferme ? Hibou des granges ? Oui, c'est bien ça ! « Bonhole » signifie bien « hibou des granges ». C'était une nuit chouettement effrayante, mais c'était bestiolement génial.
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1: Je suis Olma, la machine de la connaissance. Je vis dans la banque de la vie avec mon gardien Mathieu et sa fidèle Philippine.
2: Tue-toi, Philippine.
1: Nous sommes embarqués dans une aventure
2: où la science est notre seule chance. Chers amis, ça fait plus de 3 mois que j'ai quitté le 13 bis rue des Brocolis avec Philippine sous le bras et mes sous-vêtements qui grattent. Et dire que je ne savais pas qui était Olma, cette intelligence très loin d'être artificielle et qui est devenue mon amie. Mon rôle, c'est de veiller sur elle. Vous savez, mes amis, la science à l'école, ce sont souvent des formules et du par cœur. Et moi, j'avais horreur de ça. Donc, je collectionnais les mauvaises notes. Mais j'ai découvert que la science, ça pouvait être passionnant. La science, c'est par exemple regarder le ciel étoilé et imaginer la galaxie d'Andromède qui nous fonce dessus. C'est se demander pourquoi le soleil brille et se dire qu'on deviendrait un spaghetti si on approchait d'un trou noir. C'est aussi comprendre que Philippine, Olma ou ma barbe de 3 jours sont remplies des mêmes atomes. Et là, me dire que moi, qui étais nul en cours, je suis devenu le gardien de la banque de la vie, eh bien ça me rend très heureux. Et maintenant, j'en suis sûr, il y a 1000 façons d'apprendre. Et même pour les mauvais élèves, toutes les chances sont permises. Mais je dois vous laisser maintenant, car je crois que notre invitée, la géophysicienne Marianne Métois, est arrivée. Elle va nous parler du centre de la Terre. Mais qu'est-ce que c'est que ça?
3: Bonjour Mathieu.
2: Mais Marianne, vous n'êtes pas venue seule?
3: Non, Linda m'a accompagnée. Elle vient de repartir. Ces messieurs sont arrivés en même temps.
4: Bonjour monsieur, nous avons un colis à livrer.
2: Mais qu'est-ce que c'est que cette malle? Elle est énorme!
5: C'est confidentiel monsieur, on ne peut rien dire.
2: Bon, d'accord. Marianne, vous venez avec moi?
3: Je vous suis Mathieu.
1: Bonjour Marianne.
3: Bonjour Olma.
2: Olma, vite, cache-toi, il y a du monde.
1: Non Mathieu, eux ce n'est pas un problème.
4: C'est où l'ascenseur?
6: Ça, c'est un travail pour Rodrigo.
4: C'est à quel niveau déjà?
7: Chut, on n'a pas le droit de le dire.
4: Ah oui, c'est vrai. Mot de passe, Pythagore.
6: Yes, c'est parti.
2: Tu étais au courant pour la livraison Olma?
1: Oui. Marianne, venez vite, j'ai des tas de questions à vous poser.
2: Je vous sers un thé à la menthe qui va vous réchauffer et j'ai quelques pommes. Servez-vous.
3: Merci. Qu'est-ce qu'il est beau, le globe terrestre que vous avez là?
2: C'est Hervé Cotin qui l'a offert à Olma. Depuis 3 mois, on voyage dans l'espace et maintenant, on voudrait s'intéresser à la Terre.
1: Je veux savoir comment poussent les volcans et naissent les continents. Pourquoi la Terre tremble et comment se sont remplis les océans.
3: D'accord, bon, je me permets de prendre le globe dans mes mains, hein. Moi, je vais t'expliquer ce qu'il y a là-dedans. Au centre de notre Terre.
1: Qu'est-ce qu'il y a?
3: Bah, quand je regarde ce globe, ce qui m'intéresse, moi, c'est vraiment de comprendre ce qu'il y a à l'intérieur de la Terre. Et pour ça, il faut essayer de revenir à la façon dont s'est formée la Terre. En fait, à l'origine, elle est formée de plein de petits astéroïdes et de poussières qui se sont entrechoqués entre eux et qui ont formé une grosse boule de roches en fusion parce que la température a augmenté très fortement suite aux impacts. Et puis la Terre a commencé à se refroidir doucement. D'abord, les éléments les plus lourds ont commencé à tomber vers le centre de la Terre. C'est ça qui a fait le noyau petit à petit, qui est métallique en fait, c'est-à-dire les éléments les plus lourds qui se concentrent dans le noyau. Autour du noyau, on va trouver de la roche fondue qui peu à peu s'est refroidie. C'est ce qu'on appelle le manteau de la Terre. Et puis, au contact avec l'espace, ce manteau, en fait, s'est solidifié et forme ce qu'on appelle la croûte terrestre. Donc, si on résume, la Terre, c'est en quelque sorte un peu comme un oignon. Elle est formée de plusieurs couches. On peut aussi la comparer à une pomme, par exemple.
2: Et ça, ce processus, Marianne, ça a demandé combien de temps exactement?
3: C'est un processus qui s'est fait pendant des millions d'années. Et en fait, la Terre est encore en train de se former. Les couches sont encore en formation. Donc, c'est pas du tout un objet statique. Elle est en train encore d'évoluer.
1: Et la première couche, c'est la peau de la Terre ?
3: Oui, on peut le voir comme ça. C'est-à-dire que la croûte, c'est celle qu'on connaît le mieux parce que c'est là-dessus qu'on marche. C'est aussi ce qu'on voit au fond des océans. Donc, on sait quelles sont les roches qui composent cette croûte. On a du granit dans la croûte continentale, une roche blanche, alors qu'on a une roche volcanique, comme de la lave, au fond des océans. Mais cette croûte, elle est vraiment très fine. Et souvent, c'est difficile de se rendre compte de ça. Et on peut la comparer à la peau de la pomme.
2: Mais Marianne, les hommes sont déjà allés plusieurs fois sur la Lune, mais est-ce qu'un jour, ils sont déjà allés au centre de la Terre ?
3: Ben non, jamais. On n'a jamais réussi à aller au centre de la Terre. Pourtant, on a essayé, parce que tout le monde s'est demandé ce qu'il y avait sous nos pieds. C'est une question que les gens se posent depuis très longtemps. Il y a eu plein de livres et d'histoires qui ont été racontées sur des gens qui essayaient d'aller au centre de la Terre. Par exemple, Jules Verne, à la fin du 19e siècle, il a écrit un roman très connu qui s'appelle « Voyage au centre de la Terre » et dans lequel une équipe de scientifiques essayait d'aller au centre de la Terre en passant par les cheminées des volcans.

0: Et à l'intérieur de la Terre, ils trouvaient des dinosaures, une mer déchaînée. Mais en fait, ça, c'est de la fiction. On n'a jamais réussi à le faire. Plus récemment, il y a des films qui ont été produits par Hollywood qui ont essayé de raconter des gens qui allaient au centre de la Terre avec des foreuses gigantesques qui faisaient des trous énormes dans lesquels passaient des vaisseaux. Mais dans la réalité, on n'a jamais réussi à aller à plus profond que 12 km, c'est-à-dire même pas la base de la croûte.
1: Mais alors, c'est absolument impossible, Marianne, d'explorer l'intérieur de notre planète ?
0: Alors, c'est pas impossible, mais c'est beaucoup plus difficile que de couper une pomme en deux, par exemple, où on pourrait regarder effectivement ce qu'il y a à l'intérieur de la pomme. Là, on est obligé de passer par des voies détournées. Et ce qu'on utilise, c'est des techniques qui sont très proches de ce qu'utilisent les médecins pour regarder, par exemple, ce qu'on a à l'intérieur du crâne ou ce qu'il y a à l'intérieur de notre corps sans avoir à l'ouvrir, bien évidemment. C'est ce qu'on appelle la tomographie, un peu comme un scanner. Donc en fait, on va passer la Terre sous un scanner, et ce scanner, c'est avec des ondes un peu particulières qui sont libérées par les tremblements de terre. Ces ondes, elles vont traverser la Terre et elles vont passer par le manteau, par le noyau, et elles vont interagir avec ces couches et être déviées, accélérées, ralentir. Elles peuvent même se réfléchir sur les limites entre deux milieux très différents, comme sur un miroir. Donc nous, à la surface de la Terre, on va pouvoir réceptionner ces ondes avec des capteurs très sensibles. Et on va pouvoir avoir une image de ce qui se passe à l'intérieur de la Terre. C'est comme ça que...

0: Non, je suis désolée.
1: Quand j'attendais à la porte avec eux, j'ai entendu des bruits qui sortaient de la malle.
2: Ah bon?
1: Oui, je ne suis pas sûre, mais j'ai entendu comme des bruits de singes.
2: De singes?
1: Non, mais j'ai sûrement rêvé. Puis j'avais mon bonnet sur les oreilles, donc j'ai dû mal entendre.
0: Marianne, je veux que vous m'appreniez d'autres choses. Sous la croûte terrestre, de quoi sont faites les couches les plus profondes?
1: Alors si on reprend l'analogie avec la pomme, sous la peau de la pomme qui est la croûte terrestre, on va trouver la chair de la Terre et ça c'est ce qu'on appelle le manteau. On sait que le manteau est solide parce que les ondes sismiques le traversent, donc c'est pas de la roche en fusion. Et ce qui est intéressant, c'est que les volcans parfois vont arracher des petits bouts de ce manteau et les ramener à la surface de la Terre. Ce qui fait qu'on connaît la couleur du manteau. On sait qu'il est fait d'une roche verte qu'on appelle la péridotite. Parce qu'elle est constituée de minéraux, d'un minéral en particulier, qui a une couleur vert olive qu'on appelle l'olivine. Donc on sait que le manteau, qui constitue la grande majorité du volume de la Terre, est probablement vert.
2: Et les éruptions volcaniques, elles viennent directement du manteau alors?
1: Pas tout le temps. En fait, ça peut être la croûte qui se met à fondre. Mais certains volcans, effectivement, vont puiser du magma suffisamment profond pour qu'il puisse remonter des petits bouts de manteau qui peuvent venir jusqu'à 400 km de profondeur.
2: Et sous ce manteau, Marianne, on trouve le noyau. Mais de quoi il est constitué exactement?
1: Effectivement, une fois que vous avez mangé votre pomme, généralement, il vous reste le trognon. Le trognon, c'est le noyau. Alors ce noyau, on sait qu'il est fait des éléments les plus lourds, comme je l'ai dit tout à l'heure, c'est-à-dire principalement de fer et de nickel, des éléments métalliques. Mais ce trognon de la Terre, il est constitué en fait de deux couches encore. Il y a une partie du noyau, qu'on appelle le noyau externe, qui est liquide. C'est du fer liquide qui bouge. Et à l'intérieur, on a ce qu'on appelle la graine, qui est du fer solide. Et cette graine, en fait, elle fait presque la taille de la Lune. Le noyau, en entier, lui, fait presque la taille de Mars.
0: Marianne, j'ai besoin de rentrer dans ma mémoire la température qu'il fait au centre de la Terre.
1: J'aimerais bien, Olma, mais en fait, c'est difficile, parce qu'on n'a pas de thermomètre pour aller au centre de la Terre. Tout ce que je peux vous dire, c'est qu'on sait à peu près que la température doit être entre 4000 et 5800 degrés.
2: Mais c'est extrêmement chaud!
1: Oui, c'est-à-dire que à la surface de la graine, on a une température qui est à peu près équivalente à celle qui est à la surface du Soleil.
0: Est-ce qu'il y a du mouvement à l'intérieur de la Terre?
1: Oui, pratiquement toutes les couches de la Terre sont en mouvement. Et par exemple, la croûte et le manteau bougent alors qu'elles sont solides. Alors c'est difficile d'imaginer un solide en mouvement. Mais en fait, on peut regarder par exemple le miel. Si vous essayez de renverser un pot de miel, le miel va couler sur la table, il va le faire très doucement. Tout ça, c'est une question de temps. Le miel est visqueux et le manteau de la Terre est visqueux lui aussi. Donc il va être capable de bouger, mais très lentement. Et il va se mettre en mouvement à cause des différences de température entre le centre de la Terre, qui est très chaud, et l'extérieur de la Terre, qui est en contact avec l'espace et qui est donc froid. On va avoir du manteau chaud qui va remonter avec de la chaleur vers la surface de la Terre et du manteau plus froid qui va tomber à l'intérieur de la Terre en apportant du froid. Donc ça va permettre de mélanger le manteau et c'est ce qu'on appelle la convection.
2: Et Marianne, est-ce que dans le noyau, ça bouge aussi comme dans le manteau?
1: Oui, alors ça bouge bien sûr parce que le noyau externe est liquide, donc il va être beaucoup moins visqueux que le manteau et va être capable de bouger beaucoup plus vite. Il va bouger à des vitesses qui sont de l'ordre du mètre par heure. Alors vous allez me dire, c'est pas très rapide, c'est la vitesse moyenne d'un escargot. Mais c'est beaucoup plus rapide que le mouvement dans le manteau. Et ces mouvements du noyau liquide, qui est donc du fer liquide, ça va générer un champ électrique qui ensuite va générer le champ magnétique de la Terre.
0: Magnétique? Comme un aimant?
1: Oui, en fait, on peut considérer que la Terre est un gros aimant avec un pôle nord et un pôle sud magnétique. Ce champ magnétique, il est dû au mouvement à l'intérieur du noyau externe et on va pouvoir le mesurer avec des boussoles à la surface. Si tu utilises une boussole à la surface de la Terre, l'aiguille va toujours indiquer le nord. Et c'est grâce à ces mesures, par les boussoles, qu'on a réussi à montrer

0: que le champ magnétique de la Terre était dû à ce qui se passait à l'intérieur, dans le noyau.
1: Mais c'est incroyable, Marianne, tout ce qui se passe sous nos pieds. C'est comme un énorme organisme vivant, alors.
0: On peut le voir comme ça, oui. La Terre n'est pas du tout figée. Par exemple, la graine, elle grandit encore. Et elle va grandir encore pendant des milliards d'années, parce que le noyau se refroidit. Donc oui, en fait, la Terre, c'est un organisme vivant.
2: Allez, bonne journée,
3: les filles. Salut, Rodrigo, à la prochaine.
4: Au revoir, Olma. On devrait revenir dans pas trop longtemps.
5: À très bientôt.
1: Mais vous repartez avec la malle? Mais vous étiez où, exactement?
3: C'est top secret, on ne peut rien vous dire.
4: Allez, passez une bonne soirée.
1: Mais qu'est-ce que c'est que ce bruit?
3: Quel bruit, monsieur?
1: Là, il y a eu un bruit, je suis quand même pas fou. Marianne, vous avez entendu comme moi?
0: Non, j'ai rien entendu.
1: J'aurais juré que...
5: Mathieu, patience. Tu le sauras bien plus tôt que tu ne le penses.
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1: Et coucou les petites curieuses et les petits curieux, il y a le ciel, le soleil et la mer.
2: Bonjour, je m'appelle Azélie, j'ai 10 ans et j'aimerais savoir s'il n'y avait pas d'océan, est-ce qu'il y aurait des nuages ? Merci.
1: S'il n'y avait pas d'océan, est-ce qu'il y aurait des nuages ? Adélie, la climatologue Valérie Masson-Delmotte vient d'entendre ta question. Il y a un lien entre océan et nuages ?
3: Non, l'océan il joue un rôle dans le cycle de l'eau, mais s'il n'y avait pas d'océan, on aurait quand même... Enfin, c'est une vue de l'esprit, mais on aurait quand même un cycle de l'eau entre l'atmosphère et la surface continentale. Et lorsque la vapeur d'eau elle arrive dans des zones plus froides, dans ce cas-là, elle condense et on voit en fait les nuages, hein, qui sont des petites gouttelettes d'eau liquide ou des petits cristaux de glace.
1: Mais les océans sont quand même déterminants dans le cycle de l'eau, évidemment. Hein.
3: Oui, alors les océans, l'océan sur Terre, il joue un rôle important, bien sûr, aujourd'hui dans le cycle de l'eau. Il faut imaginer, si on n'avait pas d'océan demain, eh bien, on aurait beaucoup moins d'évaporation, puisque l'océan couvre 2/3 de la surface de la Terre. Donc on aurait probablement un assèchement de l'atmosphère, un assèchement des continents. Et puis les fleuves aujourd'hui qui coulent au-dessus des continents, ben, ils tomberaient dans le vide, ils s'écouleraient plus rapidement, on aurait moins de stockage d'eau en surface. Donc on voit là les services que nous rend l'océan, notamment pour alimenter le cycle de l'eau. Mais on peut réfléchir aussi autrement. Par exemple, qu'est-ce qui a formé l'océan dans l'histoire géologique de la Terre ? Et ce qui a formé l'océan, c'est le dégazage du magma qui constituait la Terre primitive. Donc c'est d'abord passé par des roches, et puis ensuite la constitution de l'atmosphère, la vapeur d'eau dans l'atmosphère, et puis quand la Terre primitive s'est un petit peu refroidie, le fait que cette atmosphère, cette vapeur d'eau puisse se condenser, donc les petites gouttelettes d'eau, les petits cristaux de glace dans les nuages, donner lieu ensuite à des précipitations, et c'est ça en fait qui a formé au départ l'océan à la surface de la Terre. Et on a des planètes qui ont des climats beaucoup plus chauds, beaucoup plus froids que la Terre, Vénus ou Mars, qui n'ont aujourd'hui pas d'océan, mais qui peuvent avoir des nuages. Des nuages formés, par exemple, d'acide sulfurique sur Vénus, ou bien des nuages très ténus qui vont être formés de petits cristaux de glace sur des poussières dans l'atmosphère de Mars. Et peut-être cette question, c'est aussi l'occasion de réfléchir au rôle de l'océan dans le climat d'aujourd'hui. Donc l'océan, aujourd'hui, joue un rôle important parce que nous réchauffons le climat par nos rejets de gaz à effet de serre, et l'océan nous rend un service énorme en absorbant 90% de la chaleur qui ne part plus vers l'espace, un quart de nos rejets de dioxyde de carbone, ce qui change en fait la chimie de l'eau de mer, c'est ce qu'on appelle son acidification. Et donc nos activités à nous sur Terre, elles affectent l'océan, elles augmentent par exemple les canicules marines, les vagues de chaleur en mer, qui ont des effets négatifs pour les poissons, les autres animaux marins. Elle change la chimie de l'eau de mer par son acidification. L'océan plus chaud se mélange un peu moins bien. Ce qui est compliqué, c'est que du coup, il y a moins d'oxygène qui rentre pour la vie marine. Et puis, dans un climat qui se réchauffe, la glace qui était sur les continents a tendance à fondre. L'océan, en se réchauffant, gonfle. Et donc, aujourd'hui, la question n'est pas la disparition de l'océan, mais plutôt la montée du niveau de la mer, qui est une conséquence du réchauffement planétaire.
1: Parmi beaucoup, beaucoup d'autres, malheureusement. Salut les matelots !
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1: Dans les rues de Rome, un homme marche les yeux hagards. Enveloppé dans une cape mauve tout abîmée, il traîne des pieds, il frissonne. Il a la fièvre. C'est l'année 1564. Il est minuit, l'air est vif, notre homme a le nez qui pique. Regarde-le bien. Il s'appelle Michelangelo di Ludovico Buonarroti Simoni, plus connu sous le petit nom de Michel-Ange. Il est sale, radin, menteur, jaloux, colérique. Et pourtant, de la beauté jaillit de ses doigts. Sculpture, peinture, architecture et poésie, oui, il maîtrise tout cela à la perfection. C'est l'un des plus grands artistes de tous les temps. Lorsque Michel-Ange sculpte le marbre, il fait danser la pierre. On dirait que ses statues sont vivantes. Elles froncent les yeux et les sourcils, leur corps bouge. Ils sont immenses, harmonieux et puissants. Avec lui apparaît le sublime. Plein de foudre, de tempête. Il ne veut pas créer, il doit créer. C'est un besoin vital, une urgence. Ça le dévore tout entier. Est-ce un homme? Est-ce un fou? Est-ce un génie? Mystère et boule de mozzarella farcie. Voici l'odyssée de Michel-Ange, l'artiste qui sans cesse voulait repousser les limites. Oh, mais attends, qu'est-ce qui se passe? Tu as chaud? Tu sens grimper la température. Rassure-toi, c'est normal. Nous nous approchons dangereusement du feu brûlant de la création. Michel-Ange est italien. Il naît en 1475, à la fin de l'hiver, dans une région au nord-ouest du pays qu'on appelle la Toscane. Ici, le soleil est doux. Il fait pousser la vigne et les oliviers. Hélas, toutes ces beautés n'ont aucun effet sur le caractère de Ludovico, le père de Michel-Ange. Oh, c'est un homme tristoun et archi sévère. Lorsque son épouse meurt, il confie son fils à une nourrice. Cette femme a un mari qui est tailleur de pierre. Du matin au soir, l'homme s'acharne sur de gros blocs de marbre. Avec un marteau et une sorte de pic qu'on appelle un ciseau, coup après coup, il taille la roche, il la découpe jusqu'à obtenir des morceaux à la forme parfaite. Ils serviront à bâtir des escaliers, des fontaines, des cathédrales et de somptueux palais. Michel-Ange le regarde faire. Il observe le marbre. La pierre est blanche, un peu grise. Elle est dure, transparente. Elle scintille, elle est fascinante. Avec son doigt, il suit les drôles de lignes noires qui apparaissent par-ci par-là, comme dans du lait.
2: C'est magnifique. On dirait des veines,
1: se dit-il. Vers l'âge de 10 ans, son père le rappelle auprès de lui. L'enfant aime dessiner, il veut devenir artiste. Ludovico s'y oppose.
3: Autant dire, mon fils, que tu veux finir ta vie comme un moins que rien. Quelle honte! Moi vivant, jamais!
1: Malheureusement pour lui, son fiston a 13 ans et il est déjà du genre obstiné. Le père finit par céder.
4: À la bonne heure,
1: s'écrie le jeune adolescent. Vite, plus une minute à perdre, il file direction Florence. Là-bas, Michel-Ange rejoint l'atelier du grand peintre Domenico Ghirlandaio. Avec lui, il apprend le dessin et l'art de la fresque. Le jeune homme se débrouille plutôt bien, mais bon, la peinture, en fin de compte, ah, il trouve ça trop facile, ça l'ennuie. Michel-Ange sent gronder en lui une force impétueuse. Il lui manque quelque chose. Ce quelque chose, c'est le dur, c'est le froid, c'est le marbre. C'est décidé, il passe à la sculpture. Dis donc, il a le cœur hardi, notre ami. La sculpture est un art exigeant, difficile. Pas de panique. À Florence, quels que soient les arts, on trouve d'excellentes écoles. Ici travaillent certains des plus grands artistes du monde. Michel-Ange adore s'attaquer à la pierre. Entre ses mains, le ciseau et le marteau volent, on dirait des oiseaux. Il va vite, il est précis, il est agile, il est doué. Non, c'est faux, il est excellent.

0: En 1495, Michel-Ange a 20 ans, il vit désormais à Rome. Ici, comme à Florence, les puissants chérissent la beauté. Les ducs, les archevêques et les banquiers se disputent les artistes. Ils leur demandent de créer des œuvres grandioses pour décorer leurs églises, leurs jardins ou leurs palais. Michel-Ange travaille d'arrache-pied. En 1499, il s'approche de la grâce. Pour un grand cardinal, il sculpte une œuvre sublime qu'on appelle la Pietà. Dans un seul bloc de marbre, il arrive à tailler deux personnages. La Vierge Marie est assise. Sur ses genoux, le corps de son fils, Jésus-Christ, est étendu de tout son long. On dirait qu'il dort. Et pourtant, il est mort. Sur le visage de Marie, on lit une tristesse étrange et magnifique. Michel-Ange touche le spectateur en plein cœur. Que dis-je ? Il le foudroie d'émotion. Il a 24 ans, c'est son premier chef-d'œuvre. Désormais, tous l'appellent maître. Deux ans plus tard, il retourne à Florence. Sa Pietà a fait beaucoup parler de lui. Les responsables de la cathédrale ont un défi pour lui.
1: Depuis 40 ans, nous avons en notre possession un gigantesque bloc de marbre. Et nous rêvons d'en faire une immense statue. C'est une pierre difficile, qui résiste. Deux sculpteurs s'y sont déjà cassés les dents. Qu'en dites-vous, maître? Vous sentez-vous à la hauteur? Oserez-vous essayer?
0: Pardon? J'ai bien entendu. Si Michel-Ange se sent à la hauteur. Mais dis donc, qu'est-ce qu'ils ont bu au petit déjeuner? Immédiatement, l'artiste se met au travail. Seul, dans son atelier, il contemple le bloc de marbre. C'est vrai qu'il est énorme. À vue de nez, il mesure quoi? Ah oui, au moins 6 ou 7 fois sa taille. Le maître a décidé de sculpter un personnage de la Bible. David, le vaillant berger qui, armé de son seul lance-pierre, défie le géant Goliath. Michel-Ange s'approche, il lève le bras. Le combat commence. Il sait qu'il n'a pas droit à l'erreur. Chaque fois qu'il frappe la pierre, un morceau se détache. Avec force et une infinie précision, il taille, il découpe, il enlève. C'est incroyable! On dirait que le marbre lui obéit. Petit à petit, une épaule géante, puis un cou énorme, une tête, des fesses rebondies, des cuisses, des mollets vigoureux apparaissent. Michel-Ange ne sculpte pas, il donne vie. La lutte dure 3 ans. Un matin, le temps s'arrête. Un colosse est sorti de la pierre. C'est la beauté et la puissance à l'état pur. David est nu, les yeux pleins de colère. Il contemple le monde du haut de sa fureur. Waouh ! Bravo, Michel-Ange, tu t'es encore surpassé. Ta vie, le sais-tu, est sur le point de basculer. En 1509, le pape Jules II l'invite à Rome, dans son palais du Vatican. Évidemment, le très Saint-Père a une idée derrière la tête.
2: Si je vous ai fait venir jusqu'ici, maître Michel-Ange, c'est pour vous demander de construire mon tombeau. Je veux voir s'élever pierre après pierre, l'endroit où reposera mon corps après ma mort. Attention, ce monument devra être grandiose et magnifique, aussi parfait qu'un temple de l'Antiquité, aussi majestueux que la personne que je suis.
0: Michel-Ange sent son cœur bondir dans sa poitrine.
3: Grandiose, majestueux,
0: jubile-t-il. Dans sa tête, les idées fusent dans tous les sens, ça bouillonne. Il imagine un projet monumental, une construction fabuleuse, décorée de 40 statues. pour cette œuvre folle, Michel-Ange veut le plus beau marbre du monde. Par chance, on le trouve au nord de l'Italie, dans les carrières de Carrare. Michel-Ange se met en route, il veut choisir lui-même les morceaux. Il reste là-bas plusieurs mois. À Carrare, le marbre est d'une pureté absolue. Extase, volupté, le maître est terriblement exalté. Dans la roche blanche, presque transparente, il voit apparaître des visages, des bustes, des pieds, des mains. Chaque montagne qu'il aperçoit, il veut la sculpter tout entière. De retour à Rome, il travaille comme un acharné. Le maître a la confiance du pape, il se sent honoré. Hélas, Jules II est un homme capricieux. Il ne pense plus du tout à son tombeau. Il abandonne Michel-Ange. Le maître voit tout rouge. Il se sent trahi, humilié. Il rentre à Florence, sur le champ. Le pape, à son tour, est vexé comme un pou.
2: Pour qui se prend-il, ce ver de terre? Quitter Rome sans mon autorisation?
0: Jules II lui ordonne de s'excuser. Michel-Ange refuse, puis il finit par plier. Le pape, tu t'en doutes, n'est pas du genre à pardonner facilement. Son artiste, il le cherche, il le titille, il le provoque. Quelques années plus tard, il lui commande une fresque pour recouvrir le plafond de la chapelle Sixtine dans son palais du Vatican.
3: Quoi ? De la peinture ?
0: Le maître croit s'étouffer. La peinture, tu t'en souviens ? Depuis son enfance, il trouve ça facile, médiocre, absolument inférieur à la sculpture. Alors, il hésite, et puis bon, il finit par accepter. En 1508, il se met au travail. Le pape lui a demandé de représenter les 12 apôtres. Tu sais, ils s'appellent Jean, Pierre ou Matthieu, et ce sont les compagnons de Jésus-Christ.
4: 12, seulement 12 personnages.
0: Michel-Ange n'en croit pas ses oreilles.
4: Mais c'est absolument minus, rikiki, enfin quitte à peindre un plafond, autant que ce soit grandiose.
0: Ni une ni deux, le maître change de plan. Il va peindre toutes les étapes de la création du monde par Dieu. Ça s'appelle la Genèse, c'est raconté dans la Bible et crois-moi, c'est un sacré morceau. Le plafond de la chapelle Sixtine est très haut. Michel-Ange peint sur un immense échafaudage, allongé sur le dos. Ses bras, son cou, sa tête le font atrocement souffrir. La peinture lui coule dans les yeux, pas grave, il continue. En dessous de lui, les cérémonies religieuses se poursuivent. De la poussière et de la peinture tombent sur la tête des cardinaux. Il râle. Ah oui ? Michel-Ange râle encore plus fort.
4: Oh ouais, ça va, on peut en faire toute une pizza non plus.
0: Le plafond est gigantesque. Michel-Ange, qui ne supporte absolument personne, a renvoyé tous les peintres qui devaient l'aider. Il travaille seul. Il ne dort plus, il ne se lave pas, il oublie de manger. À certains endroits, la peinture est rongée par la moisissure. Il faut recommencer, aller vite, toujours plus vite. C'est un travail de titan. Le pape s'impatiente, il veut voir, le maître refuse. Jules II menace de le frapper avec un bâton. En 1512, le plafond est enfin terminé. Michel-Ange a représenté plus de 300 personnages. L'ensemble est foisonnant, merveilleux. Les couleurs, les corps, tout est absolument somptueux. Après ça, Michel-Ange continue de travailler comme un fou pendant au moins 50 ans. Pourtant, il n'a jamais pu terminer le projet grandiose qu'il avait imaginé pour le tombeau de Jules II. Des 40 statues initialement prévues, seulement 7 orneront finalement le tombeau. C'est le drame de sa vie. Avec ses sculptures, Michel-Ange a sublimé le corps humain, particulièrement celui des hommes. Il en a représenté chaque détail avec force, grâce, fureur et délicatesse. Les hommes de son époque ont inventé un mot pour qualifier son art. Terribilità, comme dans terrible. Si demain tu deviens toi aussi un grand créateur, quels mots les humains inventeront pour qualifier ton art? Réfléchis bien, car il pourrait rester, comme les œuvres de Michel-Ange, aussi longtemps que l'éternité. Les Odyssées du Louvre est un podcast original de France Inter et du Musée du Louvre. Parmi les 7 statues du tombeau de Jules II, 2 sont exposées en France au Musée du Louvre. Elles représentent 2 hommes. L'un semble dormir d'un sommeil paisible et éternel, on l'a surnommé l'esclave mourant. L'autre, au contraire, se débat, il tord son buste. C'est l'esclave rebelle. À certains endroits, le marbre est lisse, on dirait qu'il est presque aussi doux que la soie. À d'autres, la pierre est très brute. Tu sais pourquoi ? Michel-Ange n'a jamais terminé ses statues. Ça lui arrivait souvent, figure-toi. Et pas qu'à lui d'ailleurs, à d'autres sculpteurs aussi. Cela porte même un nom, le non finito.

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1: Chers amis, bonjour. Et bienvenue pour votre spécial jeune de la semaine. Rendez-vous très attendu par les jeunes et les adultes aussi, je le sais. J'en ai de nombreux témoignages. Cerquigny, c'est la commune qui nous accueille. Près de 2000 habitants en Normandie, à peu près à 35 km à l'ouest d'Évreux. Nous sommes dans le département de l'Eure, département numéro 27. Il a existé au 19e siècle, lors de la révolution industrielle, jusqu'à 4 filatures de coton à Cerquigny. Ça a été extrêmement important. Mais aujourd'hui, alors certes, nous sommes dans une commune rurale et résidentielle, avec vraiment un beau paysage, très vert forcément, mais il existe aussi de l'industrie de nos jours à Cerquigny, avec la présence de l'usine chimique, aujourd'hui du groupe Arkema, implantée depuis 1949. Alors on y fait des recherches et on travaille sur les polymères, sur les molécules, c'est un centre très important, recherche et application et production. C'est cette usine Arkema de Cerquigny qui fabrique le polyamide 11, qui a un nom, un autre nom, c'est le RIL100. C'est un matériau qui sert notamment dans l'automobile, l'industrie, le sport, mais aussi pour le revêtement d'objets métalliques et la fabrication de pièces pour l'impression 3D. Une grande partie de la production de l'usine est biosourcée, c'est-à-dire qu'elle est fabriquée à partir de matériaux d'origine végétale. En l'occurrence, pour le RIL100, c'est le ricin. Le mercredi à la radio, donc, un duo jeune, spécial jeune pour l'émission. Et aujourd'hui, c'est Juliette Sana et Léopold Sartor-Gruau. J'ai bien prononcé ton nom, Léopold ?
2: Oui, c'est parfait.
1: Bienvenue à tous les deux. Bonjour Juliette.
3: Bonjour Nicolas.
1: Juliette qui habite Bernay, c'est ça ?
3: Tout à fait.
1: C'est la ville la plus importante en proximité, Bernay.
3: On peut dire ça.
1: Et tu es dans une classe de lycée, en première ?
3: Tout à fait.
1: Bah, parle-moi de Bernay alors, est-ce que tu t'y plais bien ? Qu'est-ce que tu y fais, Juliette ?
3: Je vis à Bernay depuis que je suis en grande section. J'ai pas prévu d'y rester.
1: Ah ?
3: J'ai prévu de partir faire mes études, j'aimerais devenir médecin urgentiste.
1: Oui, c'est ça. Donc, il faut aller dans une fac de médecine. Ça serait quoi, alors, la fac de médecine pour toi, dans 2 ans ?
3: Alors, j'hésite encore entre Caen et Paris, parce que Caen a la possibilité de faire une partie du cursus à l'étranger, et ça me plairait beaucoup.
1: Ben, choisis Caen, alors, si tu peux, hein, si c'est possible. Tu as un bel objectif, un médecin urgentiste, hein, c'est vraiment ce qui te plaît. Pour quelle raison ? Quelle est ta motivation principale ?
3: Alors, j'ai fait un stage de seconde avec un médecin généraliste, donc toute la semaine dans son cabinet, ça m'a plu. Je me voyais pas faire ça franchement, mais ça m'a plu.
1: Oui, et... ça t'a plu mais non en fait.
3: Et le dernier jour, elle m'a emmenée aux urgences et c'était génial. Et je sais pas comment expliquer, mais je savais que j'étais au bon endroit et que c'est là qu'il fallait que je sois.
1: Ah oui, comme quoi les stages de seconde, c'est utile, hein. Bravo pour cette belle perspective. On a besoin de toi, Juliette. Juliette, tu joues avec Léopold Sartor-Gruau. Bonjour Léopold.
2: Bonjour Nicolas.
1: Donc toi aussi tu es en première, dans le même lycée d'ailleurs.
2: Oui.
1: Comment s'appelle le lycée à Bernay ?
2: Le lycée s'appelle Augustin Fresnel.
1: Augustin Fresnel, oui. C'est l'inventeur des lentilles dans
2: les phares ?
1: Des
2: lentilles de phare, oui, c'est ça.
1: Ah oui, très bien. Qui était de Bernay, je suppose.
2: Exactement.
1: Léopold, alors toi, quel est ton profil ? Qu'est-ce que tu aimes bien ? Quelles sont tes activités ?
2: Alors moi je suis passionné par tout ce qui est océan, je suis passionné par la biologie marine, je fais de la plongée à Bernay également. Je veux devenir biologiste marin, océanographe, quoi, enfin, concrètement.
1: Ouais, donc on a des scientifiques aujourd'hui, hein, dans le jeu, dans le spécial zone. Et sinon, quelles sont tes activités ? Tu fais un peu de sport ?
2: Alors,
1: musique ?
2: Je fais de la plongée, je fais du tennis également, j'ai fait du piano, mais concrètement c'est tout. Je suis pas très sportif comme personne.
1: Ouais. Non mais c'est très bien. Un avenir radieux, je vous le souhaite, Juliette, Sana, Léopold, Sartor-Gruau. Mais dans l'immédiat, on s'amuse ensemble en testant ses connaissances. Première question bleue de Michel Bouteloup de Mâcon. Dans quelle ville est situé le mont du pain de sucre ? Une ville, mais qui n'est pas forcément française.
2: Toulouse ?
1: Ah non, ce n'est pas français.
2: Ah, ce n'est pas français.
1: Non, pas du tout.
3: Alors là, j'en ai aucune idée.
1: Alors, c'est dans un très grand pays. Un très grand pays. Oui, très étendu. Oui. Oui. Très étendu en Amérique. Très étendu.
3: Aux États-Unis ?
1: Non, alors la ville...
3: Brésil ?
1: Et la ville ?
2: Rio de Janeiro ?
1: Rio de Janeiro, c'est là que se trouve le pain de sucre. C'est une mine à 396 mètres d'altitude, accessible par un téléphérique. C'est le pain de sucre à Rio, au Brésil. Deuxième question bleue spéciale jeune, d'Agnès Grison à Angers. De qui Jolly Jumper est-il le cheval?
2: C'est quoi ça? Jolly Jumper?
3: C'est quoi ça?
2: Je n'ai absolument aucune
3: idée. Je sais pas moi.
1: De qui Jolly Jumper est-il le cheval? Vous savez pas?
2: Lucky Luke?
1: Ben oui, c'est bien ça, Léopold, Lucky Luke. Troisième question bleue de François Monnier à Blois. Quel mot lié à l'orage désigne aussi une pâtisserie?
3: L'éclair.
1: Sans hésiter, c'est la gourmandise qui parle. L'éclair. À présent, les questions blanches, toujours spéciales jeunes, bien évidemment. Une question blanche du Certif de Saint-Urbain en Vendée. Dans quel pays peut-on voir le monument en marbre blanc du Taj Mahal ?

0: En Inde.
1: En Inde, oui. Construit au XVIIe siècle par un empereur moghol en mémoire de son épouse, un mausolée de marbre blanc du Taj Mahal en Inde. Question blanche également, qui a été envoyée par Julien, qui a 8 ans, il nous le dit. Julien Rebet habite Anschouheim, dans le Bas-Rhin, c'est en Alsace. Et Julien vous demande le nom donné à un joueur de badminton.
0: Tu t'es débrouillé.
1: Juliette et Léopold.
2: Un badmintoniste ?
1: Non, c'est plus court. Proposer des réponses peut-être ?
2: Un badeur ?
1: Pas un badeur.
2: Un badiste.
1: Un badiste. Ben oui, c'est un badiste. Et c'est dans le dictionnaire. Un joueur de badminton est appelé un badiste. Vous jouez bien parce que quand vous n'avez pas les réponses, eh bien vous proposez différentes choses et vous arrivez à la bonne réponse une nouvelle fois. Ça a été le cas avec cette question blanche. Est-ce que ce sera le cas avec cette question rouge ? De Marius et Annick Le Floch à Nantes. Quel écrivain, poète et romancier français s'est exilé à Guernesey en 1852.
0: Putain, je l'ai.
2: Victor Hugo ?
0: Non.
1: Juliette, qu'est-ce que t'en penses ?

0: répéter ton nom de famille comme ça pour m'entraîner et enfin le saisir et le maîtriser parfaitement. Léopold Sartor Gruot et Juliette Sana, voulez-vous vous arrêter ou tentez-le ?
1: Banco.
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0: Juliette et Léopold, deux lycéens qui sont en classe de première. Vous vous connaissez depuis longtemps, tous les deux ?
1: Non, depuis la seconde.
0: Depuis la classe de seconde. Vous êtes dans le même lycée, mais cette année, vous n'êtes pas dans la même classe.
1: C'est ça.
0: Très bien. Et vous êtes plutôt amis
1: vous en ça, va.
0: Ça va.
3: On supporte, on va dire.
0: Ah ben là, vous supportez au sens sportif alors, hein, dans ce jeu des 1000 euros en effet. Chacun complète l'autre en fonction de ses connaissances. Et on va voir ça avec cette question banco d'Alice Voisin à Hermont dans le Val d'Oise. Alors là, vous n'avez droit qu'à une réponse, je le rappelle, hein, c'est important. Vous avez une minute, n'hésitez pas à vous concerter et ensuite nous proposer une réponse unique. Lequel de ces mots ne prend pas d'accent circonflexe ? Mais qu'est-ce qu'il fait Léopold, il s'en va ? Château, gâteau, plateau, râteau. Lequel de ces mots ne prend pas d'accent circonflexe ? Château, gâteau, plateau, râteau. Je rappelle la question. Les plus jeunes aussi sont à l'écoute de France Inter. C'est vraiment l'émission intergénérationnelle par excellence. Vous nous suivez et vous cherchez peut-être, parmi ces mots, celui qui n'a pas d'accent circonflexe. Château, gâteau, plateau, râteau. Juliette veut peut-être prendre la parole.
1: C'est le plateau.
0: Le plateau n'a pas d'accent circonflexe. Vous avez gagné le banco, bravo. Voulez-vous vous arrêter ? Voulez-vous continuer à jouer avec nous en tentant de répondre à la question ?
4: Super, super, super, super, super.
3: On s'arrêtera quand on sera mort.
0: Ah, d'accord. Ça, c'est une façon de dire que vous voulez continuer à jouer avec nous en tentant de répondre à la question. Super ! Ouais ! Ultime question de ce spécial jeune pour l'émission de ce mercredi que vous pouvez suivre et à laquelle vous pouvez vous abonner sur l'application mobile Radio France pour le podcast. Question de Claudine Mansip de Levallois-Perret dans les Hauts-de-Seine. Il faut épeler le mot acolyte. Sans erreur. Quelqu'un au service d'une autre personne ou compagnon.
1: Je crois que c'est bon.
0: Vous l'avez, vous êtes sûr? Ben, je voudrais quand même que vous discutiez entre vous, hein, parce que là, vous n'avez pas droit à l'erreur si vous voulez gagner les 1000 euros du super.
5: Je te fais confiance. Je pense que c'est un seul. Je pense.
0: Vous êtes d'accord?
1: Allons-y.
0: Allons-y. Juliette, la France entière t'écoute.
1: A-C-O-L-Y-T-E.
0: C'est la bonne réponse. Vous aviez hésité sur quelque chose.
1: Pardon ?
0: Vous aviez hésité sur quelque chose.
1: Je me demandais, j'hésitais entre 1 et 2 C.
0: Oui, d'accord. Eh bien, il n'y en a qu'un, en effet. A-C-O-L-Y-T-E. Le sens initial de ce mot, c'était un servant de messe, d'ailleurs, un acolyte. Et donc, quelqu'un au service de, ou compagnon de, acolyte. Comme Monsieur Pailleret est mon acolyte depuis des années. On a des années mucho, d'ailleurs.
6: Hein. Oui. J'ai gagné 1000 euros aussi
0: Non, pas du tout, monsieur. Mais vous êtes un compagnon idéal qui joue du métallophone. Bah, un acolyte, voilà, c'est ça. Oui, très bien.
6: Merci beaucoup. Merci.
0: Je vous en prie. Merci.
6: Je vous retourne le compliment.
0: Ah, j'attendais. Bah, c'est venu, mais pas très spontanément. Hein.
7: Les
0: 1000 euros, c'est pour Juliette Sana et pour Léopold Sartor Gruot. Et qu'est-ce qui se passe, Juliette ? Qu'est-ce qui se passe ?
1: J'avais pas compris qu'on avait gagné.
0: Ah, d'accord. Bon, bah, on va peut-être garder les sous, alors.
3: Non,
0: les 1000 euros pour vous, évidemment. Ce n'est pas tout. L'aiguille creuse, le texte intégral de ces aventures d'Arsène Lupin. Ben voilà, et Trottin, c'est la Normandie aussi. C'est bien sûr le roman de Maurice Leblanc. Et à chacun d'entre vous, un autre cadeau de chez Larousse Jeunesse, en l'occurrence, Animorama Fantastique Forêt. Bonne journée, merci de nous suivre si fidèlement. Et à demain, si vous le voulez bien.

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4: 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Est-ce que ça existe les super-héros chauves? Merci.
3: Et merci à toi Jasmine, j'adore vos questions les enfants. Est-ce que ça existe les super-héros chauves? Et j'ai envie de te dire, et pourquoi pas d'abord. Le rire que

0: t'entends, c'est celui du journaliste spécialiste des séries et de pop culture, Romain Nigita. Alors, vous avez une réponse, c'est ça qui est encore plus formidable.
1: Eh bien oui, j'ai une réponse pour Jasmine et je veux la rassurer. Si son papa n'a plus un poil sur le caillou, ça n'est pas grave, il peut quand même être un super-héros.
0: J'espère.
1: Mais il n'y a aucun souci. Alors, c'est vrai qu'on peut se poser la question, parce que souvent, les personnages chauves, c'est plutôt des méchants. C'est un peu un cliché. Ça leur donne un air sévère. Les plus connus, c'est par exemple Lex Luthor, qui est l'ennemi juré de Superman. Il y a aussi Ming dans les aventures de Flash Gordon. Et d'ailleurs, dans certaines versions de Superman, la façon dont Lex Luthor a perdu ses cheveux, c'est lié à tout ce qui l'a rendu méchant. C'est vous dire à quel point, à certaines époques, on était un petit peu dans les clichés. Il y a même d'autres méchants. Il y a le Kaïd, qui est l'ennemi de Daredevil. Et il y a même une femme, Cassandra Nova, qui est une des ennemies des X-Men. Mais voilà, Jasmine, je tiens comme être assuré, je te l'ai promis, il y a bien des super-héros qui n'ont pas de cheveux et qui sont très gentils, qui défendent le monde entier.
0: Alors qui ?
1: L'un des plus connus, c'est tout simplement le chef des X-Men, c'est le professeur Charles Xavier, qui a un pouvoir de télépathie, c'est-à-dire qu'il peut communiquer par la pensée, et c'est lui qui va réunir autour de lui tous les X-Men, les héros comme Cyclope, Wolverine et autres grands héros qu'on a vus dans les bandes dessinées, dans les dessins animés et au cinéma.
0: Donc classe quand même, gros super-héros.
1: Ah, c'est vraiment l'un des plus importants, c'est carrément le chef d'une équipe. Mais il y en a d'autres, hein, c'est pas le seul, il y en a beaucoup d'autres. Il y en a un qu'on connaît un petit peu moins, mais quand même, qui s'appelle John Henry Irons, et son nom de super-héros, c'est Steel. C'est un inventeur qui travaille notamment avec Superman, et c'était tellement un personnage connu dans les années 90 qu'il y a eu un film avec lui dans lequel il était interprété par le basketteur Shaquille O'Neal, qui était une très grande star de basket dans les années 90, et qui a le crâne rasé, donc c'est bien un héros chauve. Il y en a d'autres, hein, que tu as pu voir au cinéma plus récemment, dans Les Gardiens de la Galaxie, il y a Drax, l'extraterrestre tout musclé, bah lui, pareil, il n'a pas un poil sur le caillou. Même chose avec Luke Cage, qui, pareil, est chauve, et pareil avec d'autres qui viennent d'autres planètes, comme le surfeur d'argent ou Watu, le gardien. Et là aussi, on connaît des femmes qui sont des héroïnes et qui n'ont pas de cheveux. Notamment dans Black Panther, le héros qui vient de ce pays imaginaire du Wakanda sur le continent africain, et bien Black Panther, autour de lui, il a des gardes du corps qui sont des femmes, qui sont des guerrières, qu'on appelle les Dora Milaje, et bien elles aussi se rasent le crâne. Il y a encore d'autres personnages, Jinx dans les Teen Titans, et Nebula qui est également dans les Gardiens de la Galaxie, aux côtés de Drax. Donc finalement, on voit que dans les super-héros, c'est l'inverse de Samson. Samson, le personnage de la Bible, qui détenait tous ses pouvoirs de sa chevelure. Eh bien non, les super-héros, même sans chevelure, ils ont des super-pouvoirs et une super-force.
0: Et je sais que ça va faire plaisir à plus d'un d'entre vous. Et je parle aux adultes. Salut les matelots.
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1: Quelle bestiole as-tu choisie ? Je marche sur un plateau à plus de 1500 mètres d'altitude au pied d'une montagne de Mongolie. Il n'y a rien à part de la neige à perte de vue. La steppe en hiver, c'est vraiment désert. J'entends un drôle de cri. Cela ressemble à un klaxon ou un cri d'oiseau. Non, c'est le cri du chat de Pallas.
2: Le

0: Le soleil ne va plus tarder à se coucher. Il est temps de partir à la chasse. J'ai tellement faim de souris.
1: On ne doit pas être très loin, car j'entends mieux ces cris. Ah, on dirait qu'un rocher bouge devant moi. Ah non, ce n'est pas un rocher. C'est bien le chat de Pallas. Sa tête est large et aplatie. Ses oreilles placées bas sur la tête sont petites et rondes, quasiment indécelables.
0: Allez, je sors de mon trou. Je lance un petit coup d'œil pour vérifier qu'il n'y a pas d'aigle ou de prédateur genre renard, loup ou panthère. C'est bon, la voie est libre.
1: Oh, ça y est, il émerge de son terrier. Il est de la taille d'un chat domestique, mais il paraît beaucoup plus gros et trapu. Il est couvert de longs poils gris, roux par endroits, ponctué de touches de blanc, comme s'il était givré. C'est ce pelage qui lui permet de se camoufler aussi bien.
0: J'ai cru voir quelque chose s'agiter près de ce promontoire rocheux à ma droite.
1: Oh, il s'en va. Il ralentit, se tapit au sol à côté d'un caillou à peine plus haut que lui. Il lève une patte lentement, l'avance très lentement, puis une autre. Il s'immobilise.
0: Approche-toi de moi.
1: Il se ramasse sur lui-même et bondit. Son bond fait sauter en l'air un pika. On dirait un mini lapin avec des petites oreilles rondes. Le chat de Pallas tente de le rattraper, mais la pente est raide. En quelques bonds, le pika disparaît derrière une barre rocheuse.
0: Raté ! Et j'ai toujours les crocs. Hein ? Qui c'est celui-là ?
1: Zut, je suis repéré. Le chat se ramasse en boule et me regarde fixement. On dirait vraiment un caillou. Avec ses traits noirs au-dessus des yeux qui lui dessinent des sortes de sourcils, ses oreilles basses et ses pupilles toutes rondes, il a une expression, comment dire, pas commode. Dis donc, tu cailles tellement que tu claques des dents. Remarque qu'il doit bien faire dans les moins 40 degrés.
0: Avec ma doudoune de compétition, je ne crains pas le froid. Et je possède le poil le plus long et le plus dense de tous les félins. Je claque des dents parce que j'ai raté cette satanée bestiole. Et puis je ne suis pas un mâle, je suis une femelle. Bon, je retourne à la chasse. J'ai tellement faim.
1: La chatte de Pallas rampe sur quelques mètres, s'accroupit à nouveau en boule derrière un caillou pas plus gros qu'elle. Rien ne dépasse. Je ne la vois plus. Je comprends mieux à quoi te sert ce crâne aplati et cette tenue de camouflage minéral. On peut passer à côté de toi sans te voir tellement tu te fonds dans le décor.
0: Tu veux dire que je suis basse du front et que j'ai une face de rocher?
1: De rock plutôt, de rock'n'roll même, car tu es ronde comme un caillou qui roule. À moins que tu préfères le jazz.
0: Vous êtes tellement bizarres, vous les humains. C'est ma fourrure qui te fait cet effet. Ben, figure-toi que l'été, quand il fait 38 degrés, elle dégonfle et je deviens bien plus fine. Bon, ça n'avance pas ma recherche de nourriture, tout ça. Allez, salut, Bayartai, comme on dit en mongol.
1: La chatte de Pallas descend le flanc de la montagne. Elle fait de petits bonds de roche froide en roche froide pour atterrir sur le plateau. À environ 2 km, on distingue les yourtes du camp semi-nomade. La chatte se fige et s'aplatit au sol.
0: Il n'a pas fallu longtemps pour que je te trouve, toi.
1: Elle prend son élan. En deux bonds, se trouve sur un campagnol. La féline relève brusquement la tête et lâche prise, comme si elle était décontenancée. Le rongeur pourrait s'échapper, mais il ne bouge pas. La chatte l'observe, le renifle, lui donne un coup de patte. Elle fait une moue dégoûtée et s'assied sur sa queue, les pattes au chaud.
0: Oh, je ne veux pas faire ma difficile, mais ce campagnol n'a pas l'air en forme. Il pue !
1: Le campagnol est allongé sur le flanc, les yeux et la bouche ouvertes. Il bave et tremble. À quelques mètres, je vois des petits granulés bleus sur le sol. Je crois en effet qu'il vaut mieux ne pas goûter à ce rongeur. Je crains qu'il n'ait été empoisonné. Certains agriculteurs de Mongolie empoisonnent les petits mammifères comme les campagnols, les picas ou les marmottes, car ils détruisent leurs cultures en les mangeant. Or, si les chats de palace mangent ces proies, ils peuvent à leur tour être empoisonnés.
0: Heureusement que j'ai aussi un flair de compétition. Vous n'êtes pas possible, les humains, avec vos poisons. Entre la destruction de mon habitat et la chasse pour récupérer ma fourrure, vous n'êtes pas facile à vivre. Et bien sûr, j'ai toujours le ventre vide. C'est quoi ça encore?
1: La chatte ouvre grand les yeux et fixe un point plus haut dans la montagne. C'est un autre chat.
0: Qu'est-ce qu'il me veut, celui-là? Il s'approche et en plus, il chante.
1: Il doit être en rute, à la recherche d'une femelle à féconder.
0: Comme si c'était le moment. Hé, toi! Qu'est-ce que tu regardes? T'as jamais vu une chatte qui se bat pour sa survie? Oh! Un coup de feu! Allez, je file!
1: La chatte file ventre à terre. J'aperçois la silhouette d'un homme accroupi près d'un bloc de granit, à 200 mètres en bas de la pente. Un chasseur!
0: Il manquait plus que ça! Un chien!
1: Ah ça, chien et chat, ça fait rarement bon ménage. Le molosse se lance à la poursuite de la chatte de palace, qui file dans le pierrier, aussi vite que ses courtes pattes le lui permettent. Elle s'enfonce dans un tas de neige plus épais. Ça la ralentit! Le chien se rapproche! Ah, dans sa course, la chatte s'agrippe à un rocher. Oh non! Elle glisse! La chatte hésite sur la direction à prendre.
0: Je ne sais plus où est mon terrier. Où est-il?
1: Elle fonce en direction d'un tas de très gros blocs de pierre, saute sur d'énormes rochers qui forment un mur. Elle en fait le tour, cherche une faille. De l'autre côté de l'amoncellement rocheux, il y a une large et profonde crevasse.
0: Sauvée! J'ai trouvé une cachette. Il y a un tout petit espace sous ce gros bloc de roche. Je vais pouvoir me... faufiler là-dedans, telle une belette, ni vue ni connue. Oh, mais dis donc, c'est vraiment minuscule. Je dois m'aplatir bien plus que d'habitude.
1: Le chien n'est qu'à quelques mètres. Il se jette sur elle. Elle se retourne toute griffe dehors, le poil hérissé.
0: Sens mon haleine de rat. Oublie-moi ou je te déchire la truffe.
1: Je vais essayer d'attirer son attention. J'ai du fromage dans la poche. Hé hey, c'est qui le plus beau? C'est pour qui le bon miam miam? Hein? C'est pour qui? Va chercher. C'est bon, tu peux sortir. Le chien a descendu la pente à toute berzingue. Le coup du fromage, ça fonctionne toujours. Eh oh! T'es là?
0: C'est bon! Je suis au fond du trou!
1: La chatte s'est glissée dans une cachette étroite en bas du mur rocheux. Elle est obligée de se tenir quasiment à plat ventre. Ça va?
0: Ça va super! C'est bas de plafond, mais grand! On dirait l'ancien terrier dans lequel j'aimais bien dormir.
1: Le chasseur rappelle son chien. Encore quelques minutes et tu vas pouvoir sortir.
0: Et manger, enfin. C'était serré. Oh, mais que vois-je en aval? Une petite bestiole qui prend le soleil dans un passage peu incliné. Un picard. On dirait qu'il fouille dans la neige. Je ne veux pas le louper, celui-là.
1: La chatte de Palace descend la pente à tâtons, prenant garde à ne pas poser ses pattes sur des cailloux instables. Elle fait des pauses pour observer le pica. Elle rase un mur, se rapproche très lentement. Elle se trouve à 10 mètres, 3 mètres, à 1 mètre. Elle se cache derrière un bloc de granit, lève une patte et lui bondit dessus.
0: Pika, pika, je t'ai eu cette fois. Je suis repu. Oh non. Il est encore là, lui?
1: Il s'acharne, ce chat. Bon, je vais vous laisser vous compter fleurettes dans votre palace d'altitude. Bayartai! Pendant cette aventure, nous avons entendu les personnages dire au revoir en mongol. Est-ce que c'était Bayo Corneille, Baila Baila et Tekiero, Bayartai? Bravo! Dans la langue mongole, au revoir se dit Bayartai. C'était une aventure de chat un peu perché et très rock, mais c'était bestiolement génial.
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promis juré, je suis célibataire depuis hier, putain. Je peux pas faire d'enfant et bon, c'est pas, hé, hey, reviens, 5 minutes quoi. Je t'ai pas insulté, je suis poli, courtois et un peu fort bourré. Mais pour les mecs comme moi, vous avez autre chose à faire, hein. M'auriez vu hier.

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Tiens, pourquoi t'es tout rouge? 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
2: Bonjour, je m'appelle Alice, j'ai 11 ans.
3: Bonjour Alice.
2: J'habite à Bordeaux, voici une blague. Qu'est-ce qui est jaune et qui va très vite? Facile, un fil compressé.
4: Bonjour, je m'appelle Léo, j'habite à Mazan.
3: Salut Léo.
4: J'ai une blague. Docteur, je me suis cassé le bras à plusieurs endroits. Eh bien, n'y allez plus. Bye bye.
3: Super ta blague.
5: Je m'appelle Quentin et j'habite à Saint-Crépin. J'ai une blague. La voici. Qu'est-ce qu'une douche sans eau?
3: Une douche sans eau? Aucune idée.
5: Une douche!
6: Bravo!
7: Bonjour, c'est encore moi, Marc. J'ai toujours 10 ans et demi et j'habite toujours à Sèvres. C'est un tétard qui croyait qu'il était tôt. Mais non, il était tard.
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1: Bonjour petits et grands scientifiques de France Musique. Dans ce nouvel épisode du Labo, nous allons voyager dans le temps, à la recherche des tout premiers instruments de musique de l'histoire. Quelles sont les traces qu'il nous reste ? Les hommes préhistoriques jouaient-ils de la musique ? En route SOSO, direction la planète, histoire.
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1: Pour trouver les premières traces d'instruments de musique, je vous propose que l'on se pose tout d'abord au bord de la mer. Tiens, là, SOSO. Il y a un très gros coquillage. Regarde-moi ce petit bijou. C'est une conque. Oh, je suis sûr que vous voyez ce que c'est. Les conques ressemblent à la coquille d'un escargot, mais en bien plus gros. Si on en colle une à l'oreille, on peut entendre la mer. Cette conque-là fait environ 30 cm de haut sur 20 de large. Et figurez-vous qu'on peut la transformer en instrument de musique.
4: Non mais ça va pas, un coquillage qui chante maintenant?
1: Mais oui, le Muséum de Toulouse en possède un. Ils l'ont retrouvé avec tout un tas d'autres objets et des peintures rupestres dans la grotte de Marsoulas, en Haute-Garonne. Et il a 18 000 ans, c'est super vieux. On voit bien que cette conque a été travaillée par l'homme ou la femme pour en faire un instrument de musique. Ils ont cassé le bout pointu du coquillage, ils l'ont percé de deux trous et ils l'ont même décoré avec les pigments rouges qu'ils utilisaient pour leurs dessins sur les parois de la grotte. Et ce qui est fou, c'est qu'on a même le son de cette conque. C'est beau! On dirait un peu le chant d'une baleine. On sait donc qu'il y a 18 000 ans, nos ancêtres jouaient donc du coquillage. Mais cette conque n'est pas le plus vieil instrument de musique que l'on ait retrouvé, loin de là. Direction le sud de l'Allemagne. C'est là, dans la grotte de Hohlefels, que l'on a retrouvé des flûtes qui datent de plus de 35 000 ans. Une époque et une région où l'homme de Néandertal et l'Homo sapiens se sont peut-être croisés ou côtoyés. Et visiblement, on jouait déjà de la musique. Les flûtes qui ont été retrouvées ont été fabriquées dans des zoos.
5: Oh là là, je suis tombé sur un os.
6: Oscar est un squelette qui ne fait jamais la tête, quel que soit le temps, il reste souriant. Oscar.
1: Os de vautour, de cygne, ivoire de mammouth. On a même retrouvé dans le nord de l'actuel État d'Israël des flûtes confectionnées dans de l'os de poule d'eau. La technique de fabrication est à peu près toujours la même. La matière est creusée et percée de trous pour pouvoir jouer plusieurs notes. Les plus vieux instruments de musique retrouvés à ce jour remontent à 35 ou 40 000 ans selon les sources. Mais tous les scientifiques qui travaillent sur le sujet s'accordent à dire que nous, humains, avons certainement commencé à faire de la musique bien avant. Notamment grâce à notre voix et à notre corps que l'on peut frapper, frotter, faire claquer.
7: Me suis pris une claque.
1: Et des instruments de musique, à la préhistoire, il devait y en avoir beaucoup plus que ce que l'on a retrouvé jusqu'à maintenant. On peut évidemment imaginer qu'il y avait des percussions, avec des peaux d'animaux tendues sur des supports en bois. Des tambours, en somme. Malheureusement, les matières organiques, comme la peau, ne se conservent pas. C'est pourquoi on n'en a pour le moment aucune trace. L'autre difficulté pour les archéologues et toutes les équipes qui travaillent sur ces instruments est de savoir s'ils ne partent pas sur de mauvaises pistes d'interprétation.
8: Mais dites donc, ce manche à balai ne serait-il pas plutôt une grosse flûte ?
1: Pendant longtemps, de grandes pierres conservées dans les réserves du Muséum national d'histoire naturelle de Paris étaient considérées comme de simples outils. Des pilons servant peut-être à moudre le grain. Mais un jour, pas fait comme un autre, un préhistorien passionné se demande si ces blocs ne cachent pas autre chose. Tiens donc. Il les sort des étagères. Il frappe doucement dessus. Mais c'est de la musique! Ces pierres sonnent magnifiquement bien. Ce ne sont pas des outils comme les autres, mais bien des instruments de musique préhistorique. Des lithophones, des pierres qui sonnent. Les doutes sur l'utilisation des outils de nos amis préhistoriques persistent aussi sur certaines phalanges de rennes.
9: Oh là là, c'est dégoûtant cette histoire, non?
1: Mais non, rien de dégoûtant là-dedans. Enfin, pas tout à fait.
10: Les rennes sont meilleures que les hommes. Sven, ami, qu'en penses-tu?
11: Oui, les hommes sont méchants, mais 10 ans étais-tu sauf toi, et je l'ai su dès que je t'ai vu.
12: Ah, merci mon vieux.
1: On a retrouvé dans plusieurs endroits dans le monde, et notamment en Charente, en France, des os de rennes percées.
9: Des phalanges, donc?
1: Les rennes n'ont pas de doigts comme nous, mais bien des phalanges cachées dans leurs sabots. Et ce qui est difficile à saisir exactement sur ces instruments, c'est qu'on trouve des traces de morsures, de chiens ou de loups. On pourrait alors se dire que ce sont tout simplement des os rongés. Mais sur certaines phalanges, on voit aussi que l'humain a façonné l'objet, l'a travaillé. Certainement pour en faire un sifflet, pour aller à la chasse par exemple. Ça reste une hypothèse. Mais ce qui est extraordinaire, c'est que ces objets remontent à un temps encore plus lointain. On est là entre 45 000 et 60 000 ans avant notre présent. C'est fou, non ? Phalanges, flûtes, pierres, coquillages, ils nous offrent d'incroyables témoignages de l'utilisation d'instruments de musique depuis des dizaines et des dizaines de milliers d'années. Mais peut-être trouverons-nous encore dans un futur proche de nouvelles preuves de la pratique de la musique chez nos ancêtres ou chez nos vieux cousins du Néandertal. Il y a tant d'espèces animales qui utilisent les sons pour communiquer, qu'il n'est pas étonnant que nous, humains, avec notre maîtrise des outils au fil de notre développement, nous ayons fabriqué des instruments de musique avec tout ce que l'on trouvait autour de nous.
13: Good.

Ah, ces questions me fascinent, SOSO. Mais la musique a toujours fait partie de nos vies. C'est quand même dingue, non? Allez, on file au labo. Et à la prochaine, petits et grands scientifiques de France Musique.

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3: Et coucou les petites curieuses et les petits curieux, attention, monstre en vue.
4: Bonjour, je m'appelle Aurélien et j'ai 7 ans. Je voudrais savoir comment Hitler est arrivé au pouvoir en Allemagne en 1933.
3: Merci pour ta question, mon cher Aurélien. Comment Hitler est arrivé au pouvoir en 1933 ? Qu'avez-vous à répondre à ça ? Est-ce que vous pouvez raconter, alors si je dois le dire comme ça, cette histoire, Jérôme Létang, vous qui êtes historien spécialiste de la guerre ?
5: Aurélien, ta question, en fait, elle est liée vraiment à la guerre, mais toi, tu penses peut-être à Hitler de la Seconde Guerre mondiale. Il ne faut pas oublier la Première Guerre mondiale en Allemagne. En 1918, quand la France et ses alliés gagnent la Première Guerre mondiale, l'Allemagne ne comprend pas pourquoi elle a perdu, parce qu'il n'y a pas eu de soldats alliés sur le sol allemand. Les Allemands étaient même pas loin de Paris. Donc, il y a cette idée que l'Allemagne aurait dû gagner. Ça, c'est la première raison. Hitler, il va très vite le comprendre. Ensuite, Hitler, il va déduire de ça pour mettre en place ses idées. Il va avoir donc ce qu'on appelle le nazisme, c'est-à-dire son idéologie, où il va mélanger ce qu'il a vécu dans sa vie, notamment la Première Guerre mondiale, et puis la manière dont il voit le monde, et notamment avec une vision raciste et dirigée contre les Juifs. Il va utiliser les événements en les manipulant pour que ça corresponde à son idéologie.
3: Et lui, il est quoi à la base, Hitler ?
5: Hitler, c'est un sous-officier de la Première Guerre mondiale qui s'est mal réadapté au contexte de paix, qui a mal vécu la défaite et qui a l'idée qu'il faut venger l'Allemagne de son humiliation. Donc c'est quelqu'un qui est dans cette idée, il faut prendre une revanche contre tout ça et qui va inventer une vision d'un monde peuplé d'ennemis où les races sont différentes. Et petit à petit, Hitler va utiliser des événements, l'idée que l'Allemagne n'aurait pas dû perdre la guerre et que c'est pas juste le sort qui lui est fait par les traités après la Première Guerre mondiale, le fait qu'il va suivre une crise économique très grave partout dans le monde, et Hitler dira que c'est la faute des Juifs, que c'est une forme de complot. Il va utiliser aussi plein de manières, c'est ce qu'on va appeler la propagande, pour convaincre les gens que ses idées, un, expliquent la situation très malheureuse de l'Allemagne, et aussi pourquoi il faut qu'il arrive au pouvoir en annulant la démocratie. Hitler va utiliser d'autres choses. Il va utiliser aussi la violence contre ceux qui s'opposent à lui, et donc peu à peu les gens vont avoir peur. Ceux qui croient à la démocratie vont avoir peur de s'opposer à Hitler, parce que petit à petit, Hitler, il n'est pas tout seul, ça ne faut jamais l'oublier. Il va être suivi par d'autres partisans qui vont impressionner les gens.
3: Mais impressionner, c'est-à-dire il va tuer des gens pour qu'ils s'opposent ?
5: Alors, il va mettre ses opposants dans des camps, il va y avoir des exécutions, il va organiser des épisodes de violence contre des anciens alliés et aussi contre des Juifs. Le but, c'est d'avoir cette violence qui impressionne, qui fasse peur à toute une société. En fait, au-delà de ces causes militaires, économiques, de violence politique, il y en a une autre, c'est que parfois, des individus, des forces politiques ont fait preuve d'aveuglement, c'est-à-dire qu'ils ont pensé qu'ils arriveraient à contrôler Hitler, qu'ils arriveraient à le limiter, qu'ils arriveraient à le convaincre plus. Et puis, même les pays autour ont pensé que si on le laissait faire, à la fin, il se calmerait. Eh bien, personne n'y est arrivé. Et donc, il ne faut jamais oublier qu'il faut rester très vigilant quand il y a des valeurs démocratiques et humaines qui sont en jeu, parce que tout peut devenir très grave très vite.
3: Et retenez bien ça, hein, les petits comme les grands. Salut les matelots !
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0: Marseillaise d'origine. Tous mes étés, enfant, je les ai passés à La Ciotat, à barboter dans l'eau, équipée de mon masque, mes palmes et mon tuba. Entre les sacs plastiques et les quelques tongs qui flottaient, j'ai découvert de magnifiques créatures. Des oursins noirs, majestueux, aux reflets violets. De longues herbes marines qu'on appelle posidonies, ou bien encore les fameuses rascasses. Ces poissons rouge-orangés, ornés de picots, qu'on croise au Mugel ou dans la sublime calanque de Figrolles. J'ignorais alors qu'à quelques encablures de mer, plus à l'ouest, se cachait un véritable trésor. Un trésor archéologique. Nous sommes en 1985. C'est la fin de l'été. Sur la terrasse du centre de plongée de Cassis, Henri Cosquer, épaules carrées, barbe brune et peau dorée par le soleil, nettoie son matériel au jet d'eau. Enfin, cet après-midi, il va pouvoir plonger et descendre seul dans les profondeurs. Oh, c'est pas que ça lui déplaise, hein, d'accompagner des groupes de plongeurs dans les calanques d'Anvaux ou de Sugiton. Mais quand on ose s'y aventurer en solo, la mer, elle se donne pas pareil. La région est un véritable paradis pour les plongeurs. Entre Marseille et Cassis, la roche blanche tombe à pic dans l'eau turquoise et à 15, 30, 50 mètres de profondeur, elle forme des centaines de grottes, de galeries et de couloirs très étroits qu'on appelle des boyaux. Henri a beau connaître le coin par cœur, il continue d'être émerveillé. Entre la Méditerranée et lui, c'est une grande histoire d'amour. Depuis qu'il est minot, il passe sa vie dans l'eau. Planche à voile, plongée, pêche sous-marine, il a tout fait. De fil en aiguille, la mer est devenue son métier. Plongeur professionnel, il a passé des années à arpenter les profondeurs pour couler du béton, réparer des barrages ou bien des piliers sous-marins. Et puis, après quelques aventures ici et là, il a fini par prendre la direction du centre de plongée de Cassis. Enfin, ça y est, tout est prêt.
1: Le détendeur pour respirer, le nanomètre, le profondimètre. Eh ben, le matos, c'est au top.
0: Henri saute sur le Cro-Magnon, son bateau. Youpi ! C'est parti ! Devant lui s'ouvre l'immensité inondée de soleil.
1: Pétard, y a pas à dire, hein ! À part quelques gabions, ici, on est peinards !
0: Il fonce en direction du Cap Morgio. Là-bas, c'est un coin régalade. C'est café de petites cachettes.
1: Quand on est plongeur, on est toujours à la recherche d'un trésor, d'une épave ou bien d'une grotte où personne n'a jamais été. Allez, hop !
0: À coups de palme, Henri s'enfonce dans les profondeurs.

0: aux fins de chichounes, des bandelous, des dorades royales, des gorgones violettes, des éponges, des coraux. Waouh! Oh, c'est absolument somptueux! Et ce bleu-là, partout, si intense, si vif! On dirait que l'eau est fluorescente!
1: C'est un continent, je sais, je connais ce feu! C'est une seule espèce, je la connais!
0: Pardon, Henri, avec ton détendeur dans la bouche, on ne te comprend pas.
2: Ah, pardon, oui, je recommence. C'est impressionnant, n'est-ce pas, cette couleur si pure? Oh! Regarde, des langoustes! Des homards!
0: Tout frétillant dans sa combinaison de néoprène, Henri se dirige en direction d'un point précis. Au début de l'été, entre la grotte du figuier et la grotte de la crêperie...
2: Non, Laure, la triperie. La grotte de la triperie.
0: Oh, pardon, merci. Par 37 mètres de profondeur, il a repéré un trou étrange, creusé dans la roche. Peut-être le départ d'un tunnel ? Ça y est, il a retrouvé sa fameuse ouverture. Elle mesure environ 2 mètres de large. Il s'y engouffre, sans lampe. À cette profondeur, on voit encore très clair. Henri pénètre dans un passage très étroit, tapissé de coraux en fleurs. Peu à peu, le couloir s'élargit. Le plongeur avance, très prudemment. Les parois sont recouvertes d'une épaisse couche de vase noire. S'il la soulève d'un coup de palme, il n'y verra absolument plus rien. Henri a parcouru 20 mètres et déjà l'obscurité gagne du terrain. Bon, ce sera tout pour aujourd'hui. Il remonte à la surface, excité comme une puce. Qu'y a-t-il au fond de ce couloir sombre? Pour le savoir, il doit y retourner. Mais une exploration comme celle-ci ne s'improvise pas. Il faudra revenir, équipé, préparé. Henri tente sa chance une deuxième fois. Oh, zut! Il est forcé de rebrousser chemin. Après une deuxième, tu sais bien, il y a toujours une troisième tentative. Depuis plusieurs jours, le Mistral souffle fort. Henri profite d'une excursion organisée par le centre. Tandis que son ami Eric s'occupe d'un groupe de plongeurs amateurs, il s'éclipse, discrètement. La mer est grise, agitée, fatigante. Il palme. Arrivé devant l'entrée, vite, il s'y engouffre. Il parcourt 50, 60, 100 mètres de boyaux. Un étrange sentiment l'envahit. Un mélange d'excitation et d'angoisse. S'il devait lui arriver un pépin ici, pas sûr que quelqu'un le retrouve. Il allume sa lampe. Tiens, il remarque que la galerie, petit à petit, monte.
2: Je suis en train de me rapprocher du niveau de la mer ou je rêve? Je vais peut-être tomber sur une poche d'air. Oh, ça sent bon! Ça sent bon!
0: Et en effet, 10 mètres plus loin, bingo! La galerie débouche sur une immense salle sous-marine.
2: Wow! Époustouflant!
0: D'énormes stalagmites se dressent là, sous ses palmes. Henri les éclaire.
2: Quelle couleur merveilleuse!
0: Il reste immobile quelques instants, ému et un peu gêné.
2: Eh ben, pardon de vous déranger, géant de pierre.
0: Puis, il pointe sa lampe vers le haut. Ça fait comme un miroir scintillant. La lumière se reflète.
2: Cette grotte n'est peut-être pas entièrement envahie par l'eau.
0: Quelques coups de palme plus tard, re-bingo! Il se retrouve, la tête hors de l'eau. Le plongeur regarde autour de lui.
2: C'est la plus grande grotte... grotte que j'ai jamais vue.
0: Oh oui, la saucisse! Enfin, le plongeur, il se hisse sur une sorte de petite plage de roche. Henri a le souffle coupé. Ici aussi se dressent d'immenses stalagmites façon poule de disco.
3: Oh là là, la roche brille. Ça étincelle de partout. On dirait un kaléidoscope géant.
0: De retour sur le bateau du club, son ami Eric ne pose aucune question. Les secrets de plongeur, tu le sais bien, ça ne se partage pas. Henri retourne explorer sa grotte. Il retrouve facilement l'entrée, la galerie et enfin la petite plage de pierre. C'est encore plus grand que dans son souvenir. La grotte est profonde, impressionnante. Henri a sacrément les chocottes.
3: Avec les stalagmites qui montent et les stalactites qui tombent du plafond, on dirait une mâchoire géante.
0: Oh, ouh là là, pauvre vieux, courage! Depuis combien de temps Henri est-il là? 20 minutes? Une demi-heure? Bon sang, que cache cette grotte? Oh oh, mais qu'est-ce qui se passe?
3: Oh non, non, non, non, non, non, non, non, non, pas la lampe! Non, pas la lampe!
0: Et si, c'est la lampe, c'est la lampe! Elle clignote, puis s'éteint. Henri est plongé dans le noir. L'obscurité est totale. Le pauvre tremble de peur. Timidement, il lance un petit...
3: Ouh! Ouh! Est-ce que quelqu'un m'entend?
0: Alors, oui, c'est bien tenté. Mais non, banane! Personne ne t'entend! Je crois qu'on peut dire que... Eh bien... T'es foutu. Heureusement, Henri retrouve son sang-froid.
3: Calmement, mais sûrement, quittons cet endroit au plus vite.
0: Très lentement, à tâtons, il arrive à retrouver la petite plage. Il suit le boyau jusqu'à la sortie. Oh, Henri l'a échappé belle. Un peu plus et c'était, tu sais, la mort. Le temps passe. Et puis, de nouveau, ça le picote, la curiosité. En 1988, il tente une nouvelle exploration. Rebelote, c'est un échec. Trois ans plus tard, cette fois, il est prêt. Vraiment prêt? Oui, pour de bon. Nous sommes le 3 juillet 1991. Henri embarque avec lui deux collègues extrêmement chevronnés. Les plongeurs spéléologues Pascal Auriol et Yann Gauguin, ainsi que sa nièce, Sandrine Cosquer. Le quatuor remonte la galerie sous-marine. Enfin, ils arrivent dans l'immense cavité. Ils n'en reviennent pas! Une grotte comme ça, c'est si rare! Ils observent, bouche bée, le sol, si blanc, les stalactites et les stalagmites aux mille éclats de diamants. Deux heures durant, ils explorent le reste de l'espace. Ils découvrent des merveilles, et parmi elles, une deuxième salle au plafond extrêmement haut.
3: On dirait une cathédrale!
0: Juste avant de partir, Yann Gauguin éclaire par hasard une drôle de forme, là, sur la paroi. Le groupe s'approche. On dirait... une main?
3: Oh purée, les gars! Quelqu'un a fait un tag!
0: Comment ce dessin s'est-il retrouvé là? Qui l'a dessiné? Un plongeur aurait-il découvert sa grotte avant lui? Bah, dans ce cas, comment le bonhomme s'est-il débrouillé pour transporter la peinture? Et si l'artiste n'était pas un plongeur, mais... Oh, et si Henri avait découvert une grotte préhistorique? Les semaines suivantes, le groupe poursuit son exploration. Il découvre... Oh, merveille des merveilles! D'autres dessins. De nouvelles mains, aux contours noirs, rouges ou orangés. Et des animaux. Des chevaux, des bisons, des chamois, des bouquetins. Et puis... Oh, des phoques et des pingouins! Désolée, mais je dois m'arrêter deux secondes, là. Des pingouins? Près de Marseille?
3: Oh, ça va alors. Remets-toi, hein.
0: Bref, Henri sait qu'il a découvert un trésor archéologique. Il décide pour l'instant de ne rien dire aux autorités. Mais la rumeur circule, et vite ! Une grotte de la préhistoire ? Tu parles que ça intéresse ! Le 1er septembre 1991, trois plongeurs amateurs trouvent la mort dans le boyau, près de l'entrée. Impossible de garder le silence plus longtemps. Deux jours plus tard, Henri déclare officiellement sa découverte. Reste maintenant à l'authentifier. Le grand archéologue Jean Courtin est envoyé sur le terrain. Son jugement est sans appel. Il s'agit bien d'une véritable grotte préhistorique. Après plus de 41 prélèvements d'échantillons, on arrive à la dater avec précision. Elle a été fréquentée par les Homo sapiens, c'est-à-dire notre espèce, durant une période très longue, entre les années 33 000 et 19 000 avant le présent. Lorsqu'Henri Kosker l'a découverte, aucun humain ne l'avait visitée depuis 20 000 ans. L'histoire de la grotte Kosker fascine évidemment le monde entier. Une question en particulier intrigue les journalistes.
4: Henri Kosker, pourquoi avoir attendu si longtemps avant de déclarer votre découverte ?
2: Eh, ma foi, un bon coin à champignons. Il se donne peut-être ?

Derrière cet épisode, il y a Anne Yoro, Fanny Leroy, Benjamin Orgeret et moi, Laure Grand Besançon. Pourquoi y a-t-il des pingouins dessinés sur les parois de la grotte Cosquer? Lorsque la grotte commence à être fréquentée, dans les années 33 000 avant le présent, le climat est très différent d'aujourd'hui. C'est le paléolithique supérieur, une époque qui correspond à la dernière grande phase glaciaire. Le nord de l'Eurasie est rempli de glaciers, tandis que le sud connaît des températures assez basses. Dans la région qui correspond aujourd'hui au sud de la France, c'est méga glagla. Ce qui explique une faune et une flore bien différentes. La grotte Cosquer est aujourd'hui en grand danger. Menacée par la montée des eaux, elle va un jour disparaître. Heureusement, une réplique a été construite. N'hésite pas à aller la voir, tu la trouveras à Marseille, à Cosquer, Méditerranée.

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2: Bonjour, je m'appelle Camille, j'ai 6 ans, j'habite à Saint-Gars-en-Mélantois. Voici ma blague d'Halloween. Quel est le nom préféré des vampires ? 109. Au revoir.
3: Ah, du 109, la boisson préférée des vampires.

0: Je m'appelle Lucie, j'ai 8 ans, j'habite à Lézin. Voici ma blague. Quel est le repas préféré de Dracula ? Un croque-monsieur.
1: Eh bien, ce vampire croque la vie à pleines dents.
2: Bonjour, je m'appelle Lou, j'ai 8 ans, j'habite à Saint-Gorm-et-Lantois. Voici ma blague d'Halloween. Qu'est-ce qui a 4 dents et 120 jambes ? Une réunion de vieilles sorcières.
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0: Coucou.
1: Coucou.
0: Tu es là? Tu m'entends? Alors, ouvre grande tes oreilles, je vais te raconter une histoire. Une histoire qui est arrivée à tout doux, mon doudou. Tout doux est la forêt. Tout doux, mon doudou, est tout mou, tout chou, tout fou. Il me suit partout. Tiens, le voilà. Aujourd'hui, c'est la première fois que Toudou fait une promenade dans les bois. Toudou, mon doudou, tend ses deux petites oreilles. Il écoute le vent dans les arbres. Et toi ? Tu entends le vent dans les arbres? Toudou, mon doudou, lève les yeux vers le ciel. Il regarde les arbres. Ils sont si majestueux. Toudou se sent tout petit à côté d'eux.

Doudou s'approche d'un petit arbre. Il veut le toucher, sentir l'écorce sous ses pattes. Il prend l'arbre dans ses bras. Et toi, est-ce que tu as déjà pris un arbre dans tes bras? Oh! Une famille écureuil grimpe sur le tronc pour rentrer à la maison. Tu as déjà vu des écureuils? Oh! Toudou remarque une boule de poils avec des piquants sur le dos. Oh! Toudou, ne le touche pas. Tu vas te faire mal. Oh! C'est un hérisson. Toudou, mon doudou, se sent si bien dans les bois qu'il s'allonge par terre sur la mousse verte. C'est tellement moelleux qu'il ferme les yeux.

doudou, mon doudou, s'est endormi. Il n'a même pas senti la petite fourmi qui lui fait des chatouilles. Plic, ploc. Plic, ploc. Il pleut. Tu entends? C'est la pluie. Que c'est joli. Un lapin

0: Mais non, le hérisson.
1: Mais non, le hérisson.
0: Pom, pom.
2: Demande-lui pour le prince.
3: Hérisson, nous sommes à la recherche du prince charmant.
4: Ah, c'est toujours pareil, un prince charmant. Les gens sont toujours à la recherche des princes charmants, mais jamais des hérissons.
3: Mais c'est pour la sorcière, pour qu'elle devienne une princesse.
4: Une princesse, la sorcière, c'est toujours pareil. Les gens sont toujours à vouloir changer les sorcières en princesses, mais jamais les hérissons qui piquent en hérissons qui ne piquent plus. Enfin, tournez ma page et bonne chance. Vous finirez bien par le trouver, ce prince charmant.
5: Pouette, pouette, pouette, pouette.
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8: Et coucou les petites curieuses et les petits curieux, bienvenue chez les pharaons.
9: Bonjour, je m'appelle Christophe et j'ai 10 ans. J'aimerais savoir pourquoi les dieux égyptiens ont des têtes d'animaux. Merci de me répondre au plus vite.
8: Christophe, à tes ordres, tu es pressé. Donc nous voilà avec Bénédicte Loyer, égyptologue. Pourquoi les dieux égyptiens ont des têtes d'animaux? Est-ce qu'on peut déjà, Bénédicte Loyer, citer quelques exemples pour celles et ceux qui seraient moins calés que Christophe?
10: Alors Christophe, si je te dis par exemple le dieu Sobek, tu vas penser à un corps humain mais avec une tête de crocodile. Si je te dis Horus, le dieu de la royauté, tu vas penser aussi à un personnage qui a une tête de faucon, cet oiseau majestueux qui vole au plus haut dans le ciel. Il y a aussi d'autres divinités, comme par exemple Taouret, c'est la protectrice des femmes enceintes. Elle est, elle, sous la forme d'un hippopotame. Et ça, ça a énormément choqué, par exemple, les Grecs qui avaient beaucoup de surprises à constater effectivement ce mélange entre monde animal et monde humain.
8: Et pourquoi alors?
10: Eh bien, tout simplement parce que les Égyptiens sont de très très fins connaisseurs et de très très fins observateurs du monde naturel. Pour expliquer des phénomènes que nous expliquons par exemple aujourd'hui avec la science, les Égyptiens font appel aux mythes, ils font appel à la religion. Pour expliquer par exemple le tonnerre, la crue du Nil, c'est-à-dire comment les eaux du fleuve gonflaient chaque année et revenaient ensuite, hop, dans le lit du Nil pour pouvoir après fertiliser un petit peu les terres. Eh bien, en utilisant les animaux, ça permettait aux Égyptiens de rappeler quelle était la fonction de telle ou telle divinité. Il y a énormément de dieux dans l'Égypte ancienne. On en a en fait des dizaines et des dizaines de milliers. C'est un catalogue absolument incroyable. Ne serait-ce que pour te dire, on a à peu près 800 dieux faucons.
8: Et presque juste les faucons.
10: Juste les faucons. Donc effectivement, la plupart du temps, on reconnaît un dieu, non pas à sa tête, on reconnaît un dieu à sa couronne et surtout à son nom qui est inscrit en hiéroglyphe juste à côté. Mais pourquoi utiliser des animaux? Eh bien, c'est tout simple. Tout dépend du comportement de l'animal. Par exemple, si nous prenons le patron de l'écriture, il s'appelle Thoth. Généralement, il est représenté avec un corps humain et avec une tête d'ibis. Cet oiseau qui est un échassier, donc avec de très très grandes pattes, mais surtout avec un bec extrêmement long. Eh bien, les Égyptiens pensaient qu'effectivement ce bec très long était comme le doigt du scribe, c'est-à-dire le pinceau, qui trace l'hiéroglyphe de façon extrêmement précise, comme l'ibis est capable de pêcher de façon extrêmement précise. Et donc, hop, on a pris l'ibis pour en faire le patron de l'écriture. Un autre exemple qui est très amusant, le scarabée. Alors ça, c'est un dieu qui s'appelle Répri. Répère, ça veut dire devenir en égyptien ancien. Le scarabée Bouvier, tous les matins, avec ses pattes arrière, il pousse une petite boule de bouse. C'est son garde-manger. Eh bien, pour les Égyptiens, c'est le soleil du matin. Lorsque le soleil commence sa course dans le ciel, il est poussé par un scarabée avec des ailes, qui va lui permettre de commencer sa course. Et donc, voilà pourquoi à chaque fois tu as ce symbole avec le scarabée qui tient, en fait, entre ses pattes arrière, une petite forme rouge qui est en fait la forme du soleil. On pourrait continuer comme ça tout le temps. On a par exemple aussi la déesse Sermet, ça veut dire la puissante. Elle a une tête de lionne. Elle, c'est la déesse dangereuse. Mais quand elle est toute douce et toute apaisée, elle devient une chatte. C'est la déesse Bastet qui protège le foyer.
8: Un vrai bestiaire. Alors, je retiens quand même qu'ils ont transformé la bouse poussée par le scarabée en soleil du matin. Fallait le faire. Salut les matelots!

Gentilville est un gentil village de poney. On y cultive l'orge et l'avoine. On y trouve une ponette maîtresse d'école, un poney boulanger, une ponette plombière, un poney pompier, des poneys ouvriers et des poneys patrons. Il y a une ponette policière, mais son travail se limite à aider les petits poneys à traverser au passage piéton, parce que tout le monde est bien gentil à Gentilville. Le soir, les poneys se retrouvent à l'abreuvoir, le bar de la place. On discute autour d'une auge remplie d'eau bien fraîche, avec un peu de sirop d'orgeat. On vit heureux à Gentilville. On y vit heureux à une seule condition, c'est d'être un poney. Si par exemple toi, qui es un enfant humain, tu arrives et dis « Bonjour, je voudrais vivre à Gentilville ». La policière répond « Hein ? Es-tu un poney ? Non ? Alors pas la peine de l'antiponer, c'est non, hein ?» Et si tu insistes, elle t'emmène à la mairie. Et alors tu dis « Bonjour, monsieur le maire, on m'a parlé de Gentilville dans une histoire au lit sur France Inter et je voudrais vivre ici. » Le maire, qui est un poney Shetland, répond « What ? Ici même ? Pas ici dans votre bureau, monsieur le maire, mais dans le village de Gentilville. » « Ah non, ça, c'est pas possible. C'est un village poney. »« Eh ben voilà !» dit Odette, la ponette policière. « Je l'avais dit depuis tout le début. Pas besoin de l'antiponey. » Et tu lui demandes si l'antiponey est un vrai mot, mais Odette a déjà tourné les sabots. En résumé, à Gentilville, il n'y a que des poneys. Et même des chevaux, il n'y en a pas. Les poneys qui mesurent plus d'1m47 doivent quitter Gentilville. Et tu sais pourquoi ? Parce qu'au-dessus d'1m47, on n'est pas un poney, on est un cheval. Il y a justement un poulain nommé Paulin qui mesure 1m48. C'est un petit cheval, mais un cheval tout de même. Il a dû quitter sa maman Pauline. Il va d'hippodrome en hippodrome où il fait des courses de sauts d'obstacles. Sa sœur Paulette, qui est encore petite, rêve de cette vie de cheval. Elle voudrait quitter Gentilville. Elle se demande si, elle aussi, elle va dépasser 1m47. Paulette est une ponette très fine, très élancée pour son âge. Sa meilleure amie, c'est Colette. Paulette et Colette se ressemblent comme deux gouttes d'eau. Elles ont été élevées ensemble. Maman Pauline a ponetté Colette comme si c'était son enfant. Colette et Paulette ont grandi comme des sœurs jusqu'au jour où Colette a senti qu'elle avait quelque chose qui lui poussait sur le front. Maman Pauline lui a révélé que sa vraie mère était une licorne. Or, les humains pensent que les licornes ont des pouvoirs magiques, ils veulent les capturer. Alors, les licornes sont obligées de vivre cachées dans les forêts. Et les poneys ne veulent pas accueillir de licornes à Gentilville. Maman Pauline a donc expliqué à Colette qu'elle ne devait pas révéler son secret. Pour l'instant, sa petite corne lui fait juste un petit épi au milieu du front. Colette s'est fait pousser une frange. Elle voudrait rester petite pour ne jamais quitter maman Pauline. Tout le contraire de Paulette qui, pour paraître plus grande, met des épaulettes et se maquille les pommettes. Mais un matin, la corne a poussé de 10 bons centimètres sur le front de Colette. Impossible de cacher qu'elle est une licorne. Pendant plusieurs jours, maman Pauline prétend que Colette est malade. Elle interdit à Paulette d'entrer dans sa chambre, mais la corne grandit encore, et Colette grandit. Si bien qu'un matin, la chambre n'est plus assez grande. Colette doit se contorsionner pour en

0: sortir. Et Paulette découvre la nouvelle apparence de sa sœurette changée en licorne. Colette est un peu plus grande qu'un grand cheval. Elle doit manœuvrer pour réussir à s'extirper de la maison. Maman Pauline met sur la tête de Colette une couverture qui lui fait comme un petit mouchoir. « Bon, dit Maman Pauline, allons voir le maire pour lui demander si tu peux rester à Gentilville malgré tout. » Colette marche comme un poulain qui vient de naître. Son propre corps est un animal étranger. Elle doit s'apprivoiser elle-même. Paulette court entre les pattes de sa sœur devenue géante. Maman Pauline entre dans le bureau du maire au premier étage. « Je veux te parler de Colette. »« Colette ?» dit le maire. « C'est lequel des deux ?»«
1: Celle que j'ai trouvée dans la forêt. »«
0: Qu'est-ce qu'elle devient ?»
1: Licorne.
0: Comment ?
1: Colette est devenue licorne.
0: C'est-à-dire ?
1: Une jument avec une corne sur le front.
0: Oui, je sais ce que c'est qu'une unicorn, mais enfin les unicorns sont interdites à Gentilville. Et d'ailleurs, elles n'existent pas.
1: Et pourtant, dit Maman Colette, et pourtant elle existe.
0: Mais pas chez nous, Maman Pauline, dans le forêt où les humains ne les retrouvent pas, oui, mais à Gentilville, il n'y a que des poneys.
1: Et déjà, la corne de Colette a tellement poussé que le maire la voit apparaître au premier étage de la mairie. Il avance doucement jusqu'à la fenêtre et tombe nez à nez avec Colette. Le maire siffle très fort pour faire venir Odette, la ponette policière. Il lui ordonne de conduire sur le champ Colette dans la forêt. Et sur la place, à l'abreuvoir, les poneys devant leur auge les regardent passer.
0: « Qui est cette licorne ? C'est Colette !»
1: Et tous les clients de l'abreuvoir marchent derrière Colette, Paulette et Maman Pauline. Et de toutes les boutiques et de toutes les échoppes, des poneys sortent pour les suivre. Et la procession passe devant l'école. La maîtresse sort de sa classe et tous les petits écoliers sortent avec elle.
0: « Reviens, Colette !» Reviens, Colette,
1: crient les enfants.
0: Et tout le village crie « Reviens, Colette !»
1: Odette, la ponette policière, entend la foule et la clameur résonne dans son cœur. Elle décide de revenir sur ses pas. Les gentilvilains et les gentilvilaines derrière Colette et Odette repassent devant l'école, la place, l'abreuvoir, et se retrouve à la mairie. Et le maire apparaît à la fenêtre du premier étage.
2: Odette, j'avais demandé à ce que cette unicorn soit reconduite dans le forest.
0: Ben, j'ai pas pu, hein, monsieur le maire. Le cri du peuple, il a résonné dans mon cœur.
1: Maman Pauline prend la parole.
3: C'est absurde, monsieur le maire, pour quelques centimètres de plus ou de moins, on est poney ou on est cheval. Pour une corne de plus ou de moins, on est une licorne ou on est une ponette.
1: Mais le maire essaie de défendre la loi de Gentilville.
2: Aujourd'hui, une unicorne et demain, des chevaux, des ânes, des potiocs et pourquoi pas des humains. Nous ne serons plus chez nous.
3: Est-elle si différente ? Demande Maman Pauline. Ne pouvons-nous pas continuer à partager l'eau fraîche et l'avoine ?
1: Et Paulette enchaîne.
0: Il y a assez d'avoine pour nous toutes et tous.
1: Et Colette ajoute.
0: J'aime Gentilville.
1: Le maire réfléchit et comme c'est bientôt les élections et qu'il veut être réélu et que tout le monde est contre lui, devant la force du nombre de ses poneys réunis, il dit.
2: Bon. Ok, d'accord. Faisons-lui une petite place.
1: Et tous les poneys du village applaudissent des deux sabots. Et depuis ce jour, Colette la licorne vit à Gentilville. Et même Paulin a obtenu l'autorisation de revenir habiter son village, ce qui était son vœu le plus cher. Souvent le soir, on le voit à l'abreuvoir partager une auge d'eau bien fraîche avec Colette. Et qui sait ? Peut-être pourrait-on voir bientôt naître à Gentilville de gentils licorneaux. Mais au fait, où est Paulette ? Elle a grandi de 5 bons centimètres, elle vit une vie de jument d'1m48, elle est sur les routes, elle fait des courses dans des hippodromes et remporte beaucoup de prix. Et voilà, tu sais tout. tout sauf ce que veut dire l'antiponée. L'antiponée, c'est faire des histoires. Et voilà, l'histoire est finie. Et maintenant, au lit.
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2: Bonjour, je m'appelle Alban. J'ai une petite dédicace au CM2 de Saint-Vincent, de la teste de bûche.
3: Le message est passé.
2: Je vais vous raconter une blague. Pourquoi est-ce si difficile de conduire dans le Nord ?
3: Pourquoi c'est difficile de conduire dans le Nord de la France ? Aucune idée.
2: Parce que les voitures n'arrêtent pas de caler.
3: Ah mais oui, le Pas-de-Calais, c'est un département qui se situe dans la partie Nord de la France. Bien vu.
4: C'est le Nord. Tu m'as demandé, mon petit, c'est le Nord.
1: Elle est trop bien cette blague, je vais la raconter à mes potes.
5: Bonjour, je m'appelle Valentin, j'habite à Célonie, j'ai 7 ans. Que dit un escargot quand il croise une limace ?
3: Je ne sais pas.
5: Tu ne sais pas ? Oh, la décapotable !
3: Ça, c'est une blague qui roule.
1: Trop bien cette blague.
3: Allez, on file en Amérique du Nord maintenant, avec toi Léandre. Salut.
6: Salut Estelle, je m'appelle Léandre, j'ai 7 ans et je vais à Toronto. Quel est le comble pour une poire ? C'est de tomber dans les pommes ! Salut !
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1: Nefertiti est bloquée ici car elle n'a plus son trésor. On doit le récupérer. C'est pour ça que les lettres nous ont dit de venir dans la tombe. Et après, on a fini par trouver un passage secret. Et au bout de ce passage, on s'est retrouvés dans la vallée des rois, mais au temps du règne de Nefertiti.

0: il y a 3300 ans.
1: C'est complètement insensé ce que vous me racontez.
0: Oui, je sais, c'est dur à croire. Mais c'est pour ça qu'on vous emmène dans le tombeau. C'est pour vous montrer. J'appuie là, sur cette dalle, et le passage va s'ouvrir. C'est bon. Ok, je gère. Je comprends pas. Ça marchait. Enfin, normalement, ça marche.
1: Bon, allez, on arrête les bêtises maintenant.

0: Quel dommage que Samia ne croit pas Tina et Mousse. Pourtant, ce sont eux qui ont mis fin au détournement de l'or destiné au trésor de Nefertiti et qui ont permis l'arrestation du traître Mao. Ils ont même été chaleureusement remerciés par le pharaon Akhenaton. Mais, malgré leur bravoure, rien n'a changé dans le présent. Le trésor de Nefertiti reste introuvable et le père de Tina, tout comme ses collègues archéologues, est toujours endormi.
1: L'activité cardiaque est bonne, la circulation sanguine est bonne, et la respiration aussi. C'est comme s'ils s'étaient endormis, mais nous ne parvenons pas à les réveiller.
2: Merci de ces informations, docteur.
1: On arrive au bout de ce qu'on peut faire ici. L'ambassade de France a organisé le transfert de M. Brocard dans un grand hôpital parisien.
2: Tina, tu vas l'accompagner. Tu vas rentrer chez toi. Enfin, si on arrive à parler à ta mère d'ici là.
1: La maman n'est pas en France ?
2: Oui, elle doit rentrer prochainement de voyage.
1: Votre retour à Paris est programmé dans 2 jours. Je vais te laisser un moment avec ton père. Parle-lui. Il ne réagira pas, mais d'où il est, il sentira ta présence et ça lui fera plaisir.
2: Et toi aussi, ça te fera sûrement du bien.
3: Ok. Je sais pas si tu m'entends. Je voulais te dire que moi aussi j'essaie de te sortir de là. Il nous est arrivé un truc de dingue avec Mousse. Si ça se trouve, t'as vu tout ça d'où tu es, tu rigoles. Hein. On communique avec un esprit qui nous dit que pour te sauver, il faut retrouver le trésor de Nefertiti. Oui. Le plus fou, c'est qu'on a trouvé un passage secret dans la tombe. Et on s'est retrouvés au temps des pharaons. On a même rencontré Akhenaton, Toutankhaton et Nefertiti. Tu vas dire que je suis folle, mais t'aurais été comme un dingue de voir ça. Là-bas, on a essayé de trouver son trésor. On a cru qu'on avait résolu le problème et que le futur serait modifié pour laisser le trésor dans sa tombe et que tu serais guéri. Mais ça n'a rien changé. Papa, je sais plus où j'en suis, mais je sais une chose, c'est que ça prendra le temps que ça prendra, mais je te sortirai de là.
0: Le retour au monde moderne est difficile pour Tina. La journée a filé comme un rêve, avec cette impression fâcheuse de ne rien pouvoir contrôler. Tout lui paraît confus.
4: Ma mère est couchée, on va pouvoir demander aux lettres ce qu'il faut faire maintenant.
3: Mousse, je comprends plus rien. Le passage secret, il existe vraiment? On n'a pas rêvé tous les deux?
4: Bien sûr qu'il existe. Les courbatures que j'ai attrapées, c'est pas un rêve. Et mes bleus dans le dos à force de dormir sur du bois, ils sont bien réels aussi.
3: On a fait ce que vous avez dit, ça a pas marché. On fait quoi maintenant?
4: Il y a un terme maintenant.
3: Oh, oui, bon, ça va. Repartez sur le chemin du temps et finissez ce que vous avez commencé.
4: C'est pas vrai, on va pas y retourner. Quelle tannée!
3: Finir quoi? Le trésor n'existait pas. Comment faire? Trouver le traître, parler au traître. Qui? Mao? Les prêtres d'Horus?
4: Parler au traître? Et pour lui dire quoi?
3: Allez! Allez, répondez!
4: Laisse tomber, c'est n'importe quoi en fait. Ça n'a aucun sens, on va pas y retourner. Qu'est-ce qu'on va dire à Akhenaton? Bonjour, on veut parler à l'homme qui vous volait votre or. Même s'ils acceptent, qu'est-ce qu'on lui dira? Qu'est-ce qu'on peut espérer? C'est idiot.
3: T'as sûrement raison.
2: Akhenaton a commencé à régner vers environ moins 1352 avant Jésus-Christ et il a régné jusqu'en 1335, pendant 17 ans. On a pas mal de renseignements sur lui, ainsi que sa femme Nefertiti, parce qu'à eux deux, ils ont marqué l'histoire de l'Égypte. Ils ont instauré un changement radical.
5: Ils ont imposé un dieu unique, Aton.
2: Exactement, le dieu soleil. Ce changement a provoqué de grands bouleversements dans l'Égypte de l'époque. Le peuple n'a pas vraiment suivi Akhenaton dans son choix d'honorer Aton. En plus, il s'est beaucoup occupé de célébrer son dieu et il semblerait qu'il ait un peu délaissé le pays. Son règne s'est mal fini. Il y a eu des guerres, des mauvaises récoltes et...
5: Il a été assassiné? Il a été trahi et assassiné?
2: Ça, c'est difficile à dire. On n'a pas assez d'éléments pour savoir. Mais il semblerait que la peste soit arrivée en Égypte à cette époque. Beaucoup de gens sont morts et on pense qu'elle a pu tuer une bonne partie de la famille royale. Akhenaton, Néfertiti et trois de leurs filles.
4: C'est horrible.
5: Et est-ce qu'un dénommé Toutankhaton serait mort à ce moment-là?
2: Ah non, Toutankhaton a survécu, il est même devenu pharaon.
4: Tina, Toutankhaton, c'est Toutankhamon. T'avais pas compris?
5: J'étais pas sûre. Ça ressemble, mais j'étais pas sûre.
2: C'est impressionnant que tu connaisses son nom de prince. Toutankhaton a changé son nom pour Toutankhamon après être devenu pharaon.
5: S'il change Aton en Amon, ça veut dire qu'il a rétabli le dieu Amon par rapport à Aton.
2: Exactement. On ne sait pas trop comment ça s'est passé, mais après Akhenaton, les anciens dieux sont réapparus et Aton a été délaissé. Vous voyez ? Il s'est passé beaucoup de choses dans le pays à ce moment-là. C'est pour ça qu'il est connu.
4: Je crois même que c'est le pharaon le plus connu.
2: Il est aussi connu parce que c'est un des seuls pharaons dont on ait retrouvé le trésor funéraire intact. Sa tombe avait été oubliée, cachée sous un tas de cailloux pendant l'Antiquité. Tout le monde avait oublié cette tombe. Il avait même été effacé par les pharaons qui ont suivi parce qu'il représentait encore le souvenir de son père Akhenaton et son dieu bizarre. Et puis Toutankhamon n'a pas régné très longtemps.
5: Combien de temps ?
2: Une dizaine d'années, tout au plus. Il est mort avant ses 20 ans.
5: C'est terrible ! Il est mort très jeune.
2: Il avait des problèmes de santé, une malformation au pied.
4: Mais ça l'empêchait pas du tout de marcher.
2: Il avait plusieurs maladies qu'on ne pouvait pas soigner à l'époque.
4: Est-ce que tu connais un membre de la cour d'Akhenaton qui s'appelait Maou ?
2: Oui, c'était le chef de la police, mais on a peu d'informations sur lui.
5: Est-ce qu'il est connu comme étant un traître ?
2: Non, pas que je sache. Pourquoi vous cherchez absolument des traîtres ?
5: Non, c'est juste. Qu'on a lu des livres comme quoi il y avait un traître à l'époque d'Akhenaton
4: qui aurait pu voler le trésor de Néfertiti.
2: S'il a été volé pendant l'Antiquité, il y a très peu de chances qu'on le retrouve. Mais c'était fréquent à l'époque. Les voleurs guettaient la mort des pharaons et ils s'introduisaient dans leurs tombes pour voler les objets précieux. C'est ce qui a dû se passer pour Néfertiti. Elle a dû être volée il y a 3300 ans. On n'en verra jamais ce trésor.
4: Qu'est-ce que tu fais ?
5: J'essaie de mémoriser la carte de la vallée des rois pour me rappeler où sont enterrés Néfertiti et Toutankhamon. Comme ça, je saurai me repérer sur place. C'est un peu comme un jeu vidéo, cette histoire. Quand tu trouves pas le trésor, il faut que tu recommences à zéro.
4: Tu vas y retourner ? Mais quelle tannée ! Tina, c'est pas un jeu vidéo, tu joues avec ta vraie vie, là !
5: Tu as entendu ta mère ? Le trésor a dû être pillé dès l'Antiquité. Les lettres nous disent d'y retourner, il faut que j'empêche les voleurs. J'ai pas le choix si je veux sauver mon père.
4: Écoute, Tina, les lettres racontent n'importe quoi. Les médecins en France ont plus de chances de sauver ton père que nous en essayant d'arrêter des voleurs au temps des pharaons.
5: Ok, je gère. Je te demande pas de venir avec moi. Mais s'il te plaît, quand je serai partie, ne dis rien à personne, d'accord?
4: Mais Tina, tu n'as même plus la clé du tombeau, ma mère l'a cachée.
5: Oui, il y en a sûrement une dans le quartier général des archéologues. T'inquiète, je suis une grande fille.
0: Dans le village, la mission des archéologues touche à sa fin. Hector est le seul à avoir échappé au sortilège du tombeau de Néfertiti. Au milieu des maisons vides du quartier général, il prépare le retour du matériel et s'affaire parmi les malles, les caisses et les cartons.
6: Ah, mais c'est pas vrai!
5: Je suis désolée, mais j'arrive vraiment pas à le retrouver. Le passeport de mon père est nulle part!
6: Mais j'ai pas le temps de m'occuper de ça! Ça va me prendre des heures pour le chercher dans toutes ces caisses.
5: Mais Hector, les Égyptiens ne laisseront pas passer mon père à l'aéroport si on retrouve pas son passeport. Et ça va bloquer tout l'avion.
6: Bon, je vais regarder.
0: L'astuce de Tina fonctionne à merveille. Pendant qu'Hector prospecte à l'intérieur des malles rassemblées dans

0: dans le grand salon de la maison, Tina en profite pour se faufiler dans une autre pièce, jusqu'à la petite armoire métallique contenant l'ensemble des clés du site archéologique. Elle s'empare de la grande clé de la tombe de Néfertiti, puis, l'air innocent, elle rejoint Hector dans le salon.
1: Alors, tu l'as ?
2: Non, pas encore. J'ai vérifié deux caisses, ça va me prendre des heures.
1: Bon, alors tu sais quoi ? Je vais revenir tout à l'heure. Je dois finir mes bagages aussi.
2: Tu pourrais m'aider ?
3: C'est risqué avec tout ce que nous a raconté ma mère. Tu risques d'attraper la peste.
4: Mousse, les lettres nous ont dit de trouver le traître. Je vais parler à Mahon et je rentre après.
3: Je vois que je n'arriverai pas à te convaincre.
4: Non.
3: Bonne chance alors.
4: Merci.

0: Après avoir récupéré la belle canne offerte par Toutankhaton, Tina ressort du tunnel, contourne le rocher et se retrouve exactement au même endroit que la dernière fois sur les hauteurs de la vallée des rois. Rien ne semble avoir changé depuis la veille. D'un pas déterminé, elle s'engage sur le chemin en pente au bout duquel elle reconnaît la silhouette des gardes surveillant l'entrée de la vallée.
1: Halte ! Vous n'avez rien à faire ici ! Cet endroit est interdit !
2: Mais
1: je te reconnais, toi !
2: Bonjour ! Oui, je suis l'ami du prince, nous nous sommes vus hier.
3: Hier ? Qui c'est celle-là ?
2: Nous étions deux ! J'étais avec mon ami Mousse, celui qui ronchonne tout le temps.
1: Tu ne te souviens pas de cette étrangère et de son mauvais caractère ?
3: Ah si ! La Hittite !
2: Voilà ! Mais j'ai pas si mauvais caractère. Je suis revenue voir le prince. J'ai oublié quelque chose.
1: Oublié quelque chose ? Tu as mis du temps à t'en rendre compte ?
2: Bah, quelques heures.
3: Quelques heures ?
1: La dernière fois qu'on t'a vu, c'était... Oh, je ne saurais plus trop dire. Mais on a eu 4 crues du Nil et 2 épidémies depuis, qui ont emporté Pharaon et la reine Néfertiti.
4: Ça fait au moins 3 ans.
2: Akhenaton et Néfertiti sont morts ? Il faut que je voie Toutankhaton.
1: Toutankhaton est Pharaon maintenant. Il vit à Thèbes. Je ne suis pas sûr qu'il te reçoive, ou même qu'il te reconnaisse. Tu as de la chance qu'on soit toujours là. D'autres gardes t'auraient déjà mis en prison.
2: Toutankhaton est devenu Pharaon ?
4: Bah oui. Tu as dormi dans une grotte pendant 3 ans ou quoi ?
0: Bien qu'affectée par la nouvelle de la mort d'Akhenaton et de Néfertiti, Tina reprend vite ses esprits et s'achemine vers la ville de Thèbes, devenue la capitale du nouveau pharaon. Ce choix étonne la jeune fille, mais arrange grandement ses affaires. Thèbes est située de l'autre côté de la vallée des rois, sur la rive orientale du Nil. Enveloppée dans un drap de tissu blanc afin de passer inaperçue, Tina se faufile discrètement parmi une file d'Égyptiens rassemblés devant l'embarcadère, attendant l'arrivée de la barque qui effectue la traversée du fleuve sacré.
5: Hey, petite, qu'est-ce que tu fais avec une si belle canne ? Tu veux pas me la vendre ?
2: Ah non, c'est un cadeau.
5: Qu'est-ce que tu viens faire à Thèbes ? Moi, je viens vendre mes légumes, concombres, lentilles, radis. Si tu veux, je t'en mets de côté, en échange de ta canne.
2: Non, je ne souhaite pas la vendre.
5: T'es pas d'ici, toi, dis-moi. Hein?
2: Je suis Hittite.
5: Oh, mais t'es pas trop fort. C'est la guerre avec vous en ce moment. Qu'est-ce que tu fais ici ?
2: Je dois voir quelqu'un au palais.
5: Toi ? Habillée comme ça, tu vas au palais ?
2: Je suis en mission. Je dois rester discrète. Tu comprends ?
5: Oh, oui, bien sûr. Tu viens négocier la paix pour ton roi ?
2: Je n'ai pas le droit de le dire.
5: Ah oui, d'accord. Chut, alors. Mais ils sont quand même un peu bizarres, les Hittites, d'envoyer une enfant pour négocier la paix.
2: C'est plus discret.
5: Ben oui, malin.
2: Il faut juste que j'arrive au palais. Tu peux m'emmener ?
5: Oui, mais je peux pas te faire rentrer, hein. Moi, je suis une simple marchande de concombres.
2: Ne t'inquiète pas, j'ai juste besoin que tu me montres le chemin.
5: D'accord.
6: Embarquement immédiat pour Thèbes. Embarquement immédiat.
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1: Et coucou les petites curieuses et les petits curieux, tirez la chevillette et la bobinette, chère rat.
2: Bonjour, je m'appelle Marius et j'ai 4 ans et mon frère a 9 ans. Et je voudrais savoir pourquoi on dit le petit chaperon rouge et que c'est une fille. Au revoir.
1: Alors Marius, tu me fais trop rire et bonjour à ton grand frère au passage. Pourquoi donc on dit le petit chaperon rouge alors que c'est une fille ? Non mais oh, une voix bien connue de France Inter, Laëlia Véron, linguiste à l'université d'Orléans, va tout te dire.
3: Alors c'est une bonne question. Pour bien comprendre, je relis le début du conte. Il était une fois une petite fille de village, la plus éveillée qu'on eût su voir. Sa mère en était folle, et sa mère grand plus folle encore. Cette bonne femme lui fit faire un petit chaperon rouge qui lui seyait si bien que partout on l'appelait « le petit chaperon rouge ». Alors, pour comprendre ce qui se passe d'un point de vue linguistique, on va déjà essayer de comprendre qu'est-ce que c'est qu'un chaperon. C'est un vêtement, une sorte d'étoffe dont les usages vont dépendre des époques. Au Moyen-Âge, c'est surtout une coiffure qu'on porte sur la tête et qui se termine par une grande queue. On considère que chaperon peut être aussi un diminutif de chape qui est lui-même synonyme de cape. Et dans les représentations contemporaines qu'on a du petit chaperon rouge, c'est souvent un grand vêtement comme une cape avec une capuche rouge. La question est, comment passe-t-on du vêtement à la petite fille ? Par une opération qu'on appelle une métonymie. Une métonymie, c'est une figure de style qui désigne le fait d'utiliser un terme pour un autre terme qui lui est associé de manière logique, par exemple la partie pour le tout. Je vous donne un exemple, quand on dit « il a trouvé un toit », on veut dire qu'il a trouvé une maison où dormir. Ce n'est pas le toit dans le sens la toiture, on est d'accord. Il a trouvé un habitat ou en tout cas un lieu. On emploie plein de métonymies dans l'usage courant. Par exemple, quand on joue sur le rapport entre contenant et contenu, quand je dis « je vais boire un verre », je ne bois pas le verre, le récipient, je bois le contenu du verre. En l'occurrence, pour le petit chaperon rouge, c'est le vêtement porté par la personne qui devient le surnom de la personne elle-même. La métonymie remplace le nom propre. D'ailleurs, si on regarde la typographie, quand vous voyez au départ, elle lui fit faire un petit chaperon rouge, c'est sans majuscule, mais qui lui seyait si bien que partout on l'appelait le petit chaperon rouge, chaperon là prend une majuscule. Et donc, maintenant, on comprend cette opération de la métonymie du vêtement au personnage, et quant au genre du mot, puisque c'est notre question, pourquoi le ? On pourrait penser qu'il s'agit simplement du fait que, vu que le vêtement se dit au masculin, un chaperon, le surnom passe aussi au masculin, le petit chaperon rouge. Mais ce qui est intéressant, c'est qu'il y a eu beaucoup de débats sur ce genre, des débats qui sont non plus linguistiques, mais littéraires, psychanalytiques. Par exemple, il y a Bernard Chouvier, qui est un psychologue, psychanalyste, professeur, qui pense que cette histoire du genre, elle a un sens. Que selon lui, le chaperon est plutôt un vêtement réservé aux hommes, et que cette dénomination au masculin, elle va brouiller les frontières du genre, qu'on ne sait pas qui va se cacher derrière cette enveloppe anonyme et qu'il y aurait toute une signification symbolique du conte, avec une petite fille encore enfant, au genre encore indistinct, qui serait confrontée via un parcours initiatique à la puberté, à la menace sexuelle représentée par le loup. Et peut-être qu'au-delà de la métonymie, cette question du « là » ou du « le » pose la question de l'identification progressive du petit chaperon au féminin.
1: Eh ben, en voilà une réponse complète, mon cher Marius et tous les autres. Je vous laisse méditer là-dessus. Salut les matelots !

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2: Bonjour, je suis Marine Leonardi et je vais vous raconter l'histoire de Hector le Castor.
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Castor est un valeureux castor, fringant et intrépide, mais aussi rigoureux et d'une grande gentillesse. Il vit dans le Vercors avec ses parents et sa cousine Charlotte. Hector et Charlotte sont inséparables. Des journées à barboter dans la rivière, à rigoler et à faire la course. Je parie que je nage plus vite que toi, mais Charlotte au défi son cousin. Battue par ma cousine, c'est impossible, répond Hector, piqué au vif.

0: Quelques minutes plus tard, Hector sort gagnant de cette folle course et ne manque pas de s'en vanter.
1: Ha !
0: Eh oui, Charlotte, il n'est pas encore arrivé le jour où une fille naviguera plus vite qu'un garçon. Tu dis n'importe quoi, Hector. Je peux te citer plein de castors-filles que tu n'aimerais pas affronter, comme Laurette Main d'eau douce. Charlotte est triste. Elle n'aime pas quand Hector se place au-dessus d'elle. Alors elle surenchérit. Tu fais le malin, mais j'attends de voir comment tu construis un barrage. Hector n'a encore jamais essayé de construire un barrage. Il a vu ses parents et ses oncles et tantes faire avec beaucoup de minutie et il voit bien que cela n'est pas de tout repos. Qu'essayes-tu de me dire, Charlotte ? Eh bien, c'est très très compliqué. Seuls les vrais bonhommes y parviennent. Il paraît même que si tu n'y parviens pas, les autres castors ne voudront plus jamais te parler. Hector ne veut pas montrer à sa cousine qu'il est déstabilisé. Il répond. Tu dis n'importe quoi. Et d'ailleurs, j'en ai déjà construit, moi, des barrages. Ah oui ? Eh bien, tu me

Hector rentre chez ses parents. Il est tout stressé. Il n'a jamais fait de barrage et a toujours trouvé cela très compliqué. Quand il était petit, son grand-père Ernest lui avait dit « Un bon castor fait de beaux barrages !» Mais s'il n'y arrivait pas, est-ce que cela signifie qu'il n'est pas un bon castor ? À quoi penses-tu, mon petit lapin ? Lui demande sa maman Églantine. Je ne suis pas un lapin, je suis un grand castor. Quelle étrange réponse, dit maman Églantine. Je ne reconnais pas mon petit garçon adoré. Es-tu sûr que ça va ? Oui, ça va, répond Hector. Mais le repas me semble trop léger. De la soupe ? Je dois prendre des forces, moi, pour demain. Ses parents explosent de rire. Ah bon ? Et de la force, pourquoi ? J'ai rendez-vous avec Charlotte après l'école, répond Hector. Ses parents se regardent alors d'un air malicieux. Cela m'étonnerait. Demain, maman vient te chercher et vous allez préparer des bonnes crêpes à la crème de marron, lui répond son papa Grégoire. C'est ce que nous verrons, ose rétorquer Hector. Les parents d'Hector n'aiment pas beaucoup cet air espiègle et secret que prend soudainement leur fils chéri. Ils se font un signe silencieux. Maman Églantine fait comprendre à papa Grégoire qu'elle parlera à Hector au moment du coucher. Tu veux que je te lise une histoire, mon cœur ? Maman, comment est-ce qu'on construit un barrage ? Mais pourquoi me demandes-tu cela ? Tu es encore petit. Mais quand est-ce que je pourrai construire un barrage ? Quand tu en auras envie. Que se passe-t-il, mon petit chéri ? Ben, papy Ernest m'a dit qu'un bon castor savait construire des barrages. Maman Églantine esquisse un sourire. Je suis bien surprise que papy Ernest ait dit cela. Tu sais comment on le surnomme, papy Ernest ? L'inspecteur des barrages finis. Hector rigole, mais il n'a pas compris. Qu'est-ce que cela signifie ? Que papy Ernest aime bien vérifier que le barrage avance, mais ce n'est pas le premier à mettre la dent au tronc d'arbre. Hector est soulagé. Alors je le ferai quand je me sentirai prêt ? Évidemment, mon cœur. Et puis chaque castor a son utilité dans la communauté. Certains sont forts en barrage et d'autres au jeu de cartes. J'adore le jeu des sept familles, répond Hector. C'est très important aussi de bien savoir jouer au jeu des sept familles. Chacun son talent. Mais maman, demain Charlotte veut que je lui montre comment construire un barrage. Maman Églantine comprend d'un coup ce qui se passe. C'était donc cela qui te tracassait tout à l'heure. Oui, Charlotte n'a pas aimé que je lui dise que les garçons nageaient plus vite que les filles. Alors elle m'a dit que je devais lui prouver que je savais construire un barrage. Mais pourquoi tu as dit cela à Charlotte ? Demande maman Églantine. Ce n'est pas gentil. Et c'est surtout faux. Maman Églantine se lance alors dans une explication. Tu sais, mon ange, ce que Charlotte et toi vous avez fait sans vous en rendre compte ? Vous vous êtes échangé des pensées qui vous limitent. On appelle cela des croyances limitantes. Sais-tu ce qu'est une croyance limitante ? Non, avoue Hector. C'est une pensée que l'on reçoit et qui nous fait croire qu'on n'est pas capable de réaliser quelque chose. Après, on arrive à s'en convaincre et à stresser pour rien. Par exemple, tu as fait croire à Charlotte qu'elle ne saurait jamais nager aussi vite qu'un garçon, alors qu'il y a de très bonnes nageuses castors. Et Charlotte t'a répondu en te laissant penser que tu ne serais pas un vrai bonhomme tant que tu n'aurais pas construit un barrage. Alors que cela n'a rien à voir. Je comprends. Que dois-je faire alors ? Ose demander Hector. Maman Églantine a une solution. Elle a toujours une solution. Nous verrons demain. J'ai une idée. Dors à présent, mon petit chéri. Hector est parfaitement apaisé et curieux dorénavant de connaître le plan de sa maman. Le lendemain, maman Églantine va chercher Charlotte et Hector à l'école.

Oh, tante Églantine, tu viens avec nous à la rivière? Non, ma petite Charlotte, je vous emmène faire des crêpes. Charlotte ricane. Tu t'es dégonflée, Hector! Mais pas du tout! Crie Hector en colère. Je croyais que tu avais les dents longues, mais tu n'es qu'un castor mouillé. Castor mouillé toi-même! Arrêtez, tous les deux, s'interpose maman Églantine. C'est simplement qu'Hector est encore petit pour construire un barrage. Il faut s'entraîner. De même qu'il faut beaucoup d'entraînement pour devenir une grande nageuse. Charlotte reste toute penaude. Hector t'a dit que je voulais devenir une grande nageuse? Bien sûr, répond maman Églantine tout en faisant un clin d'œil à son fils. Dimanche, si vous le souhaitez, nous irons tous en famille à la rivière. Comme ça, Charlotte, ton oncle Grégoire vous montrera à Hector et toi comment nager plus vite qu'une loutre, et moi j'animerai un petit atelier barrage. Mais en attendant, c'est l'heure des crêpes. J'adore les crêpes, admet Charlotte. Et on pourra jouer au jeu des sept familles? Ose demander Hector. Oh oui, s'il te plaît, supplie alors Charlotte. D'accord, mais uniquement si vous jouez avec bienveillance. Et sans croyances limitantes, scande fièrement Hector. Qu'est-ce que tu racontes? Demande Charlotte. Je t'expliquerai, rougit le petit castor. Il n'est pas sûr d'avoir bien tout compris, mais il sait qu'il aime beaucoup sa cousine et que dans la vie, tout est possible, avec du temps et un peu d'entraînement. Parole de castor.

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